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1: Bonjour à tous. Donald Trump annonce un accord avec l'Iran. Le président des États-Unis a annulé ses frappes prévues hier et assure que ce compromis pourrait être signé en Europe dès ce week-end. Donald Trump qui a affirmé que le guide suprême Mojtaba Khamenei l'avait approuvé. Une affirmation démentie par les Iraniens. La diplomatie iranienne a en effet déclaré que Téhéran n'avait pas encore décidé s'il était prêt à le signer. À noter que pour l'instant, aucun détail sur le contenu de cet accord n'a été dévoilé par l'administration américaine. Dans le reste de l'actualité, le dernier adieu à Liana. Les obsèques de la jeune collégienne de 11 ans retrouvée morte se déroulent cet après-midi à Florence, dans le Gers. Une cérémonie organisée dans la plus stricte intimité à partir de 14h30. À la même heure, l'association des maires du Gers a appelé à un moment de recueillement devant les mairies du département. Des risques d'ingérence étrangère sur l'élection présidentielle. Sébastien Lecornu a évoqué hier des perspectives de menaces lourdes. Le Premier ministre a déclaré vouloir faire la transparence sur les ingérences passées, notamment lors des dernières élections municipales. L'objectif est également d'identifier les risques pour 2027. L'Assemblée nationale approuve la nationalisation d'ArcelorMittal. Les députés ont voté hier la proposition de loi dans le cadre de la niche des élus communistes et ultramarins. Un texte qui avait déjà été approuvé par le Palais Bourbon en novembre, avant d'être rejeté par le Sénat. Le gouvernement y est également fortement opposé. Un passe patrimoine pour visiter près de 500 monuments. Il a été annoncé hier par la ministre de la Culture, Catherine Pégard. Il devrait être lancé à l'occasion des Journées du patrimoine, les 19 et 20 septembre. Son montant devrait se situer autour de 100 €. Les adhérents pourront ainsi accéder à des sites de renom, tels que le château de Versailles, le château de Chambord ou encore la maison Rosier dans le Puy-de-Dôme. Et puis on termine avec le football et la victoire du Mexique. C'était hier en ouverture de la Coupe du Monde. Les Mexicains ont battu l'Afrique du Sud 2-0 après la cérémonie d'ouverture en présence notamment de Shakira. Excellent début de journée à tous.

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1: Bonjour à toutes et à tous dans l'actualité du jour. Feu vert pour les secours à Montpellier. Lancé il y a 5 ans, le projet du centre de secours principal Montpellier Sud a été inauguré mardi. Opérationnel depuis le 1er juin dans le quartier Tournesy, il abrite la 3e caserne de la ville. Porté par le SDIS de l'Hérault, la métropole et le département, ce projet qui a coûté 15 millions d'euros devrait améliorer la rapidité d'intervention des secours. Forte des 120 pompiers qu'elle emploiera à terme, la nouvelle caserne souhaite renforcer la sécurité des Montpelliérains face aux urgences du quotidien. Dans l'Hérault, la saison des incendies vient de recommencer. Ainsi, mercredi à Pézenas, entre Montpellier et Béziers, un incendie a ravagé environ 5 hectares de végétation. Soutenu par 4 canadaires et l'hélicoptère de la sécurité civile, les soldats du feu sont intervenus rapidement afin d'éviter la propagation des flammes. Les habitations semblent indemnes, mais le stand de tir de Pézenas a été détruit. Voici qui doit nous inciter à la plus grande prudence en nous rappelant que l'été, les conditions sont réunies pour les départs de feu ravageurs. Les Halles de Sète pourraient être sacrées plus beau marché de France. De style baltard inauguré en 1890, cette infrastructure fait déjà partie du top 10. C'est que dans une ambiance vivante et chaleureuse, on peut y déguster des tielles ou encore des huîtres provenant de l'étang de Thau. Si les Halles décrochaient le titre de plus beau marché de France, la ville pourrait faire rayonner le patrimoine gastronomique local, ce qui permettrait aux producteurs de valoriser leurs produits. Vous pouvez voter pour les Halles sétoises sur le site de TF1, votre plus beau marché. Si vous souhaitez partir en camping cet été, le site PitchUp a établi un classement qui pourrait vous intéresser. En effet, le site de référencement qui a classé les meilleurs campings de France a mis à l'honneur 10 terrains en Occitanie. La première place en revient au camping 3 étoiles Saint-Martin à Millau en Aveyron. Dans les Pyrénées-Orientales, PitchUp conseille le domaine des Mimosas à Argelès-sur-Mer où, entre mer et montagne, on peut louer des villas et des chalets. C'est la fin de ce Flash Info. Je vous remercie de l'avoir suivi. Je vous souhaite une excellente journée à l'écoute des programmes de Radio Aviva.
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1: Bonjour à toutes et à tous. Ce matin, il fait beau. Le soleil brille de tous ses feux. La température moyenne est de 25 degrés à Béziers notamment. Il est à noter qu'un léger vent souffle constamment à une vitesse de 20 km/h. Cet après-midi, il fera chaud. Les températures oscilleront aux alentours des 30 degrés. Passez une très belle journée à l'écoute des programmes de Radio Aviva.

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1: Bonjour à toutes et à tous et bienvenue sur Radio Aviva. Est-ce que les quartiers prioritaires d'Occitanie s'intéressent aux micro-entreprises, à l'auto-entrepreneuriat? Ce n'est pas ce qui ressort quand on regarde les sondages, notamment celui de BPI France sur la question. Seulement voilà, 26% contre 32% ailleurs, donc dans les en dehors des QPV, les quartiers prioritaires des villes en 2023. L'ADI, l'Association pour les droits à l'initiative économique, organise donc en réponse plusieurs événements du 2 au 6 février pour changer la donne, justement. Christophe Nicot, qui est donc le directeur de l'ADI en Occitanie, et est ici pour répondre à mes questions. Bonjour à vous.
2: Bonjour.
1: Donc, pour commencer, mettons les bases et posons justement les bases là où elles sont. Les QPV, les quartiers prioritaires des villes, que ce soit à Perpignan, Montpellier, à Nîmes, à Toulouse, partout en Occitanie, et même en France, parce que l'ADI, c'est national, ce sont vos priorités.
2: Oui, tout à fait. C'est pour ça que nous organisons cette semaine, du 2 au 6 février. Donc la priorité pour nous, c'est de pouvoir informer, sensibiliser les personnes qui habitent dans les quartiers prioritaires de la politique de la ville, que l'entrepreneuriat, c'est possible pour eux. Voilà, ils ont des ressources et on va les aider, on peut les aider à construire leur projet et à créer leur entreprise ou à la développer, parce qu'on intervient aussi pour des personnes qui sont déjà entrepreneurs et qui voudraient développer leur activité.
1: Mmh. Avec les chiffres que j'ai évoqués tout à l'heure, comment est-ce que vous arrivez à intéresser...
2: À la développer, parce qu'on intervient aussi pour des personnes qui sont déjà entrepreneurs et qui voudraient développer leur activité.
1: Mmh. Avec les chiffres que j'ai évoqués tout à l'heure, comment est-ce que vous arrivez à intéresser...
2: À la développer, parce qu'on intervient aussi pour des personnes qui sont déjà entrepreneurs et qui voudraient développer leur activité.
1: Mmh. Avec les chiffres que j'ai évoqués tout à l'heure, comment est-ce que vous arrivez à intéresser?
2: Donc le plus important, c'est d'apporter de l'information, parce que souvent on a l'impression qu'on a une montagne devant soi pour créer une entreprise. Or, ça peut être très très simple. Ensuite, d'apporter des informations comme quoi il y a des possibilités financières qui existent pour les personnes, pour créer leur activité. Donc que ce soit avec le microcrédit de l'ADI ou parfois avec d'autres organismes en fonction du projet. Et pour dire tout simplement que c'est possible. Voilà. Faites-vous confiance, vous pouvez créer votre activité. Aujourd'hui, on sait que c'est une attente très forte, mais que le passage à l'acte est beaucoup moins fort que dans le reste de la population française.
1: Alors, qu'est-ce que vous prévoyez donc pendant ces 4 jours, on rappelle du 2 au 6 au niveau national, mais notamment en Occitanie, qu'est-ce que vous prévoyez comme action justement pour informer, pour sensibiliser ces personnes-là?
2: Oui. Donc là, c'est un peu des actions d'envergure, comme à Toulouse. Hein, on prévoit un forum dans les quartiers nord de Toulouse, donc qui sera accessible pour le public et les habitants du quartier, en tout cas de ces quartiers, mais pas que, hein, de tous les quartiers toulousains. On prévoit aussi une semaine de webinaire, donc à destination là de toutes les personnes de l'Occitanie pour informer et ensuite de prévoir des rencontres sur place là où ils habitent. Et on prévoit différents événements dans tous les départements quasiment. Hein, on organise à minima un atelier pour informer, pour sensibiliser, seul ou avec nos partenaires, parce que on a aussi beaucoup de partenaires qui œuvrent dans les quartiers et qui nous appuient pour cette opération. Après,

0: Si on n'est pas disponible sur cette semaine, nous on intervient tout au long de l'année en fait dans les quartiers, donc les personnes peuvent nous contacter directement et on trouvera le moment propice pour pouvoir les rencontrer.
1: Quel est l'objectif donc de cette opération en termes de chiffres? Est-ce que vous espérez toucher un certain nombre de personnes, une création à terme de tant d'entreprises, notamment pour votre plan pour 2030? Voilà, concrètement, expliquez-nous un petit peu les objectifs derrière cette opération.
0: Non, l'objectif, il est sur un temps un peu plus long. Là, c'est une opération, on va dire, essentiellement de communication, bien sûr, même si on fait des événements de proximité. Mais c'est tout au long de l'année où on intervient et où on a des interventions dans les quartiers prioritaires. Donc, l'objectif, il est plutôt annuel. Nous, on prévoit, c'est ce qu'on a démarré en 2025, on prévoit d'intervenir auprès de 1200 habitants des quartiers, donc sur 3 ans, entre 2025 et 2027, première partie du plan. L'année dernière, on est intervenu auprès de 350 personnes, donc on est sur la bonne lancée, d'autant plus que cette première année nous a servi à pouvoir travailler avec des nouveaux partenaires, nous faire connaître dans le quartier, parce qu'il suffit pas d'y aller une fois, il faut se faire connaître, être référencé, travailler avec les habitants. Voilà, ça, c'est des phases qui sont très importantes. Donc, on espère que cette deuxième année, et puis ensuite 2027, nous permettra d'intervenir auprès du plus grand nombre, et en tout cas, ceux qui en ont le plus besoin.
1: Voilà. Rappelez-nous donc les informations techniques par rapport donc à ces différentes réunions, à ces événements qui sont prévus du 2 au 6 février. On le rappelle, donc, c'est organisé par l'ADI. Donc c'est donc l'association c'est l'association des droits à l'initiative économique
0: pour le droit, ouais, pour voilà. Le droit à l'initiative économique.
1: Voilà, ouais. Rappelez-nous les informations techniques, comment est-ce qu'on rejoint les formations, comment est-ce qu'on rejoint la programmation, dites-nous un petit peu tout.
0: Ouais. Alors le plus simple, c'est d'aller sur le site de l'ADI, donc adie.org, de regarder tous les événements et de trouver l'événement qui est le plus proche de chez vous. Vous pouvez aussi nous contacter par téléphone, donc au 0 969 328 110 pour trouver l'événement pareil le plus proche de chez vous. Et je le répète, si il n'y a pas d'événement cette semaine-là et que vous n'êtes pas disponible, de toute façon, tout au long de l'année, on a une présence locale, que ce soit dans le quartier ou à proximité, puisqu'on est de toute façon présent dans tous les départements de l'Occitanie.
1: Merci à vous, en tout cas Christophe Nico, je rappelle, directeur de l'ADI Occitanie, pour nous parler de l'événement qui vise à motiver justement les gens qui sont dans les quartiers prioritaires des villes d'Occitanie, mais aussi de la France entière. Justement, donc ça se passe du 2 au 6 février. Merci à vous pour vos réponses.
0: Merci beaucoup.
1: Cette émission donc est à présent terminée. Je vous propose de la réécouter au format podcast sur notre site internet radio-avia.com. À très vite sur le programme.
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4: Et nous sommes le 12 juin aujourd'hui, nous fêtons les Guy. Et en ce 12 juin, je pourrais vous parler de l'Allemagne qui utilise pour la première fois des bombes volantes pour pilonner la Grande-Bretagne en 1944, ou de Nelson Mandela qui est condamné à la prison à vie en 64. J'aurais aussi pu vous parler de la libération de la journaliste Florence Aubenas et de son guide en Irak après 157 jours de captivité en 2005. Mais le 12 juin 1929, naît Anne Frank en Allemagne. À l'arrivée d'Hitler au pouvoir, la famille Frank déménage à Amsterdam pour fuir les persécutions envers les Juifs. Mais le 10 mai 1940, les Pays-Bas sont envahis et la répression des nazis commence. En juillet 1942, les parents d'Anne décident que le moment est venu de se cacher. Ils entrent dans la clandestinité en aménageant un appartement secret dans l'annexe de l'entreprise d'Otto Frank. La petite Anne reçoit un journal pour son 13e anniversaire, son dernier en liberté. Dans ce journal, elle décrira la période passée dans l'annexe, mais aussi ses sentiments et ses pensées, ainsi que quelques nouvelles, et entamera même un roman. Le 4 août 1944, le refuge est découvert. Anne est déportée à Auschwitz. Début novembre 1944, Anne et sa sœur sont transportées vers le camp de Bergen-Belsen. Leurs parents restent à Auschwitz. À Bergen-Belsen, les conditions sont dramatiques. En février 1945, les deux sœurs décèdent du typhus. Le père d'Anne sera le seul survivant. Il décide de publier le journal de sa fille qui paraît en juin 1947. Le livre sera traduit en près de 70 langues. La citation du jour est celle d'Anne Frank dans son journal. « Pense à toutes les merveilles qui t'entoure et sois heureux. »

0: Bélier, vous devez faire des efforts, sinon la vie de couple vous semblera pesante.
1: Taureau, vous ne pouvez pas avoir et le beurre et l'argent du beurre.
2: Gémeaux, expert en relations publiques, vous prenez de nouveaux contacts porteurs pour l'avenir.
3: Cancer, vous virevoltez à droite à gauche pour collecter un maximum d'informations pour votre travail.
4: Lion, vous avez un meilleur moral et une pêche d'enfer. Profitez-en sans modération.
5: Vierge, vous traversez une période d'intériorisation propice à la réflexion.
6: Balance, faites une mise au point sur votre vie, vos projets et vos aspirations. Voyez grand.
7: Scorpion, vous aspirez à la tranquillité amoureuse. Vous cogitez en duo sur vos projets d'avenir.
8: Sagittaire, même si vous avez des projets en cours, vous devez mettre un bémol à votre ambition.
9: Capricorne, ne vous précipitez pas tête baissée dans l'action.
10: Vous devez prendre votre temps pour réfléchir posément à votre stratégie d'action.
11: Verseau, programmez-vous de façon méthodique.
12: Plus vous serez organisé et plus vous aurez des chances d'atteindre votre cible.
13: Poisson, équilibrez votre alimentation.
14: Faites le plein d'énergie au petit déjeuner et ne négligez pas ce moment de la journée.
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16: De Jacques Prévert, immense et rouge. Immense et rouge, au-dessus du grand palais, le soleil d'hiver apparaît et disparaît. Comme lui, mon cœur va disparaître et tout mon sang va s'en aller à ta recherche, mon amour, ma beauté, et te trouver là où tu es.

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1: Bonjour à toutes et à tous. Ce matin, il fait beau, le soleil brille de tous ses feux. La température moyenne est de 25 degrés, à Béziers notamment. Il est à noter qu'un léger vent souffle constamment à une vitesse de 20 km/h. Cet après-midi, il fera chaud. Les températures oscilleront aux alentours des 30 degrés. Passez une très belle journée à l'écoute des programmes de Radio Aviva.
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3: Un bras robotisé qui redonne de l'autonomie à table, c'est le sujet de notre chronique innovation. Aujourd'hui, je vous parle d'une invention née d'un besoin très concret. Certains projets naissent dans un laboratoire, d'autres autour d'une table de cuisine. Cette innovation s'appelle Dinea. C'est un bras robotisé inventé par le jeune ingénieur ardéchois Melvin De Roeck, à l'origine, pour aider son frère Steven, atteint de la myopathie, une maladie qui affaiblit progressivement les muscles. Concrètement, Dinea est un bras mécanique équipé d'une cuillère. Grâce à un petit joystick posé sur la table, l'utilisateur peut commander ses mouvements. Le robot prélève alors la nourriture et l'amène jusqu'à la bouche. L'objectif est de permettre à des personnes ayant perdu une partie de leur mobilité de prendre leur repas avec davantage d'autonomie. Ce qui fait l'originalité de cette innovation, c'est son approche. Concrètement, à beaucoup de robots modernes qui reposent sur l'intelligence artificielle, Dinea utilise des mouvements préenregistrés. Le robot suit uniquement des trajectoires définies à l'avance. Résultat, son comportement est prévisible et sécurisé. Un point essentiel lorsqu'un appareil évolue à proximité du visage d'une personne. Autre élément intéressant, les prototypes ont été conçus grâce à l'impression 3D. Cette technologie permet de fabriquer rapidement des pièces, de les modifier facilement et de réduire les coûts de développement. Melvin a été présent la semaine dernière au salon Handicap qui s'est tenu les 3 et 4 juin à Eurexpo Lyon.

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0: question et je suis allée regarder au niveau biologique quelles étaient les réponses. Et j'ai découvert que nous avions une horloge circadienne. Qu'est-ce que c'est une horloge circadienne ? Eh bien, c'est une horloge biologique qui rythme toute notre journée selon certaines organisations assez intéressantes que tous les mammifères ont. C'est-à-dire qu'à chaque moment de la journée, eh bien, un neurotransmetteur ou une hormone va s'activer pour justement eh bien, nous booster, nous donner de la joie, du bonheur, nous réguler l'appétit ou bien métaboliser nos aliments. Vous avez par exemple la sérotonine qui répond eh bien, à la sensibilité, au sommeil, qui nous permet d'avoir un sommeil de qualité, qui nous permet d'être heureux. Vous savez, c'est cette hormone du bonheur que nous produisons et qui nous rend heureux. Vous avez également la dopamine qui nous permet d'avoir de l'entrain, de la motivation, qui nous stimule, qui nous donne de l'énergie, qui nous permet de maintenir un rythme et un entrain très très positif. Et bien sûr, vous avez d'autres hormones comme la gréline et la leptine qui régulent l'appétit. L'insuline qui est le transporteur du sucre par exemple et qui est produit par le foie. Vous avez également le cortisol qui permet de métaboliser les lipides et les glucides. Et tout ceci est rythmé par cette horloge circadienne, cette horloge biologique qui a été étudiée depuis quelques années. Et bien grâce à cette compréhension de notre rythme et de notre mécanisme et notre fonctionnement biologique, j'ai compris qu'effectivement, eh bien, peut-être que mon alimentation n'était pas adaptée à mes besoins. Que si je voulais, eh bien, affronter le stress, affronter mes émotions, affronter mes troubles du sommeil, par exemple, je devais adapter une alimentation correcte à mes besoins biologiques. Et effectivement, eh bien, certains chercheurs ont remarqué que les horaires de repas étaient très très importants, justement, et certains repas étaient nécessaires pour eh bien, répondre à ces besoins. Donc j'ai élaboré une stratégie et j'ai respecté justement cette stratégie, notamment en respectant le rythme de mes repas. J'ai commencé à prendre des petits déjeuners salés le matin pour justement eh bien, aider mon organisme à fabriquer de la dopamine et de la sérotonine. Donc la solution est de manger, la solution je dirais plutôt la suggestion, serait de manger eh bien, un repas, on va dire, royal le matin. Un repas de roi ou de reine, c'est-à-dire un repas gras, protéiné et salé, comme des œufs par exemple, avec un bon pain aux céréales complètes. Ensuite, le midi, le déjeuner, eh bien, les chercheurs suggère de manger des repas de prince ou de princesse, c'est-à-dire un peu de protéines, un peu de légumes, un peu de céréales ou de féculents, mais un peu de tout, mais pas trop, vous voyez, pour ne pas se surcharger. Et enfin, le soir, il suggère de dîner comme un mendiant ou une mendiante, c'est-à-dire un bouillon, une soupe ou un potage, quelque chose d'extrêmement léger et digeste, car effectivement, le soir, nous n'avons pas besoin d'un repas copieux. Et ainsi, eh bien, justement, j'ai réussi à réguler mon humeur et à limiter mes pulsions sucrées, mes fringales et mes compulsions alimentaires, ce qui m'a permis eh bien, de me sentir beaucoup plus à l'aise avec mes émotions et affronter mon stress de manière quotidienne, de manière beaucoup plus agréable et positive. Voilà, j'espère que je vous ai donné quelques pistes de réflexion et je vous dis à très bientôt pour de nouvelles chroniques sur la radio Aviva.
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1: Bonjour à toutes et à tous et bienvenue dans votre agenda. Voici les événements et les sorties à venir. Lundi 15 juin à 21h, le château de Flaugergue à Montpellier propose un hommage au cinéma en musique pour une soirée exceptionnelle. Dans la cour du Mas du château, l'orchestre de chambre du Languedoc interprétera les plus belles musiques de films de Michel Legrand à Ennio Morricone. Avant et après le concert, vous pourrez profiter du bar à vin et de ses tapas. Les tarifs vont de 24 à 28 euros, mais c'est gratuit pour les moins de 12 ans. Réservation sur flaugergue.com. Toujours lundi 15 juin, mais dans le centre-ville cette fois-ci, l'enseigne Un Bar et J'y vais, située sur l'emplacement de l'ancien Social Bar, près de la tour de la Babote, propose une soirée Comédie Club. 6 humoristes s'y succéderont à partir de 20h. C'est gratuit, mais avec une sortie au chapeau. Attention, la réservation est fortement conseillée. Les 16, 17 et 20 juin, à l'affiche du festival Le Printemps des Comédiens, figure la pièce Gint, un spectacle de l'autrice Marion Aubert et de la metteuse en scène Marion Guerrero. Pour l'occasion, elles ont réécrit Le Pire Gint d'Ibsen, une pièce majeure du répertoire. Précisons que les comédiens et comédiennes sont issus de la promotion 2026 de l'Ensade Montpellier. Le plein tarif est de 16 euros, les tarifs réduits vont de 8 à 14 euros. Rendez-vous au Hangar Théâtre Studio 1. Dans le cadre de la semaine des fiertés, le 17 juin, de 19h30 à 20h30 au Hall Tropisme, vous pourrez profiter du concert gratuit et en plein air du collectif Kawaii, groupe montpelliérain queer et pluridisciplinaire. À travers DJ set et performance live, les musiciens et musiciennes vous feront partager leur vision inclusive de la fête et de la musique. Et pour finir, du 16 au 27 juin, à l'espace Jeunes Citoyens de Montpellier, venez plonger dans l'univers des contes sur les pas du Chaperon Rouge et du Mystérieux Loup. L'exposition intitulée « À la recherche du petit Chaperon Rouge » vous y présentera des illustrations colorées et joyeuses de Maureen Pognonnet. Ainsi s'achève l'agenda des sorties de Radio Aviva. 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À bientôt sur Radio Aviva.

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1: Bonjour à toutes et à tous dans l'actualité du jour. Feu vert pour les secours à Montpellier. Lancé il y a 5 ans, le projet du centre de secours principal Montpellier Sud a été inauguré mardi. Opérationnel depuis le 1er juin dans le quartier Tournesy, il abrite la 3e caserne de la ville. Porté par le SDIS de l'Hérault, la métropole et le département, ce projet qui a coûté 15 millions d'euros devrait améliorer la rapidité d'intervention des secours. Forte des 120 pompiers qu'elle emploiera à terme, la nouvelle caserne souhaite renforcer la sécurité des Montpelliérains face aux urgences du quotidien. Dans l'Hérault, la saison des incendies vient de recommencer. Ainsi, mercredi à Pézenas, entre Montpellier et Béziers, un incendie a ravagé environ 5 hectares de végétation. Soutenus par 4 canadaires et l'hélicoptère de la sécurité civile, les soldats du feu sont intervenus rapidement afin d'éviter la propagation des flammes. Les habitations semblent indemnes, mais le stand de tir de Pézenas a été détruit. Voici qui doit nous inciter à la plus grande prudence en nous rappelant que l'été, les conditions sont réunies pour les départs de feu ravageurs. Les Halles de Sète pourraient être sacrées plus beau marché de France. De style baltard inauguré en 1890, cette infrastructure fait déjà partie du top 10. C'est que dans une ambiance vivante et chaleureuse, on peut y déguster des tielles ou encore des huîtres provenant de l'étang de Thau. Si les Halles décrochaient le titre de plus beau marché de France, la ville pourrait faire rayonner le patrimoine gastronomique local, ce qui permettrait aux producteurs de valoriser leurs produits. Vous pouvez voter pour les Halles sétoises sur le site de TF1, votre plus beau marché. Si vous souhaitez partir en camping cet été, le site PitchUp a établi un classement qui pourrait vous intéresser. En effet, le site de référencement qui a classé les meilleurs campings de France a mis à l'honneur 10 terrains en Occitanie. La première place en revient au camping 3 étoiles Saint-Martin à Millau en Aveyron. Dans les Pyrénées-Orientales, PitchUp conseille le domaine des Mimosas à Argelès-sur-Mer où, entre mer et montagne, on peut louer des villas et des chalets. C'est la fin de ce Flash Info. Je vous remercie de l'avoir suivi. Je vous souhaite une excellente journée à l'écoute des programmes de Radio Aviva.
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1: Bonjour à toutes et à tous. Ce matin, il fait beau, le soleil brille de tous ses feux. La température moyenne est de 25 degrés, à Béziers notamment. Il est à noter qu'un léger vent souffle constamment à une vitesse de 20 km/h. Cet après-midi, il fera chaud. Les températures oscilleront aux alentours des 30 degrés. Passez une très belle journée à l'écoute des programmes de Radio Aviva.
2: Sur votre plateau télé ce soir, un monde virtuel, des objets bien réels et une séduction impalpable. Ready Player One sur TMC, film réalisé par Steven Spielberg. En 2045, le monde est au bord du chaos. Les humains se réfugient dans l'Oasis, un univers virtuel mis au point par le brillant et excentrique James Halliday. Avant de disparaître, il a décidé de léguer son immense fortune à quiconque découvrira l'objet qu'il a pris soin de dissimuler dans l'Oasis.
3: Un univers entièrement virtuel. Les gens vont dans l'Oasis pour pouvoir faire ce qu'ils veulent. Mais ils y restent pour pouvoir être ce qu'ils veulent.
4: Tu le sens, ça ?
3: Oui, c'est le seul endroit où j'ai l'impression d'être quelqu'un.
2: Affaire conclue sur France 3, divertissement sur le thème objet mystère sur les traces de Léonard de Vinci. Affaire conclue délocalise ses plateaux au Clos Lucé, dernière demeure de Léonard de Vinci qui consacra sa vie à tenter de percer les lois secrètes de l'univers. Les commissaires priseurs tenteront d'élucider les secrets d'objets énigmatiques. La fascination des femmes pour Hitler sur T18, documentaire de sa petite enfance à son suicide en avril 45 en compagnie de son épouse Eva Braun. Adolf Hitler a toujours été entouré par la gente féminine. Enquête sur les rapports qu'a entretenu le dictateur avec elle.
5: Nuremberg 1938. Adolf Hitler vient d'annexer l'Autriche. Pour les femmes, Hitler est devenu un maître, un guide. Il redresse le pays. Le Führer les subjugue par son regard d'acier et ses discours brutaux racistes.
2: Ready Player One sur TMC, affaire conclue sur France 3 et la fascination des femmes pour Hitler sur T18. Très belle soirée télé à tous.

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1: Bonjour à toutes et à tous. Le 29 mai 2026, l'association Postavoix a investi l'espace Rabelais de Montpellier. Le matin, un concours d'éloquence a été prévu avec 5 élèves issus de plusieurs collèges et lycées généraux et professionnels de Montpellier. Ces jeunes, tous d'établissements prioritaires, ont été accompagnés gratuitement par les bénévoles de l'association tout au long de leur année scolaire. Mais que représente vraiment cette association Postavoix? Écoutons Lisa Fournier, la responsable de l'antenne Occitanie, au micro de Radio Aviva.
2: Parle-moi justement de cette association, s'il te plaît. Qu'est-ce que c'est? Quelles sont ses missions? Qu'est-ce que ça représente aujourd'hui?
3: Trouve ta voix, c'est une association qui existe depuis 2018, qui a été créée sur le constat que l'école apprend aux élèves à écrire, à compter, mais très peu à parler. Et que la faculté de s'exprimer, l'aisance à l'oral, c'est aussi un facteur d'inégalité pour les élèves. Des élèves à qui on demande de passer des examens, des oraux, des entretiens d'embauche, mais qu'on forme très peu sur ces questions-là. Et donc, Trouve ta voix intervient gratuitement dans les établissements prioritaires d'Île-de-France et de Montpellier pour former les élèves à la prise de parole en public.
2: Les former donc, c'est-à-dire ?
3: C'est-à-dire leur proposer 11 ateliers d'initiation à la prise de parole avec des jeux, des exercices sur la voix, la posture, l'argumentaire, l'écriture d'un discours, l'aisance à l'oral, plein de choses.
2: Et ce concours d'éloquence, donc ça vient pour terminer en fait la saison scolaire, enfin la saison scolaire, pardon, l'année scolaire.
3: Oui, le concours d'éloquence lycéen, c'est un peu l'aboutissement de cette année. L'aboutissement des 11 ateliers qui ont eu lieu en classe, du travail des élèves, d'écriture, de posture, etc. Donc c'est un peu la clôture de cette année.
2: Quels autres événements sont organisés par donc, l'association Trouve ta voix à Montpellier précisément? Il y en a d'autres?
3: Eh bien oui, cet après-midi, on va être avec les collégiens, puisqu'on intervient aussi dans les classes de 4e de Montpellier et de l'Occitanie en général. On intervient aussi à Béziers et à Loupian. Et donc cet après-midi, on va célébrer plutôt les collégiens qui, eux, travaillent non pas sur un discours individuel, mais sur un discours collectif, sur des sujets qu'ils ont choisis eux-mêmes en classe, en groupe.
2: Quelle est l'importance en fait, d'agir auprès de la jeunesse, des collégiens, des lycéens, des collégiennes et des lycéennes sur l'éloquence, sur la manière de parler, de s'exprimer, sur la manière de se tenir quand on fait un discours? Pourquoi c'est important de mettre un point d'honneur là-dessus?
3: Ben c'est important parce que les élèves et les jeunes en général, c'est plutôt des gens qu'on écoute moins et qui ont pourtant plein de choses à dire et un regard tout à fait intéressant sur la société, sur les problèmes qu'on rencontre. Et donc, c'est important de pouvoir aussi les outiller pour qu'ils puissent parler, se sentir légitimes et être entendus par les adultes qui les entourent au quotidien.
2: Et vous le voyez, justement, qu'il y a un engouement, qu'ils ont envie de parler, qu'ils ont envie de participer en fait, au dialogue?
3: Ah oui, les élèves, ils adorent débattre, ils adorent les jeux de débat qu'on leur propose en classe, sur des sujets que ce soit très basiques et très... très basique ou sur des sujets de société, de sujets de racisme, d'inégalité, de violence faite aux femmes. Ils ont plein de choses à nous dire là-dessus.
2: Super, merci beaucoup. Est-ce que vous avez un dernier mot, peut-être un contact? Où est-ce qu'on peut trouver vos actualités par rapport à votre association?
3: Ouais, bah, vous pouvez nous contacter sur les réseaux sociaux, Instagram, ou directement par mail, par téléphone. Il y a nos contacts sur les réseaux et moi je suis disponible pour échanger avec quiconque est intéressé.
1: Super. Sur les 5 finalistes du concours, 2 d'entre eux ont été sélectionnés pour aller à Paris le 11 juin dernier. Youssouf et Ange sont tous deux très surpris d'avoir été sélectionnés par le jury, on les écoute. Youssouf, lui, a décidé de consacrer son travail sur l'intelligence artificielle.
4: Franchement, je réalise pas en fait. Et c'est grâce à toutes les personnes qui m'ont aidé. Sofiane là ici présent, Mohamed là-bas, et Mamadou Dia qui malheureusement à Toulouse, et il doit faire quelque chose, il est pas là. Madame Khadi, Monsieur Benchoura, mon professeur principal, et Monsieur Holdinger.
2: T'as travaillé sur quoi du coup? Qu'est-ce que tu as fait comme travail aujourd'hui qui t'a valu de partir à Paris?
4: J'ai parlé sur l'IA, j'ai parlé sur c'est mon propre complexe, et j'ai parlé sur mon anecdote.
2: T'as présenté ça sous la forme de pièce de théâtre, c'est ça?
4: Exactement, un peu, oui. Je voulais donner une touche de personnalité de moi dans le discours, parce que si je prends mon propre expérience, des trucs qui appartiennent à moi, des sujets qui appartiennent à moi, je sais que voilà, les autres candidats aussi ne risqueraient pas de choisir la même chose. Donc par exemple les tisseuses de l'Empire Seljoukide que j'ai cité, c'est ma propre culture. Mon complexe, c'est moi. Et l'anecdote au début, mon introduction, c'est moi aussi. Donc,
2: quand tu préparais ton texte et que du coup tu écrivais entre guillemets sur toi-même et sur tes complexes, etc., qu'est-ce que ça t'a apporté? Ça a été difficile de parler de toi déjà devant autant de monde et d'écrire sur toi-même?
4: Au début, j'ai hésité. Je voulais pas parler, honnêtement, c'était un truc, voilà. Mais je me suis dit que je suis prêt à tout pour gagner. Et que de toute façon les gens ils vont m'oublier en moins d'une semaine. Donc je me suis dit que dans ma tête moi c'était ça passe ou ça casse.
1: Écoutons Ange maintenant. Lui est plutôt parti sur un travail d'introspection. Il parle de ses faiblesses, de ses espoirs, de son manque de confiance en lui. On l'écoute lui aussi.
5: Ça fait plaisir déjà de 1, ça a fait un peu peur. Parce que c'est pas rien quand même, c'est les galeries de c'est à Versailles. Et ben, je suis fier, je suis content aussi pour les autres qui aient participé. Je suis un peu triste pour eux aussi, mais j'espère qu'ils seront là pour me soutenir.
2: Tu as bossé sur ton texte donc toute l'année. Qu'est-ce que tu as donné comme discours du coup aujourd'hui?
5: Je travaille sur le sujet si mes faiblesses étaient une force. Et j'ai parlé des hommes en général. Donc que nous aussi nous arrive de pleurer, et après j'ai aussi un peu parlé de moi, de mes faiblesses, ma sensibilité, mon doute. Mais
2: pourquoi est-ce que t'as voulu parler de ce sujet-là?
5: Parce que ça me tenait à cœur. Je voulais me dévoiler un peu sur ce texte. Je voulais me mettre à nu devant le monde pour prouver qui j'étais réellement, pour dire de quoi en fait je peux être capable, malgré que j'ai des faiblesses, malgré que j'ai des doutes, des peurs. Ben en fait je voulais prouver que en fait ça sert à rien d'avoir peur d'une faiblesse et qu'il faut l'accepter au lieu de la fuir.
2: Et qu'est-ce que ça t'a apporté du coup de travailler, d'écrire sur toi-même et du coup de donner aussi ce discours-là face à des dizaines de personnes?
5: Bah ça m'a permis de faire une remise en question sur moi-même, déjà de une, parce que en fait on est face aux faits, on est face à la réalité, on raconte ce qu'on est nous. Enfin j'ai raconté ce que comme j'étais, je me suis dévoilé, je me suis ouvert les yeux à moi-même.
2: T'as eu du mal à écrire, à travailler sur toi-même ou au contraire c'était vraiment ça sa sens en fait, entre guillemets sortir tout seul?
5: J'ai surtout écrit ce que je pensais directement et après les mots me sont venus directement en tête en lisant mes idées.
2: Ok super. Tu étais surpris de gagner ou tu t'y attendais un petit peu, tu espérais gagner?
5: Alors franchement les textes des autres participants étaient extrêmement bien. Je m'attendais pas à gagner. Franchement, je m'attendais à finir troisième, un truc comme ça, mais ça m'aurait quand même fait plaisir parce que je suis arrivé ici, c'est pas pour rien, je démérite pas, personne n'a démérité, au contraire, tout le monde a fait de très bons textes, j'en fais partie aussi parce que je suis fier de moi, mais j'aurais aussi aimé que genre tout le monde soit content.
1: C'était Youssouf et Ange, respectivement, du lycée Jules Ferry et Pierre Mendès France de Montpellier. L'association Pose ta voix a un site internet, c'est posetavoix.org, sur lequel vous pouvez retrouver leur agenda et plus d'informations.
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0: Bélier, vous devez faire des efforts, sinon la vie de couple vous semblera pesante.
1: Taureau, vous ne pouvez pas avoir et le beurre et l'argent du beurre.
2: Gémeaux, expert en relations publiques, vous prenez de nouveaux contacts porteurs pour l'avenir.
3: Cancer, vous virevoltez à droite à gauche pour collecter un maximum d'informations pour votre travail.
4: Lion, vous avez un meilleur moral et une pêche d'enfer.
5: Profitez-en sans modération.
6: Vierge, vous traversez une période d'intériorisation propice à la réflexion.
7: Balance, faites une mise au point sur votre vie, vos projets et vos aspirations. Voyez grand.
8: Scorpion, vous aspirez à la tranquillité amoureuse.
9: Vous cogitez en duo sur vos projets d'avenir.
10: Sagittaire, même si vous avez des projets en cours, vous devez mettre un bémol à votre ambition.
11: Capricorne, ne vous précipitez pas tête baissée dans l'action.
12: Vous devez prendre votre temps pour réfléchir posément à votre stratégie d'action.
13: Verseau, programmez-vous de façon méthodique.
14: Plus vous serez organisé et plus vous aurez des chances d'atteindre votre cible.
15: Poisson, équilibrez votre alimentation.
16: Faites le plein d'énergie au petit déjeuner et ne négligez pas ce moment de la journée.

Les Français sont des gens en or. On en parle aujourd'hui dans votre rendez-vous consommation. C'est un métal qui fait rêver. L'or est très apprécié des Français, à tel point que selon une nouvelle étude, les Français détiendraient au total près de 4000 tonnes d'or, soit presque deux fois plus que la Banque de France. Valeur totale, 500 milliards d'euros. Alors on recense deux catégories d'or. La première est celle que les ménages détiennent le plus et qui représente 80% du total. Les bijoux, évidemment, que ce soit des alliances, des colliers ou des montres. Vient ensuite l'or d'investissement, comme les pièces et les lingots. Évidemment, de l'or, tout le monde n'en possède pas. 66% des Français détiennent au moins un objet fait de ce métal et 12% peuvent se vanter d'avoir des volumes supérieurs à 100 grammes. Pour ce qui est des bijoux, une grosse partie d'entre eux reste au placard, conservée sur le long terme, sans être portée, utilisée ou exposée. Pour autant, pas question de vendre. Seulement 22% des détenteurs d'or en ont déjà vendu ou donné au moins une fois. La vente de l'or est aussi freinée par la crainte de ne pas obtenir un prix juste pour près de 40% des Français, soit par méconnaissance des prix ou à cause d'une défiance vis-à-vis de certains circuits de revente. À noter que la filière bijouterie rappelle que l'or a la particularité d'être recyclable à l'infini. Alors que le contexte économique mondial est particulièrement instable, l'or semble rester, aux yeux des Français, un placement refuge.

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1: Bonjour à toutes et à tous. Ce matin, il fait beau, même si l'on note la présence de quelques nuages. La température moyenne est de 22 degrés. Un vent fort continue cependant de souffler du nord-ouest en rafale, pouvant atteindre les 55 km/h. Cet après-midi, le temps restera légèrement voilé et venteux. Belle journée à tous sur Radio Aviva.
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2: Bonjour et bienvenue dans les rendez-vous de l'emploi. Comme tous les jours, je vous propose 3 offres d'emploi accessibles sur le site France Travail. La première offre est un poste de vendeur-vendeuse en boulangerie-pâtisserie. Pour ce CDI de 35 heures, vous serez en charge d'accueillir avec enthousiasme les clients, de la mise en rayon des produits fabriqués et de la préparation des sandwichs. Vous devez avoir l'esprit d'équipe et faire preuve de réactivité. Débutant accepté. Le numéro de l'offre 207ZFBX. La deuxième proposition est un poste de secrétaire médico-social à Montpellier. Pour ce CDI de 35 heures, vos missions. Vous serez en charge de l'accueil physique et téléphonique.

0: KX. Voilà, c'est tout pour ces rendez-vous de l'emploi. Je vous souhaite du courage dans vos recherches. À bientôt sur Radio Aviva. 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
1: Bonjour à toutes et à tous et bienvenue dans votre agenda. Voici les événements et les sorties à venir. Lundi 15 juin à 21h, le château de Flaugergue à Montpellier propose un hommage au cinéma en musique pour une soirée exceptionnelle. Dans la cour du Mas du château, l'orchestre de chambre du Languedoc interprétera les plus belles musiques de films de Michel Legrand à Ennio Morricone. Avant et après le concert, vous pourrez profiter du bar à vin et de ses tapas. Les tarifs vont de 24 à 28 euros, mais c'est gratuit pour les moins de 12 ans. Réservation sur flaugergue.com. Toujours lundi 15 juin, mais dans le centre-ville cette fois-ci, l'enseigne Un Bar et J'y vais, située sur l'emplacement de l'ancien Social Bar, près de la tour de la Babote, propose une soirée Comedy Club. 6 humoristes s'y succéderont à partir de 20h. C'est gratuit, mais avec une sortie au chapeau. Attention, la réservation est fortement conseillée. Les 16, 17 et 20 juin, à l'affiche du festival Le Printemps des Comédiens, figure la pièce Gint, un spectacle de l'autrice Marion Aubert et de la metteuse en scène Marion Guerrero. Pour l'occasion, elles ont réécrit le Peer Gynt d'Ibsen, une pièce majeure du répertoire. Précisons que les comédiens et comédiennes sont issus de la promotion 2026 de l'Ensemble Montpellier. Le plein tarif est de 16 euros, les tarifs réduits vont de 8 à 14 euros. Rendez-vous au Hangar Théâtre Studio 1. Dans le cadre de la semaine des fiertés, le 17 juin, de 19h30 à 20h30 au Hall Tropisme, vous pourrez profiter du concert gratuit et en plein air du collectif Kawaii, groupe montpelliérain queer et pluridisciplinaire. À travers DJ set et performance live, les musiciens et musiciennes vous feront partager leur vision inclusive de la fête et de la musique. Et pour finir, du 16 au 27 juin, à l'espace Jeunes Citoyens de Montpellier, venez plonger dans l'univers des contes sur les pas du Chaperon Rouge et du Mystérieux Loup. L'exposition intitulée « À la recherche du petit Chaperon Rouge » vous y présentera des illustrations colorées et joyeuses de Maureen Pognonnet. Ainsi s'achève l'agenda des sorties de Radio Aviva. Nous vous rappelons que les auditeurs membres du Club Aviva peuvent recevoir les informations concernant les invitations disponibles pour les spectacles de nos partenaires. À bientôt sur Radio Aviva.

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1: Bonjour à toutes et à tous dans l'actualité du jour. Feu vert pour les secours à Montpellier. Lancé il y a 5 ans, le projet du centre de secours principal Montpellier Sud a été inauguré mardi. Opérationnel depuis le 1er juin dans le quartier Tournesy, il abrite la 3e caserne de la ville. Porté par le SDIS de l'Hérault, la métropole et le département, ce projet qui a coûté 15 millions d'euros devrait améliorer la rapidité d'intervention des secours. Forte des 120 pompiers qu'elle emploiera à terme, la nouvelle caserne souhaite renforcer la sécurité des Montpelliérains face aux urgences du quotidien. Dans l'Hérault, la saison des incendies vient de recommencer. Ainsi, mercredi à Pézenas, entre Montpellier et Béziers, un incendie a ravagé environ 5 hectares de végétation. Soutenus par 4 canadaires et l'hélicoptère de la sécurité civile, les soldats du feu sont intervenus rapidement afin d'éviter la propagation des flammes. Les habitations semblent indemnes, mais le stand de tir de Pézenas a été détruit. Voici qui doit nous inciter à la plus grande prudence en nous rappelant que l'été, les conditions sont réunies pour les départs de feu ravageurs. Les Halles de Sète pourraient être sacrées plus beau marché de France. De style baltard inauguré en 1890, cette infrastructure fait déjà partie du top 10. C'est que dans une ambiance vivante et chaleureuse, on peut y déguster des tielles ou encore des huîtres provenant de l'étang de Thau. Si les Halles décrochaient le titre de plus beau marché de France, la ville pourrait faire rayonner le patrimoine gastronomique local, ce qui permettrait aux producteurs de valoriser leurs produits. Vous pouvez voter pour les Halles sétoises sur le site de TF1, votre plus beau marché. Si vous souhaitez partir en camping cet été, le site PitchUp a établi un classement qui pourrait vous intéresser. En effet, le site de référencement qui a classé les meilleurs campings de France a mis à l'honneur 10 terrains en Occitanie. La première place en revient au camping 3 étoiles Saint-Martin à Millau en Aveyron. Dans les Pyrénées-Orientales, PitchUp conseille le domaine des Mimosas à Argelès-sur-Mer où, entre mer et montagne, on peut louer des villas et des chalets. C'est la fin de ce Flash Info. Je vous remercie de l'avoir suivi. Je vous souhaite une excellente journée à l'écoute des programmes de Radio Aviva.
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1: Bonjour à toutes et à tous. Ce matin, il fait beau. Le soleil brille de tous ses feux. La température moyenne est de 25 degrés, à Béziers notamment. Il est à noter qu'un léger vent souffle constamment à une vitesse de 20 km/h. Cet après-midi, il fera chaud. Les températures oscilleront aux alentours des 30 degrés. Passez une très belle journée à l'écoute des programmes de Radio Aviva.
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0: La série du jour nous plonge dans une incroyable histoire vraie. C'est un scandale qui a éclaboussé la Grande-Bretagne, un scandale raconté dans la série The Hack sur Arte. Entre 2002 et 2011, le tabloïd News of the World, propriété du milliardaire Rupert Murdoch, a orchestré des milliers d'écoutes téléphoniques illégales visant célébrités, politiques et anonymes. Une affaire au cœur de l'enquête du journaliste d'investigation Nick Davis, protagoniste de la série.
1: Je m'appelle Nick Davis, je suis journaliste. Et ce sujet a conduit à 7 enquêtes policières majeures, près de 40 condamnations et la mise en échec de certains individus parmi les plus puissants du pays.
0: Nick Davis est rejoint dans son enquête par un inspecteur de police. Tous deux vont essayer de faire la lumière sur ces écoutes destinées à alimenter les pages du tabloïd. Cette affaire est considérée comme un des plus graves scandales de l'histoire du Royaume-Uni. Et finalement, on la connaît peu ici en France. Les 7 épisodes nous permettent de découvrir cette histoire rocambolesque et ses multiples rebondissements. Dans le rôle principal, celui du journaliste d'investigation, on retrouve David Tennant, que l'on connaît notamment pour avoir incarné Doctor Who.
2: Toute une presse réalise d'énormes profits en piratant la vie privée des gens. Et tous ces tabloïds, possession de Rupert Murdoch, ont encouragé et payé ce piratage.
3: Oui, c'est du lourd.
4: Nous avons notre petite idée de qui est impliqué. Il suffit juste qu'on obtienne des preuves.
3: Faites attention, Nick.
0: The Hack sur Arte. We'll be right back.

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1: Bonjour à toutes et à tous et bienvenue sur Radio Aviva, le 88 FM, radio-aviva.com pour nous retrouver au format DAB+, partout et tout le temps. Il y a une semaine à l'heure où on enregistre cette émission, du 26 au 31 mai, a eu lieu la 6e semaine nationale des pensions de famille organisée par l'association Habitat et Humanisme de l'Hérault, donc qui comprend Montpellier et Béziers, on y reviendra plus tard. Je suis accompagné de Grant Collignon, qui est donc le président de cette association, mais aussi de Sabrina Seguir, qui est donc une note en pension de famille. Là aussi, on va expliquer ce que tous ces termes veulent dire. Mais avant tout, bonjour à vous deux. Merci à vous de venir à mon micro aujourd'hui.
2: Oui, bonjour.
3: Bonjour, Yoann.
4: Et merci de l'invitation.
1: Merci à vous de l'avoir accepté. Mais on va arrêter de se remercier parce qu'il faut qu'on parle de certains sujets beaucoup plus importants. Quand on parle de l'association Habitat et Humanisme de l'Hérault, mais on va peut-être aussi parler du national, pour présenter l'association, du moins, qu'est-ce que ça veut dire? Quelles sont ses actions et ses missions, surtout, de cette association?
2: D'abord, on est une émanation d'une fédération nationale. La fédération nationale, elle a 40 ans et l'association Montpellier-Rennes, l'Héraultaise, elle a 30 ans.
1: Quels sont ses rôles alors? Quels sont ses axes d'action, on va dire?
2: Alors, les axes d'action, ce sont trouver des logements pour des personnes qui sont en grande difficulté.
1: Donc, quand vous entendez en grande difficulté, c'est ceux qui sont sans logement, qui ont des revenus précaires. Concrètement, qui sont concernés en fait?
2: Grande difficulté, ça peut être des gens qui sont malades, qui sont à la rue, qui cherchent un logement, qui n'ont pas les moyens pour conclure un contrat, un bail avec, par eux-mêmes, quoi.
1: Quand vous dites donc loger ces personnes-là, ça veut dire aussi donc par plusieurs moyens. Vous avez donc une agence immobilière à vocation sociale, vous
2: tout
1: avez aussi
2: fait
1: des pensions de famille, on y reviendra plus tard avec Sabrina. Quels sont vos moyens concrètement en fait tout au long de l'année pour justement loger ces personnes? Et après on viendra sur le côté chiffres aussi quand même.
2: Principalement, on va partir sur les locations qu'on fait, hein, parce qu'on fait des locations en fait. On est intermédiaire pour des locations, on fait des locations en direct avec des propriétaires solidaires. Ces propriétaires solidaires nous confient leurs biens immobilier et on en fait la gestion, c'est-à-dire qu'on s'occupe du bien immobilier à louer, à maintenir un petit peu en état et à assurer qu'il y ait toujours quelqu'un dans le logement.
1: Ça, c'est actuellement, tous les logements sont occupés?
2: Quasiment. Il y a toujours des vacances. Il y a des vacances, pourquoi? Parce qu'il y a des défauts à réparer. Il y a des logements qui sont un petit peu plus vétustes sur lesquels il faut intervenir pour mettre aux normes, etc. Mais c'est très rare. C'est
1: et donc, il y a combien de logements aujourd'hui,
2: on est autour de 350 logements, ce qui fait à peu près 1050 personnes qui sont logées. Alors 1050 personnes, ça peut être des personnes seules, comme dans les pensions de famille, on va en parler, et ça peut être aussi des femmes accompagnées d'enfants, femmes seules ou personnes seules, mais aussi des familles avec plusieurs enfants.
1: Grant Collignon, vous m'offrez justement la transition vers les pensions de famille. Sabrina, expliquez-nous un petit peu à nos auditeurs et auditrices, qu'est-ce que c'est que ces pensions de famille, à quoi servent-elles, pour qui est-ce que c'est destiné, donc c'est ce moyen de se loger là quand on est précaire?
4: Alors la pension de famille est une forme d'habitat, de résidence sociale semi-collective, c'est-à-dire ce sont des dispositifs qui permettent à des personnes seules, précaires et isolées de pouvoir être logées et accompagnées. Ils ont bien évidemment leur appartement privé, c'est-à-dire du coup équipé avec une cuisine, une salle de bain, un logement du coup de type studio voire T1 qu'on peut trouver du coup dans le parc privé, mais avec des tarifs préférentiels et adaptés à leurs ressources.
1: Comment est-ce qu'on y accède en fait? Comment est-ce qu'on peut avoir une pension de famille chez votre association?
4: Alors ces personnes sont orientées auprès des associations qui disposent du coup de places par le SIAO, c'est le service intégré d'accueil et d'orientation.
1: On connaît aujourd'hui les difficultés économiques des Françaises et des Français. On connaît aussi la précarité, vous en avez parlé, et vous œuvrez pour donc les personnes qui sont dans ces situations. Aujourd'hui, on se doute que vous avez beaucoup plus de demandes que ce que vous avez de places disponibles. À quel point vous êtes surchargé, entre guillemets?
2: Ouais, en gros, on peut vous dire qu'il y a 30 personnes qui attendent pour une place, ouais, constamment. Oui.
1: D'accord. Pareil, combien de temps est-ce qu'elles attendent? Au bout de combien de temps est-ce que ça se libère? Ça fluctue?
2: Je vous rassure, on n'est pas les seuls sur le marché. Hein, donc il y a d'autres associations sur Montpellier et la région qui font la même chose que nous. Donc on se partage un peu ces personnes. Hein, donc en général, un dossier qui prend chez nous à peu près, on va dire, entre 4 et 5 semaines pour être étudié, pour être. Et encore, il faut leur présenter le logement, il faut savoir qu'il faut leur acceptation aussi, il faut leur agrément. Et puis après, ça va très très vite, quoi, je veux dire.
1: Et vous parlez aussi donc de location, bien sûr. Quels sont les prix, les fourchettes de prix, du moins, quand on parle de location chez vous, dans votre association?
2: Alors, je ne vais pas parler des pensions de famille, ça sera pour Sabrina. Au niveau des locations normales, c'est évident qu'on a des prix qui sont un petit peu en dessous du marché. Sinon, bon, nous aussi, il faut qu'on puisse en vivre de tout ça.
1: Bien sûr.
2: On fait une intermédiaire. Mais par contre, le principal, c'est que la personne qui rentre, ou les personnes qui rentrent en famille ou seules, sont toujours privilégiées par rapport au loyer qu'ils auraient à payer s'ils étaient tout seuls, soit à leur recherche.
1: Et donc, vous le faites à peu près à combien, par exemple, le mètre carré?
2: Je ne peux pas vous donner un prix, parce que comme nous sommes un peu partout autour de Montpellier, donc on a des prix qui varient, comme ça, centre-ville, etc.
1: Vous avez, par exemple, une sorte de plafond, vous plafonnez à...
2: Alors, on va dire, grosso modo, on est à peu près à entre 6 et 15% sous le prix du marché. Voilà.
1: Pour ce qui est des pensions de famille, par contre, c'est complètement différent. Comment est-ce que ça marche, Sabrina?
4: Alors, les montants sont réglementés, tout comme les augmentations annuelles via du coup l'IRL. Ces personnes perçoivent des APL dits majorés, des APL foyers, ce qui leur permet d'avoir un résiduel qui soit du coup moindre et donc adapté à leurs faibles ressources. Il faut savoir qu'en pension de famille, on accueille principalement des personnes qui perçoivent les minima sociaux, des personnes qui ont connu des périodes d'errance, de mal logement, et pour qui du coup l'accès à un logement du parc privé est très éloigné, voire irréel pour eux.
1: Comment est-ce que aussi vous arrivez à gérer les problèmes que les autres bailleurs, en dehors des bailleurs sociaux, subissent aussi, c'est-à-dire l'arrivée des vagues de chaleur, le problème des passoires thermiques? Est-ce que vos logements sont adaptés aux problèmes de température qu'on peut connaître et qu'on va connaître pendant cet été 2026?
4: Alors, concernant les pensions de famille, nous avons lancé cette année, et c'était en réflexion depuis plusieurs années, un plan chaleur, justement, afin d'aménager du coup les logements et les parties aussi collectives à justement cette question-là, sachant que nous accueillons du coup un public qui, pour la plupart, souffre de maladies chroniques et dont la chaleur, pour eux, peut avoir des effets délétères sur leur santé. Donc, ça peut passer par des bons gestes, c'est-à-dire du coup fermer ses volets, bien s'hydrater, suivant les recommandations, bien sûr, qui sont d'ailleurs applicables à tout le monde. Et aussi, du coup, là récemment, on a lancé du coup l'installation de plafonniers ventilateurs dans presque tous les logements. Et nous avons des parties collectives qui sont ouvertes en permanence pour les résidents. Ce sont des lieux chaleureux dans lesquels on organise des animations, ou bien ils s'organisent aussi des petits repas entre eux quand on est en l'absence des travailleurs sociaux. Et du coup, ces parties sont dotées de clim.
1: Voilà. En dehors des pensions de famille, ça marche de manière identique, c'est ça, globalement, c'est la même chose, c'est ça?
2: Alors, je ne peux pas vous dire pour tous les appartements qu'on a à disposition, mais je veux dire, ici, dans le cadre des pensions de famille, on en a trois. On gère trois pensions de famille, deux sur Montpellier, une sur Béziers. Elles sont toutes prises en charge au niveau, justement, du bien-être des personnes qu'on loge.
1: Une de ces deux pensions de famille, justement, qui est la Villa Savine, donc de Montpellier, était en porte ouverte pendant justement cette sixième semaine nationale des pensions de famille du 26 au 31 mai. Et on va se quitter pour une petite pause musicale pour le temps de discuter un petit peu de ces pensions de famille. On reviendra pour parler du bilan de cette semaine-là et expliquer comment s'est passée cette fameuse porte ouverte et l'intérêt que ça a pour vous. À tout

0: toujours sur Radio Aviva avec donc Grand Collignon, le président de l'association Habitat Humanisme, et Sabrina Séguir, donc une hôte en pension de famille, pour nous parler de la 6e semaine nationale des pensions de famille qui s'est passée la dernière semaine de mai, pour faire un petit bilan, pour nous expliquer comment ça s'est passé, qu'est-ce qui avait été organisé et surtout pourquoi c'est important donc d'en parler et d'organiser des portes ouvertes, notamment à la Villa Savine, donc à Montpellier, une des pensions de famille, une des deux pensions de famille Montpellier-Rennes. Il y a aussi une autre à Béziers. Grant et Sabrina, qu'est-ce qui s'est passé donc pendant cette dernière semaine de mai? Donc c'était la semaine nationale des pensions de famille, il n'y avait pas que votre association. Je vais vous laisser nous en dire un petit peu plus pour nos auditeurs et auditrices.
1: Alors nous avons la chance sur notre territoire de pouvoir co-organiser bien en amont cette semaine et de pouvoir chacun pouvoir accueillir, que ce soit les autres pensions de famille, donc les résidents et aussi les personnes qui les accompagnent, et éventuellement ouvrir à d'autres personnes. Ça peut être très bien des personnes qui viennent visiter en vue d'éventuellement une orientation en pension de famille. Ça peut être aussi des partenaires institutionnels tels que on a déjà reçu la CAF, on a déjà reçu la CPAM ou même la DETS qui sont nos financeurs. Et ce moment se veut convivial justement pour présenter. On est plutôt heureux d'accueillir et de montrer ce beau projet, ce beau dispositif qui mérite d'être plus connu et aussi valorisé, notamment sur notre secteur.
0: Pour donner un petit peu une image à celles et ceux qui nous écoutent, une pension de famille, en fait, globalement, ça ressemble à quoi? C'est une grande maison avec donc beaucoup de convivialité, on le suppose.
2: Tout à fait, le plus grand possible.
1: Ah oui.
2: Mais disons qu'on est limité légalement à 25 logements. Alors ça peut être.
0: Et un logement peut être occupé par
2: une seule personne.
0: Ouais, il faut le préciser.
2: On ne loge pas de couple. On a fait la tentative il y a quelques années de loger un couple. C'était très compliqué.
0: Parce que
2: les personnes sont très trop isolées, quoi, je dirais. Elles restent trop ensemble.
0: Et elles sont toutes les deux. Du coup, voilà, ça casse
2: deux. Elles n'ont pas besoin de. Voilà. L'idée, justement, c'est de créer. C'est une combinaison de personnes qui ne se connaissaient pas, qui ne se côtoyaient pas, et même on a des anecdotes qui sont parfois tristes qui nous ont été racontées, par exemple par Nadine Nalazar, qui est une référente chez nous, où un monsieur est rentré, il sortait de la rue, pendant les trois premiers mois il a dormi par terre parce qu'il n'avait pas l'habitude de dormir dans un lit. Voilà, donc ça c'est un exemple de
0: et puis il a rencontré du monde et il s'est fait des amis, c'est ça?
2: Petit à petit, bien sûr. Alors il y a aussi, comme disait Sabrina là tout à l'heure, des personnes qui souffrent quand même beaucoup de pathologies chroniques, qui n'ont pas eu l'occasion jusqu'à ce moment-là, jusqu'à ce qu'ils rentrent dans les pensions de famille, d'être pris en soin.
0: Comment est-ce que vous gérez alors dans ce cas-là quand les personnes arrivent avec des pathologies, des maladies chroniques?
1: C'est tout l'enjeu du logement, de pouvoir avoir un toit où s'installer et aussi faciliter tout le reste, que ça soit la prise en charge au niveau santé, même si la pension de famille n'est pas un dispositif médico-social, donc nous n'avons pas de personnel soignant. Cependant nous travaillons en étroit lien avec certains médecins de ville ou même des infirmiers libéraux qui interviennent quotidiennement pour les résidents. Il peut avoir aussi des dispositifs tiers en fonction des besoins, notamment des auxiliaires de vie ou autres. L'objectif principal de la pension de famille, c'est de rompre l'isolement. C'est-à-dire, s'il y a vraiment un dénominateur commun, au niveau des résidents, c'est vraiment l'isolement, que ça soit social ou autre. Et on œuvre activement, on est bien dans le cadre du logement accompagné. Et c'est pour ça qu'il y a la présence, en règle générale, de deux travailleurs sociaux en semaine pour pouvoir faire de l'accompagnement collectif ou bien individuel.
0: Comment parler? Pardon, oui, allez-y, Grant.
2: Non, je veux dire, il y a aussi énormément de prévention de la part des deux hôtes. Donc, comme ils sont en contact avec les résidents, ils peuvent déjà à l'avance voir s'il y a quelque chose qui dérive d'une façon ou d'une autre. Et souvent, elles interviennent en protection de la personne en question, mais en les obligeant à accepter des soins.
0: On parle beaucoup des pensions de famille, mais bien sûr, quand on est par exemple en groupe, quand c'est une famille, quand on parle là d'une famille qui veut se faire loger grâce à des associations comme les vôtres, on peut aussi se rediriger. Que dans des pensions de famille, bien sûr, il n'y a pas que cette solution.
2: Il n'y a pas que la solution, bien sûr, on a des appartements qui sont, donc, comme je vous ai dit, mis à disposition par des propriétaires qu'on appelle solidaires, qui confient leurs biens. Alors, il y a deux façons de le faire. Soit on fait des contrats en gestion directe avec notre AIVS, donc l'agence immobilière vocation sociale, et donc on leur apporte tout ce qu'il faut de garantie pour que ça se passe bien. On surveille, on a des bénévoles qui accompagnent les familles familles pour les premiers jours et jusqu'à ce que, parce qu'il faut les habituer. Il y en a beaucoup qui n'ont pas encore eu accès. Et puis après ça, on a ce qu'on appelle de la loc sous loc, qui sont des logements qui sont mis à disposition des familles pour un temps déterminé. C'est des personnes qui, la plupart du temps, ont obtenu un logement social, mais on connaît les difficultés à les voir sortir de terre. Et donc, dans cette période d'attente, au moment où ils reçoivent leur agrément, pour ça s'appelle le CIPLO, une fois qu'elles ont reçu un CIPLO, ben nous, on peut les loger le temps qu'il y a un logement social qui est mis à disposition. Voilà.
0: Un des profils les plus répandus dans les cas de précarité ici en France, c'est le profil de la mère célibataire avec un enfant.
2: Ça, c'est autre chose, oui.
0: Ça, c'est autre chose. Elle doit se diriger plus dans des pensions de famille. Les enfants sont-ils acceptés? C'est plus donc dans les autres types de logements.
2: C'est plus dans l'autre système. Oui. On peut avoir les deux. On peut avoir autant des. Alors, ça dépend de la taille de la famille, évidemment, combien d'enfants elle a. Mais la personne seule avec des enfants ou la famille, ça peut être ça va pas du studio, parce que les studios sont réservés justement à les personnes seules. Mais ça peut être des T2 jusqu'à des T4 en fonction de la famille, quoi. Plus.
0: Quand Sabrina, on arrive déjà à la fin de cette seconde partie d'émission. Je vais vous laisser terminer avant de vous demander un dernier mot, mais surtout de vos prochaines dates, de votre prochaine grande date qu'organise donc l'association Habitat Humanisme de l'Hérault, donc qui comprend bien sûr, on le rappelle, Montpellier et Béziers.
2: Déjà dans un premier temps, là on va terminer bientôt, les premiers résidents vont pouvoir rentrer en mois de septembre, fin septembre. C'est une extension de la pension de famille de Béziers. On ajoute 10 logements sur un terrain qui est un tout petit peu en dehors du centre-ville, mais proche quand même par les transports en commun. Après, sur Montpellier, ça n'arrête pas. Je ne peux pas vous dire que...
0: On peut suivre tout ça sur vos réseaux, sur votre site internet, comment est-ce que ça se passe?
2: Et puis, Sabrina et Patrice, qui sont son acolyte dans l'organisation, ils sont très proches aussi des deux autres hôtes de famille, de la pension de famille des frères Grimm, qui est proche de la mairie. Donc il y a des interactions entre les deux, on fait des sorties ensemble, on fait des repas ensemble.
1: Nous avons la chance d'avoir une bonne dynamique d'animation, que ça soit mené avec nos collègues, nos pères, ou bien avec du coup d'autres pensions de famille issues d'autres assos.
0: Merci à vous.
2: Si je peux ajouter juste une chose.
0: Et on clôturera comme ça.
2: Les bénévoles. Le maximum de bénévoles.
0: Comment est-ce qu'on peut devenir bénévole? Comment est-ce qu'on vous contacte?
2: Il y a le site internet habitathumanisme.héros, je crois qu'il s'appelle comme ça. Et puis après, pourquoi est-ce qu'on demande des bénévoles spécifiquement pour les pensions de famille? C'est pour animer des ateliers. C'est important d'animer des ateliers.
0: Il faut avoir une formation, il faut savoir.
2: Pas du tout, non. Il faut connaître un petit peu. Il faut être. Ça peut être de la lecture des journaux, par exemple. Ça peut être.
1: Des temps conviviaux. C'est vrai que, du coup, je rejoins à 100% Grant sur du coup, la nécessité de bénévoles, que ce soit en pension de famille ou même dans d'autres missions qui leur seront potentiellement accordées en fonction de leur disponibilité et de leur savoir. Les bénévoles jouent un rôle très important en matière de lutte contre l'exclusion, contre l'isolement et du coup sont vecteurs d'un épanouissement pour les personnes que nous accompagnons.
0: J'avais donc face à moi, pour cette émission qui est à présent terminée, le président de l'association Habitat Humanisme de l'Hérault et donc Sabrina qui est hôte en pension de famille. Merci à vous deux pour
2: vos
0: réponses.
2: Merci à vous. Merci à Viva.
0: Cette émission est à présent terminée. Je vous propose de la réécouter dès maintenant en format podcast sur notre site internet radio-agir.com et à très vite sur le programme.
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1: Bonjour à toutes et à tous. Ce matin, il fait beau, le soleil brille de tous ses feux. La température moyenne est de 25 degrés, à Béziers notamment. Il est à noter qu'un léger vent souffle constamment à une vitesse de 20 km/h. Cet après-midi, il fera chaud. Les températures oscilleront aux alentours des 30 degrés. Passez une très belle journée à l'écoute des programmes de Radio Aviva.
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0: Bonjour à toutes et à tous. La saison 2026-2027 à l'Opéra Orchestre National de Montpellier est annoncée. Prendre son temps, un thème auquel les 280 spectacles prévus se collent. Des événements plus longs, plus de détails, moins de minimalisme. Une direction artistique assumée et expliquée au micro de Radio Aviva par Valérie Chevalier, la directrice de l'OONM.
1: Un petit peu de temps. La programmation du coup de cette année, il y a deux axes principaux. Déjà, donc l'entente avec la Corée du Sud,
2: ouais.
1: Et aussi beaucoup de temps accordé au temps. Dis-nous
2: ouais,
1: un petit
2: ça.
1: Peu plus.
2: Du temps accordé au temps. Bah, c'est sûr que là, on invite les gens à venir nous rejoindre pour 3 heures de pouvoir nous émouvoir ensemble, de pas avoir

0: est ravis. Ça fait des années qu'on travaille dessus, mais surtout, on a plein d'actifs qui viennent. Il faut dire que ça fait... Voilà, on essaie de faire du sur-mesure, c'est-à-dire qu'on essaie d'adapter les contenus, mais d'adapter aussi les formats, les horaires. Donc voilà, on fait un peu du sur-mesure pour notre public.
1: Vous avez quelques exemples, du coup, de ça, de cette adaptation donc, dans la programmation cette année ?
0: Oui, par exemple, y a des gens qui me disent, moi, le soir, je ne peux plus aller au concert, je suis un peu désespérée. Ça, c'est pour du public un peu plus âgé. Maintenant, on va faire des concerts aussi en plein après-midi à 15h dans la semaine. Ou des gens qui disent, moi, je bosse, je finis à 18h. S'il faut que je rentre chez moi et que je reparte pour un spectacle à 20h ou 20h30, ça ne m'intéresse pas. Donc, on a mis aussi des spectacles à 19h qui sont très prisés par les actifs. Ou des spectacles très tôt le matin pour des gens qui ont des tout petits et qui sont obligés de se lever.
1: Et aussi donc comme point d'honneur sur l'amitié avec la Corée du Sud qui est très présente dans cette programmation. Par quoi est-ce que ça va se voir cette année ?
0: Écoutez, on a d'abord des Coréens qui vont venir, des œuvres coréennes qui vont être jouées, nous qui allons nous déplacer en Corée. Donc voilà, c'est vraiment un gros focus sur la Corée pour célébrer ses 140 ans. Et c'est vraiment un souhait de... Oui, c'est pour célébrer ces 140 ans de diplomatie entre les deux pays. Et la France et la Corée mettent des moyens et encouragent justement cette coopération qu'ils espèrent pérenne, évidemment.
1: Alors pour ceux qui ne connaîtraient pas du coup la culture coréenne, je veux dire ce qu'a la Corée du Sud à nous apporter, qu'est-ce qu'on pourrait apprendre, qu'est-ce qu'on pourrait découvrir ici à l'Opéra Orchestre National de Montpellier ?
0: Là, on a déjà commencé à découvrir la musique, on va dire, un peu baroque ou ancienne que les gens ne connaissaient pas. Des instruments spéciaux, voilà. Nous, on a l'accordéon et le... ou on connaît la cornemuse, mais on ne connaît pas les instruments d'Asie. Donc voilà, on découvre un patrimoine musical, des instruments, et puis une écriture aussi, une composition, une langue. On va chanter en coréen, donc voilà, intéressant.
1: Ma prochaine question est plus sur la programmation, enfin, la distribution de cette dernière, elle est très très inclusive. Il y a des femmes, il y a des hommes, il y a un petit peu tout. C'est important pour vous de rester inclusive dans la programmation ?
0: Oui, c'est essentiel. On a des musiques d'Orient, on a des musiques d'Asie, on a des artistes en situation de handicap, tout comme le public, avec des dispositifs accessibles. Là, on accueille effectivement les autistes, les malvoyants, les sourds. Oui, on essaie d'être exhaustif et d'inclure tout le monde, même des gens qui, par exemple, ne parlent pas forcément le français. On surtitre beaucoup de nos spectacles, sont en bilingue.
1: Il y avait aussi un point d'honneur, quelque chose à remarquer du moins, c'est que l'affiche n'était pas faite par IA. C'était important de le préciser à ce moment-là. C'est important encore.
0: Tant que je serai là, il n'y aura pas d'affiche.
1: Quand on soit obligé de le préciser, je trouve ça fou.
0: Aujourd'hui, on est obligé de le préciser parce qu'on voit, on reçoit de plus en plus et on voit de plus en plus d'affiches IA, mais ça se voit comme le nez au milieu de la figure. Donc non, là, c'est un artiste reconnu de Montpellier. Il s'appelle Arcane, ça, c'est pour les amoureux du... Sinon, c'est Arnaud de Jésus Goncalves qui nous a fait non seulement l'affiche, mais toutes les illustrations, elles sont nombreuses, de la brochure.
1: Du point de vue de la culture en général, vous en avez peur de l'intelligence artificielle ?
0: Non, pas du tout. Non,
1: pourquoi ?
0: Je pense que c'est un outil. C'est un outil, nous, pour tout ce qui est production. C'est un outil de travail fabuleux. Après, pour la création, pourquoi pas ? Mais je sais pas, il faut qu'on le fasse avec les artistes, aux artistes de s'en emparer, en fait.
1: Un dernier mot sur cette programmation pour nos auditeurs et auditrices de Radio Aviva ?
0: Alors, écoutez, c'est une ouverture au monde.
2: Pour annoncer sa programmation, Valérie Chevalier a pu s'appuyer sur le soutien du maire de Montpellier, Michael Delafosse, pour qui c'est une chance d'avoir une vie culturelle aussi chargée dans sa ville. 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
1: Très rapidement, l'importance que ça a pour la ville de Montpellier d'avoir justement une telle institution, l'Opéra Orchestre National de Montpellier, ici.
3: D'abord, la métropole de Montpellier, elle consacre 14 millions d'euros en subvention pour permettre à cette ville, et c'était le vœu de Georges Frêche, d'avoir une vie symphonique, musicale, lyrique. Et d'ailleurs, il y a quelques jours, Don Giovanni, mise en scène par Agnès Jaoui, La Traviata, dirigée par Roderick Cox, formidable directeur musical. C'est important, la musique. C'est important, l'opéra, qui est un art total. C'est important, l'orchestre de Montpellier, qui joue en ouverture, gratuitement, pour le 14 juillet, devant la mairie, Esplanade de l'Europe. C'est important, la musique, parce que c'est un langage universel. Et donc, c'est un élément de rayonnement. On parle de Montpellier parce qu'à Montpellier, il y a l'Opéra Comédie, il y a l'Opéra Berlioz au Corum. On parle de Montpellier parce qu'il y a son orchestre, sa direction de Roderick Cox, ses chefs invités, ses femmes.

0: chefs d'orchestre qui viennent. Que serait Montpellier sans cette vie musicale? Posons-nous la question. D'ailleurs, dans d'autres villes de la région, il n'y a rien. Nous, on est là.
1: Vous l'avez rappelé, justement, c'est important que la culture vive ici, et malheureusement, de vivre ailleurs.
0: Elle est essentielle, la culture, c'est ce qui fait la grandeur de la France. Les gens, ils veulent un pays rabougri. Moi, je veux un pays grand, la France. Et Montpellier, c'est une ville de culture. La ville qui design ses tramways, la ville d'un musée bicentenaire, la ville qui a deux salles d'opéra, la ville qui vibre autour de la culture avec ses 15 médiathèques pour accéder au Livre Graal. La ville qui a la chance d'avoir Radio Aviva et qui raconte tout ça. Donc moi, j'invite à aller voir sur le site de l'orchestre, voilà, écouter Carmina Burana, d'aller découvrir peut-être pour la première fois un opéra en coréen. C'est l'autre, on l'entend en italien, on l'entend en allemand, on l'entend en français, on l'entend en espagnol. Et bien là, le voir en coréen, c'est à Montpellier que ça se passe. C'est, je crois, une grande chance. Et j'invite chacun et chacune à être fier de ça.
1: Vous l'avez rappelé, il y a certains endroits en France où justement les artistes se font annuler, se font déprogrammer pour les propos qu'ils tiennent ou les spectacles qu'ils peuvent donner.
0: Mais bien sûr, moi là j'ai dû défendre Johann Sfar à Marseille où on voulait le boycotter. Mais qu'est-ce que c'est que cette horreur? Jazz à Junas a été annulé à Vauvert, à côté d'ici. Il y a des gens qui se font de fait de gloire de couper les subventions à la culture. Je ne dis pas qu'il ne faut pas faire attention. Bien sûr, chaque euro dépensé doit être bien géré et doit être utile au service public de la culture. Mais il y a quand même un climat inquiétant dans le pays. Et donc nous, raison de plus pour ici, à Montpellier, ville monde, ville ouverte sur le monde, de continuer à affirmer cela.
2: C'était Valérie Chevalier, directrice de l'Opéra Orchestre National de Montpellier, et Michaël Delafosse au sujet de la programmation 2026-2027 de l'OONM. Cette émission est terminée. À très vite sur nos ondes.

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4: Bonjour à toutes et à tous et bienvenue dans votre agenda. Voici les événements et les sorties à venir. Lundi 15 juin à 21h, le château de Flaugergue à Montpellier propose un hommage au cinéma en musique pour une soirée exceptionnelle. Dans la cour du Mas du château, l'orchestre de chambre du Languedoc interprétera les plus belles musiques de films de Michel Legrand à Ennio Morricone. Avant et après le concert, vous pourrez profiter du bar à vin et de ses tapas. Les tarifs vont de 24 à 28 euros, mais c'est gratuit pour les moins de 12 ans. Réservation sur flaugergue.com. Toujours lundi 15 juin, mais dans le centre-ville cette fois-ci, l'enseigne Un bar et j'y vais, située sur l'emplacement de l'ancien social bar, près de la tour de la Babote, propose une soirée comédie club. 6 humoristes s'y succéderont à partir de 20h. C'est gratuit, mais avec une sortie au chapeau. Attention, la réservation est fortement conseillée. Les 16, 17 et 20 juin, à l'affiche du festival Le Printemps des Comédiens, figure la pièce Gint, un spectacle de l'autrice Marion Aubert et de la metteuse en scène Marion Guerrero. Pour l'occasion, elles ont réécrit le Peer Gynt d'Ibsen, une pièce majeure du répertoire. Précisons que les comédiens et comédiennes sont issus de la promotion 2026 de l'ANSA de Montpellier. Le plein tarif est de 16 euros, les tarifs réduits vont de 8 à 14 euros. Rendez-vous au Hangar Théâtre Studio 1. Dans le cadre de la semaine des fiertés, le 17 juin, de 19h30 à 20h30 au Hall Tropisme, vous pourrez profiter du concert gratuit et en plein air du collectif Kawaii, groupe montpelliérain queer et pluridisciplinaire. À travers DJ set et performance live, les musiciens et musiciennes vous feront partager leur vision inclusive de la fête et de la musique. Et pour finir, du 16 au 27 juin, à l'espace Jeunes Citoyens de Montpellier, venez plonger dans l'univers des contes sur les pas du Chaperon Rouge et du Mystérieux Loup. L'exposition intitulée « À la recherche du petit Chaperon Rouge » vous y présentera des illustrations colorées et joyeuses de Maureen Pognonnet. Ainsi s'achève l'agenda des sorties de Radio Aviva. Nous vous rappelons que les auditeurs membres du Club Aviva peuvent recevoir les informations concernant les invitations disponibles pour les spectacles de nos partenaires. À bientôt sur Radio Aviva.

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1: Bonjour à toutes et à tous dans l'actualité du jour. Feu vert pour les secours à Montpellier. Lancé il y a 5 ans, le projet du centre de secours principal Montpellier Sud a été inauguré mardi. Opérationnel depuis le 1er juin dans le quartier Tournesy, il abrite la 3e caserne de la ville. Porté par le SDIS de l'Hérault, la métropole et le département, ce projet qui a coûté 15 millions d'euros devrait améliorer la rapidité d'intervention des secours. Forte des 120 pompiers qu'elle emploiera à terme, la nouvelle caserne souhaite renforcer la sécurité des Montpelliérains face aux urgences du quotidien. Dans l'Hérault, la saison des incendies vient de recommencer. Ainsi, mercredi à Pézenas, entre Montpellier et Béziers, un incendie a ravagé environ 5 hectares de végétation. Soutenu par 4 canadaires et l'hélicoptère de la sécurité civile, les soldats du feu sont intervenus rapidement afin d'éviter la propagation des flammes. Les habitations semblent indemnes, mais le stand de tir de Pézenas a été détruit. Voici qui doit nous inciter à la plus grande prudence en nous rappelant que l'été, les conditions sont réunies pour les départs de feu ravageurs. Les Halles de Sète pourraient être sacrées plus beau marché de France. De style baltard inauguré en 1890, cette infrastructure fait déjà partie du top 10. C'est que dans une ambiance vivante et chaleureuse, on peut y déguster des tielles ou encore des huîtres provenant de l'étang de Thaux. Si les Halles décrochaient le titre de plus beau marché de France, la ville pourrait faire rayonner le patrimoine gastronomique local, ce qui permettrait aux producteurs de valoriser leurs produits. Vous pouvez voter pour les Halles sétoises sur le site de TF1, votre plus beau marché. Si vous souhaitez partir en camping cet été, le site PitchUp a établi un classement qui pourrait vous intéresser. En effet, le site de référencement qui a classé les meilleurs campings de France a mis à l'honneur 10 terrains en Occitanie. La première place en revient au camping 3 étoiles Saint-Martin à Millau en Aveyron. Dans les Pyrénées-Orientales, PitchUp conseille le domaine des Mimosas à Argelès-sur-Mer où, entre mer et montagne, on peut louer des villas et des chalets. C'est la fin de ce Flash Info. Je vous remercie de l'avoir suivi. Je vous souhaite une excellente journée à l'écoute des programmes de Radio Aviva.
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1: Bonjour à toutes et à tous. Ce matin, il fait beau. Le soleil brille de tous ses feux. La température moyenne est de 25 degrés, à Béziers notamment. Il est à noter qu'un léger vent souffle constamment à une vitesse de 20 km/h. Cet après-midi, il fera chaud. Les températures oscilleront aux alentours des 30 degrés. Passez une très belle journée à l'écoute des programmes de Radio Aviva.
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2: Bonjour à toutes et à tous. Nous avons aujourd'hui une invitée de marque. On est contente que vous soyez là, Floriane Chinski. Bonjour.
3: Bonjour à vous. Je suis très heureuse d'être avec vous également.
2: Vous êtes la bienvenue à Radio Aviva et donc vous êtes ici pour passer un Shabbat plein avec une des associations cultuelles de Montpellier.
3: Et c'est Keilat Kedem, effectivement,
2: qui est une obédience libérale du judaïsme. Alors, vous êtes vous-même assortie. Alors, pour les auditeurs, auditrices qui n'ont pas l'habitude, est-ce qu'on peut un peu donner quelques éléments pour se repérer entre... Il y a un judaïsme, en fait, des associations consistoriale, d'accord, pour le culte, et également des libérales, donc Ma Sortie, Keilat Kedem et d'autres ici d'ailleurs.
3: Mais oui, c'est vrai qu'on se retrouve un petit peu parfois perdu dans toutes ces dénominations.
2: Exactement.
3: Moi, ce que j'y dirais sur le fond, c'est que le plus important, comme on dit dans les Pirkei Avot, c'est fais-toi un maître, acquiers-toi un compagnon ou une compagne d'études. Donc, c'est de pouvoir trouver sa voie et le chemin qui nous nourrit au sein du judaïsme. Et ça, ça dépend avant tout d'une question d'approche générale, de personnalité. On peut trouver beaucoup de personnalités rabbiniques qui peuvent convenir aux uns, aux unes et aux autres dans tous les différents mouvements.
2: Vous êtes en train de nous dire, Madame la rabbine, on dit ?
3: La rabbin, c'est pas mal.
2: Donc, à chaque fois qu'il y a une formule féminine, on sait Madame le maire, Madame le Monsieur le maire. Bon, enfin,
3: bref. Ah, chacune a sa préférence.
2: Donc, vous êtes en train de nous dire que le cœur de ce judaïsme, c'est l'étude. Et d'études avec quelqu'un, avec un maître, avec un compagnon d'études pour creuser les textes.
3: Exactement. Et c'est pour ça aussi que la Mishnah nous dit Talmud Torah Keneged Kulam, l'étude de la Torah, et fait face à tous les autres commandements. Et pourquoi ? Alors là, c'est là qu'on va pouvoir parler un petit peu des différences d'un côté ou de l'autre. Elles ne sont pas forcément là où on s'imagine. Pourquoi est-ce que la Torah est tellement importante ? Pourquoi est-ce que les rabbins de la Mishnah, les créateurs du judaïsme moderne, quoi ? C'est les rabbins de la Mishnah qui ont créé le judaïsme moderne. Bah, c'est toute une histoire, on ne va pas avoir le temps de la raconter. J'en parle dans le livre pas mal. Mais ce sont les rabbins de la Mishnah qui ont dit que l'étude de la Torah fait face à tous les commandements parce que c'est à partir de l'étude que chaque personne peut comprendre,
2: intérioriser,
3: ce qui l'a fait vivre. Exactement ce qu'il a fait vivre, et aussi très important de mettre en rapport l'intériorité avec le collectif, avec le peuple, qu'on soit toutes et tous un peu sur la même longueur d'onde aussi, parce que c'est comme ça qu'on peut se soutenir et aller de l'avant, et c'est l'essentiel. Après, je pourrais vous faire une histoire des différents mouvements, et peut-être c'est pas l'objet ici.
2: Non,
3: je parle
2: pas du
3: aussi
2: tout,
3: du
2: compte, ça,
3: la naissance du consistoire dans le livre, etc.
2: D'accord.
3: Donc voilà.
2: Donc du coup, un point important, vous êtes rabbine depuis combien de temps ?
3: Très longtemps. J'ai eu mon ordination rabbinique en 2025. Je vous laisse faire le calcul.
2: Ouais.
3: Et j'étais rabbin en Israël, en particulier à Jérusalem, à Yair Ramot, et puis en Belgique, dans une synagogue libérale, puis une synagogue Ma Sortie que j'ai fondée, et ensuite maintenant à Paris, dans une synagogue libérale pendant longtemps, et une synagogue rattachée, enfin, en tout cas d'inspiration Ma Sortie.
2: Ma Sortie.
3: Que je suis en train de co-créer avec tout un groupe de personnes à qui j'envoie mes amitiés là tout de suite. Elle s'appelle Yetzira, qui veut dire une création.
2: Alors, vous avez un DEA de sociologie du droit.
3: Et un doctorat même.
2: Un doctorat. Vous avez écrit beaucoup d'articles et beaucoup de points de réflexion sur la Torah. Bien sûr, ça vous confronte comme femme par rapport à cette fonction que vous avez. Mais aussi, on a l'impression que le côté sociétal de votre rôle est quelque chose de central pour vous.
3: Vous avez très bien analysé ça. Donc la question du judaïsme, pour moi, c'est comment être ensemble et faire vivre entre nous, en tant qu'individu et en tant que groupe, là, le meilleur, le lien avec l'éternel, avec la source de vie, avec beaucoup de spontanéité et aussi beaucoup de rigueur, parce que pour que ça traverse les siècles, il faut qu'on soit très rattaché à ces deux dimensions.
2: Bien
3: et
2: sûr.
3: Donc je réfléchis à ça tout le temps, et c'est vrai, vous avez raison, j'ai grandi aussi entre le judaïsme et les pratiques humanistes. Donc ma mère était orthophoniste à la base, mon père faisait de la recherche et était prof et guidait les étudiants et étudiantes dans leur recherche.
2: La relation d'aide était là.
3: La pédagogie, comprendre le monde, comment ça marche, comment faire un monde meilleur. Et puis, vous savez aussi, c'est mes origines ashkénazes, alsaciennes, Hildon Finger, Bloch, Veil, etc.
2: Bien sûr.
3: Donc, ce côté la France et faire que voilà. Alors, il s'est passé des choses depuis, la vie est très compliquée. Mais en tout cas, ce côté très humaniste.
2: Et intégré dans la cité, ouais, bien entendu. Ouais, ouais. Alors, vous officiez à Paris, d'ordinaire. Est-ce que vous faites comme ça le tour des communautés ?
3: Alors, pas vraiment, mais ça me plaît beaucoup. Donc, je suis très contente d'être là. C'est important pour moi de faire des connexions. En fait, je vois toutes les activités qu'on a à Yetzira dans la synagogue et dans l'association qui s'appelle Co-Créer, l'occasion de créer des liens. Je pense qu'aujourd'hui, plus que jamais, c'est très important de faire des passerelles pour les idées, des passerelles pour les savoirs, pour les résiliences, pour s'entraider, des passerelles d'entraide qui pourront être mobilisées en cas de besoin pour faire en sorte que ça se passe bien.
2: Et qu'il y ait une cohésion, et qu'il y ait de la solidarité, qu'il y ait une compréhension, puis une progression personnelle aussi pour chacun.
3: Exactement, et dans le monde juif, dans les différents mondes juifs, entre les mondes juifs, et puis avec l'univers non-juif aussi, de tous nos alliés, de tous nos proches humains.
2: C'est important que d'être en lien avec les autres non-juifs.
3: L'Éternel a créé, dit-on, selon le récit biblique, tous les êtres humains à son image, et Adam, qui était Adam et Ève à l'époque, unique, pour qu'on se rappelle que nos destinées sont liées, et on le voit aujourd'hui, c'est-à-dire que s'il y a le choix entre être proche et faire comprendre qui on est et créer de la solidarité, il faut le prendre, parce que l'alternative, compte tenu de notre faible nombre démographique,
2: c'est le repli.
3: C'est le repli, et que nos alliés se retrouvent pris dans une pensée dominante antisémite qui fait beaucoup de mal, et donc on veut le contraire, recréer le lien, le retisser à l'envers en bien pour que tout le monde comprenne que nos destinées, nos vies sont entreliées.
2: Bien sûr, et c'est tout à fait fondamental, d'autant qu'actuellement la montée de l'antisémitisme fait que ce sont les non-juifs qui peuvent interagir pour dire stop, l'antisémitisme ne passera pas par moi, et ce lien, cette connaissance mutuelle, elle est fondamentale, parce que c'est comme ça qu'on fait société.
3: Et c'est pour ça que j'ai tellement tenu, que c'était tellement important pour moi d'écrire ce livre qui s'appelle « Lutter contre les idées fausses », en finir avec les idées fausses sur le judaïsme, les juives et les juifs, parce que c'est un livre qui peut permettre aussi à nos alliés de mieux nous connaître, peut nous permettre de ne pas être toujours au premier plan, de dire « Regarde, elle a écrit un livre, lis et après on en parle », parce que c'est épuisant de toujours dire qui on est.
2: Bien sûr. Alors, on va faire une petite pause musicale et on reviendra justement sur ces écrits et vos publications pour que chacun comprenne justement ce que sont les préjugés et comment on peut interagir.

0: chères auditrices, auditeurs, je reprends mon entretien avec la rabbine, ou le rabbin, je ne sais pas, Florian Chinsky. Madame le rabbin, Florian Chinsky, je crois
1: si
0: que
1: vous
0: c'est...
1: Si vous êtes hébraïsante, la rabbin, c'est pas mal.
0: La rabbin, j'aime bien.
1: Oui, c'est pareil. C'est pas mal.
0: Voilà, donc ça, c'est important d'être nommé comme on se sent, finalement.
1: Le nom, Shem.
0: C'est important.
1: Qui nous donne notre nom, puisque nous sommes sémites, chémites.
0: Voilà, ça vient du nom et c'est important. Alors, vous avez écrit plusieurs articles et vous êtes chevalier de l'Ordre national du mérite. C'est important d'avoir ces distinctions-là liées à votre activité, liées à votre rayonnement à travers tous ces articles, à travers des livres.
1: Pour ce qui est des titres, alors déjà, je pourrais être chevalière de l'Ordre du Mérite, mais je ne me suis pas encore fait nommée. Je n'ai pas trouvé le cadre idéal dans lequel je vais me faire remettre la médaille.
0: D'accord. Donc, vous avez été désignée, mais vous ne l'avez pas reçue.
1: Histoire de ne pas, usurper. Voilà.
0: Bien sûr.
1: Sinon, les titres, ils peuvent permettre peut-être parfois de s'orienter quand on ne connaît pas les gens.
0: Oui.
1: Mais derrière ça, le plus important, c'est on lit bien dans l'attitude des gens. Leur respect, comme l'école de Hillel et l'école de Shammai.
0: C'est ça.
1: Que Hillel est préféré à Shammai, bien que les deux sont d'Ivrei Elohim Chaim, les paroles du Dieu vivant, Hillel est préféré parce qu'il donne la vie des autres avant. Et ça, c'est pas un titre, c'est un savoir.
0: C'est un comportement. C'est une posture.
1: On le sent et c'est ça qui fait toute la différence.
0: Une posture d'écoute ou une posture rigoriste, je suis comme ça.
1: Et après, on peut se laisser impressionner.
0: Après, on va plus loin,
1: bien sûr. Quand j'avais... le livre précédent, c'était « Des femmes et des dieux », que j'avais coécrit avec la pasteur Emmanuelle Sebold, qui était présidente du Conseil national de l'Église protestante unie de France, et Kaina Baloul qui est imam, et c'était mon plus grand désir en passant à la radio et à la télé, c'était de rester dans ce rapport où c'est le personnel et la qualité humaine qui est avant.
0: Bien sûr.
1: Toutes les lumières, tous les flashs et tout, et j'étais contente,
0: c'est important.
1: De ne pas m'être laissée entraîner là-dedans.
0: De rester sur le cœur de la qualité humaine. Voilà, au cœur de la qualité humaine.
1: Tout à fait.
0: Alors, votre ouvrage aux éditions de l'Atelier, En finir avec les idées fausses sur le judaïsme, les juifs, les juives, qu'est-ce que vous avez voulu faire? Il faut encore lutter contre ces préjugés, il faut dire qui on est, dire que ces idées fausses, comment on les déconstruit?
1: C'est très important déjà que nous, on sache nous qui nous sommes. Donc c'est déjà important de, si vous désirez, de lire le livre et de voir ce que je dis. Est-ce que ça fait sens pour vous ou pas? Parce que ça vous aidera, enfin ça peut aider chacun chacune à se définir. Je dis des choses qui sont évidentes d'un point de vue juif. Par exemple, les juifs et juives n'ont pas tué Jésus, encore heureux. Mais en vrai, c'est quelque chose qui circule. Et dans le livre, à chaque fois, j'explique d'où viennent les idées fausses.
0: Malgré Vatican II.
1: Mais oui, et ça, j'ai pas très envie de rappeler quand ça a été redit, parce que voilà, mais voilà. Donc ça, c'est une chose des choses qui nous semblent évidentes d'un côté, mais je dis aussi quelque chose qui peut sembler étrange. Le judaïsme n'est pas une religion. Ah bon?
0: Ça, c'est important à développer. C'est un mode de vie?
1: C'est très important à développer parce que l'idée de religion pour nous en France est dictée et façonnée par la vision catholique de la religion.
0: Bien sûr.
1: Et si on part de ce cadre-là, on ne comprend rien à ce qu'est le judaïsme. Justement, comme vous le dites, parce que c'est un mode de vie, une façon de créer du commun, de trouver des moments de rassemblement, de pas devenir fou. Et là, j'enchaîne par exemple avec la fête de Pourim.
0: Bien sûr.
1: En réalité, donc il faut, pour moi, ça, Pourim, c'est un exemple merveilleux de éducation
0: et transmission.
1: Et ne pas se laisser démonter par l'antisémitisme.
0: C'est ça.
1: Il y a de l'antisémitisme, il y a Amman, on fait du bruit, on ne le prend pas au sérieux, on en profite pour faire des dons aux pauvres, créer de la solidarité, pour faire des cadeaux à nos amis, pour créer de l'amour renforcé, pour faire des festins, pour créer du lien qui, au fond, est la meilleure arme contre eux, parce que l'antisémitisme intégré aussi, c'est dur de s'aimer,
0: c'est très violent,
1: soi-même,
0: oui,
1: de
0: c'est
1: s'aimer
0: violent.
1: Entre nous, ça traverse aussi le judaïsme à différents moments, et c'est pour ça aussi que dans le livre, à la fin de chaque chapitre, je dois le dire, je raconte une blague juive. Donc je vous laisse voir, enfin, parce qu'il y a toute une partie aussi sur Israël aujourd'hui, donc c'est très très très très dur comme sujet, ou alors des choses un peu compliquées, la place des femmes, la circoncision, la binarité des sexes.
0: Vous avez tout repris,
1: tout ça, il y a une blague à la fin. Ouais. Et je le dis parce que je tenais à ce que cette légèreté-là.
0: C'est un livre qui peut être lu par tout le monde. Juifs et non-juifs, c'est très important de le préciser.
1: Et de tous les âges.
0: Voilà.
1: Et on peut lire juste un petit chapitre et on peut...
0: On peut le prendre à la dose qu'on veut. Il y a quelque chose qui nous interpelle, on rentre sur le chapitre.
1: Exactement, on peut trouver toutes les sources pour se les réapproprier, aller les chercher, voir bah, est-ce que ma traduction, c'est celle que vous avez faite. Je sais pourquoi j'ai traduit comme ça, oui. C'est pas une erreur. Mais qu'est-ce que les autres en pensent ? Ben, de faire sa propre opinion, de redonner le pouvoir à toutes et tous, parce qu'on a besoin de tout le monde
0: pour vivre ce
1: judaïsme
0: bien sûr.
1: Et le faire exister d'une belle façon aujourd'hui.
0: Alors, si vous vous projetez dans quelques années, qu'est-ce que vous aimeriez voir de votre action, le résultat de votre action, de vos liens, de votre discours justement, de votre démonstration de destruction, de déconstruction des préjugés? Qu'est-ce que vous aimeriez voir?
1: Alors, moi j'aime bien faire des rêves dont je me dis que c'est dans ma main de les réaliser, d'accord? Donc, bien sûr, ce que je veux voir dès la sortie de Shabbat, là, c'est que l'ère messianique de paix, d'amour et de respect arrive, d'accord?
0: Mais bien ça, sûr. C'est pas on directement... On appelle tous de nos voeux,
1: on l'appelle,
0: ça.
1: Voilà. En attendant, ce que je voudrais voir, c'est la démultiplication des endroits qui sont comme le Shabbat, qui
0: des
1: sont
0: endroits
1: des endroits de paix, des endroits où on se ressource, où on a notre cerveau, notre émotionnel au service de faire du bien les uns pour les autres.
0: Pour nos auditeurs non-juifs, pendant Shabbat, on arrête toute intégration d'écran, de travail, d'ordinateur, etc. On est dans le lien, la concentration, le retour sur soi, le lien aux autres. Et bien sûr, les offices de Shabbat, c'est important.
1: Et donc, que les personnes juives trouvent toujours un endroit chaleureux, parce que le monde est froid souvent pour nous en ce moment, qu'on trouve toutes et tous un endroit chaleureux, et les personnes pas juives, à leur façon, dans différents endroits, parfois avec nous, et qu'il y ait le maximum d'échanges et d'intelligence collective, on en a besoin pour faire face aux autres défis. Si on est muselé et obsessionnel par rapport à cet antisémitisme qui nous fait mal, comment est-ce qu'on peut servir, nous, en tant que juifs, tellement impliqués, comment est-ce qu'on peut servir le fait de soutenir la démocratie?
0: Bien sûr.
1: Soutenir la solidarité en France et dans le monde, et la lutte contre la crise climatique, etc.
0: Bien sûr, on a besoin
1: d'avoir nos moyens.
0: On est pris dans ces éléments-là qui concernent chacun et on a besoin de se ressourcer auprès de nos textes ou de notre vie culturelle ou communautaire ou religieuse pour les aborder.
1: Exactement.
0: Je vous remercie, Florian Chinsky. En tous les cas, je souhaite que, comme vous le disiez, dans quelques années, eh bien, chacun, juif, pas juif, religieux, non religieux, est un petit havre de paix, de lien, d'invitation, de convivialité pour reposer son âme et son cœur.
1: Amen. Kenny Radson, merci beaucoup.
0: Merci.
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2: Bonjour à toutes et à tous et bienvenue dans votre agenda. Voici les événements et les sorties à venir. Lundi 15 juin à 21h, le château de Flaugergue à Montpellier propose un hommage au cinéma en musique pour une soirée exceptionnelle. Dans la cour du Mas du château, l'orchestre de chambre du Languedoc interprétera les plus belles musiques de films de Michel Legrand à Ennio Morricone. Avant et après le concert, vous pourrez profiter du bar à vin et de ses tapas. Les tarifs vont de 24 à 28 euros, mais c'est gratuit pour les moins de 12 ans. Réservation sur flaugergue.com. Toujours lundi 15 juin, mais dans le centre-ville cette fois-ci, l'enseigne Un Bar et J'y vais, située sur l'emplacement de l'ancien Social Bar, près de la tour de la Babote, propose une soirée Comedy Club. 6 humoristes s'y succéderont à partir de 20h. C'est gratuit, mais avec une sortie au chapeau. Attention, la réservation est fortement conseillée. Les 16, 17 et 20 juin, à l'affiche du festival Le Printemps des Comédiens, figure la pièce Gint, un spectacle de l'autrice Marion Aubert et de la metteuse en scène Marion Guerrero. Pour l'occasion, elles ont réécrit le Peer Gynt d'Ibsen, une pièce majeure du répertoire. Précisons que les comédiens et comédiennes sont issus de la promotion 2026 de l'ANSA de Montpellier. Le plein tarif est de 16 euros, les tarifs réduits vont de 8 à 14 euros. Rendez-vous au Hangar Théâtre Studio 1. Dans le cadre de la semaine des fiertés, le 17 juin, de 19h30 à 20h30 au Hall Tropisme, vous pourrez profiter du concert gratuit et en plein air du collectif Kawaii, groupe montpelliérain queer et pluridisciplinaire. À travers DJ set et performance live, les musiciens et musiciennes vous feront partager leur vision inclusive de la fête et de la musique. Et pour finir, du 16 au 27 juin, à l'espace Jeunes Citoyens de Montpellier, venez plonger dans l'univers des contes sur les pas du Chaperon Rouge et du Mystérieux Loup. L'exposition intitulée « À la recherche du petit Chaperon Rouge » vous y présentera des illustrations colorées et joyeuses de Maureen Pognonnet. Ainsi s'achève l'agenda des sorties de Radio Aviva. 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
1: Bonjour à tous. Le dernier adieu à Liana. Les obsèques de la jeune collégienne de 11 ans retrouvée morte se déroulent cet après-midi à Florence, dans le Gers. Une cérémonie organisée dans la plus stricte intimité à partir de 14h30. De son côté, Sébastien Lecornu a redit sa confiance à Gérald Darmanin, le ministre de la Justice qui est appelé à la démission par plusieurs opposants dans cette affaire. Le Premier ministre a également reconnu des défaillances judiciaires. Donald Trump annonce un accord avec l'Iran. Le président des États-Unis assure que ce compromis pourrait être signé en Europe dès ce week-end. Donald Trump qui a affirmé que le guide suprême Mojtaba Khamenei l'avait approuvé, une affirmation démentie par les Iraniens. La diplomatie iranienne a en effet déclaré que Téhéran n'avait pas encore décidé s'il était prêt à le signer. A noter que pour l'instant, aucun détail sur le contenu de cet accord n'a été dévoilé par l'administration américaine. Et dans ce contexte, l'inflation repart à la hausse en France. Les prix à la consommation ont augmenté au mois de mai sur un an de 2,4% selon l'INSEE ce matin. En cause notamment les tarifs de l'énergie qui progressent de plus de 16% sur cette période. Côté alimentaire, les nouvelles sont meilleures. Sur un an, les prix augmentent de plus de 1%. Les bourses étudiantes, bientôt revalorisées. L'Assemblée nationale a voté la mesure hier dans le cadre de la niche des élus communistes et ultramarins. Le texte prévoit une indexation annuelle automatique à minima sur l'inflation. Elle serait également annualisée, ce qui reviendrait à les verser toute l'année et non plus 10 mois sur 12. La proposition de loi doit désormais être approuvée par le Sénat. Il garde le moral grâce à la mobilisation. La mère de Christophe Glaisse se livre dans la Dépêche du Midi. Le journaliste agenais emprisonné depuis près d'un an en Algérie pour un reportage. Il a reçu le soutien cette semaine de Gianni Infantino. Le président de la FIFA lui a remis une accréditation presse pour la Coupe du Monde. Et du côté des terrains du Mondial, le Canada, l'un des pays organisateurs, affronte ce soir la Bosnie-Herzégovine. C'est à Toronto dans le groupe B et c'est à suivre à partir de 21h. Excellente matinée à tous.
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1: Bonjour à toutes et à tous dans l'actualité du jour. Feu vert pour les secours à Montpellier. Lancé il y a 5 ans, le projet du centre de secours principal Montpellier Sud a été inauguré mardi. Opérationnel depuis le 1er juin dans le quartier Tournesy, il abrite la 3e caserne de la ville. Porté par le SDIS de l'Hérault, la métropole et le département, ce projet qui a coûté 15 millions d'euros devrait améliorer la rapidité d'intervention des secours. Forte des 120 pompiers qu'elle emploiera à terme, la nouvelle caserne souhaite renforcer la sécurité des Montpelliérains face aux urgences du quotidien. Dans l'Hérault, la saison des incendies vient de recommencer. Ainsi, mercredi à Pézenas, entre Montpellier et Béziers, un incendie a ravagé environ 5 hectares de végétation. Soutenu par 4 canadaires et l'hélicoptère de la sécurité civile, les soldats du feu sont intervenus rapidement afin d'éviter la propagation des flammes. Les habitations semblent indemnes, mais le stand de tir de Pézenas a été détruit. Voici qui doit nous inciter à la plus grande prudence en nous rappelant que l'été, les conditions sont réunies pour les départs de feu ravageurs. Les Halles de Sète pourraient être sacrées plus beau marché de France. De style baltard inauguré en 1890, cette infrastructure fait déjà partie du top 10. C'est que dans une ambiance vivante et chaleureuse, on peut y déguster des tielles ou encore des huîtres provenant de l'étang de Thau. Si les Halles décrochaient le titre de plus beau marché de France, la ville pourrait faire rayonner le patrimoine gastronomique local, ce qui permettrait aux producteurs de valoriser leurs produits. Vous pouvez voter pour les Halles sétoises sur le site de TF1, votre plus beau marché. Si vous souhaitez partir en camping cet été, le site PitchUp a établi un classement qui pourrait vous intéresser. En effet, le site de référencement qui a classé les meilleurs campings de France a mis à l'honneur 10 terrains en Occitanie. La première place en revient au camping 3 étoiles Saint-Martin à Millau en Aveyron. Dans les Pyrénées-Orientales, PitchUp conseille le domaine des Mimosas à Argelès-sur-Mer où, entre mer et montagne, on peut louer des villas et des chalets. C'est la fin de ce Flash Info, je vous remercie de l'avoir suivi, je vous souhaite une excellente journée à l'écoute des programmes de Radio Aviva.
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1: Bonjour à toutes et à tous. Cet après-midi, il fait chaud. Les températures tournent autour des 30 degrés. Le temps reste dégagé, mais venteux. Ce soir, le ciel sera clair, idéal pour observer les étoiles. Les températures descendront jusque 24 degrés à Montpellier, 21 à Agde. Passez un très bel après-midi à l'écoute des programmes de Radio Aviva.

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1: Bonjour à toutes et à tous. Le 29 mai 2026, l'association Postavoix a investi l'espace Rabelais de Montpellier. Le matin, un concours d'éloquence a été prévu avec 5 élèves issus de plusieurs collèges et lycées généraux et professionnels de Montpellier. Ces jeunes, tous d'établissements prioritaires, ont été accompagnés gratuitement par les bénévoles de l'association tout au long de leur année scolaire. Mais que représente vraiment cette association Postavoix? Écoutons Lisa Fournier, la responsable de l'antenne Occitanie, au micro de Radio Aviva.
2: Parle-moi justement de cette association, s'il te plaît. Qu'est-ce que c'est? Quelles sont ses missions? Qu'est-ce que ça représente aujourd'hui?
3: Trouve ta voix, c'est une association qui existe depuis 2018, qui a été créée sur le constat que l'école apprend aux élèves à écrire, à compter, mais très peu à parler. Et que la faculté de s'exprimer, l'aisance à l'oral, c'est aussi un facteur d'inégalité pour les élèves. Des élèves à qui on demande de passer des examens, des oraux, des entretiens d'embauche, mais qu'on forme très peu sur ces questions-là. Et donc, Trouve ta voix intervient gratuitement dans les établissements prioritaires d'Île-de-France et de Montpellier pour former les élèves à la prise de parole en public.
2: Les former donc, c'est-à-dire ?
3: C'est-à-dire leur proposer 11 ateliers d'initiation à la prise de parole avec des jeux, des exercices sur la voix, la posture, l'argumentaire, l'écriture d'un discours, l'aisance à l'oral, plein de choses.
2: Et ce concours d'éloquence, donc ça vient pour terminer en fait la saison scolaire, enfin la saison scolaire, pardon, l'année scolaire.
3: Oui, le concours d'éloquence lycéen, c'est un peu l'aboutissement de cette année. L'aboutissement des 11 ateliers qui ont eu lieu en classe, du travail des élèves, d'écriture, de posture, etc. Donc c'est un peu la clôture de cette année.
2: Quels autres événements sont organisés par donc, l'association Trouve ta voix à Montpellier précisément? Il y en a d'autres?
3: Eh bien oui, cet après-midi, on va être avec les collégiens, puisqu'on intervient aussi dans les classes de 4e de Montpellier et de l'Occitanie en général. On intervient aussi à Béziers et à Loupian. Et donc cet après-midi, on va célébrer plutôt les collégiens qui, eux, travaillent non pas sur un discours individuel, mais sur un discours collectif, sur des sujets qu'ils ont choisis eux-mêmes en classe, en groupe.
2: Quelle est l'importance, en fait, d'agir auprès de la jeunesse, des collégiens, des lycéens, des collégiennes et des lycéennes sur l'éloquence, sur la manière de parler, de s'exprimer, sur la manière de se tenir quand on fait un discours? Pourquoi c'est important de mettre un point d'honneur là-dessus?
3: Ben c'est important parce que les élèves et les jeunes en général, c'est plutôt des gens qu'on écoute moins et qui ont pourtant plein de choses à dire et un regard tout à fait intéressant sur la société, sur les problèmes qu'on rencontre. Et donc, c'est important de pouvoir aussi les outiller pour qu'ils puissent parler, se sentir légitimes et être entendus par les adultes qui les entourent au quotidien.
2: Et vous le voyez, justement, qu'il y a un engouement, qu'ils ont envie de parler, qu'ils ont envie de participer en fait, au dialogue?
3: Ah oui, les élèves, ils adorent débattre, ils adorent les jeux de débat qu'on leur propose en classe, sur des sujets que ce soit très basiques et très... très basique ou sur des sujets de société, de sujets de racisme, d'inégalité, de violence faite aux femmes. Ils ont plein de choses à nous dire là-dessus.
2: Super, merci beaucoup. Est-ce que vous avez un dernier mot, peut-être un contact? Où est-ce qu'on peut trouver vos actualités par rapport à votre association?
3: Ouais, bah, vous pouvez nous contacter sur les réseaux sociaux, Instagram, ou directement par mail, par téléphone. Il y a nos contacts sur les réseaux et moi je suis disponible pour échanger avec quiconque est intéressé.
2: Super.
1: Sur les 5 finalistes du concours, 2 d'entre eux ont été sélectionnés pour aller à Paris le 11 juin dernier. Youssouf et Ange sont tous deux très surpris d'avoir été sélectionnés par le jury, on les écoute. Youssouf, lui, a décidé de consacrer son travail sur l'intelligence artificielle.
4: Franchement, je réalise pas en fait. Et c'est grâce à toutes les personnes qui m'ont aidé. Sofiane là ici présent, Mohamed là-bas, et Mamadou Dia qui est malheureusement à Toulouse, et il doit faire quelque chose, il n'est pas là. Madame Khadi, Monsieur Benchoura, mon professeur principal, et Monsieur Holzinger.
2: T'as travaillé sur quoi du coup? Qu'est-ce que tu as fait comme travail aujourd'hui qui t'a valu de partir à Paris?
4: J'ai parlé sur l'IA, j'ai parlé sur c'est mon propre complexe, et j'ai parlé sur mon anecdote.
2: T'as présenté ça sous la forme de pièce de théâtre, c'est ça?
4: Exactement, un peu, oui. Je voulais donner une touche de personnalité de moi dans le discours, parce que si je prends mon propre expérience, des trucs qui appartiennent à moi, des sujets qui appartiennent à moi, je sais que voilà, les autres candidats aussi ne risqueraient pas de choisir la même chose. Donc par exemple les tisseuses de l'Empire Seljoukide que j'ai cité, c'est ma propre culture. Mon complexe, c'est moi. Et l'anecdote au début, mon introduction, c'est moi aussi. Donc,
2: quand tu préparais ton texte et que du coup tu écrivais entre guillemets sur toi-même et sur tes complexes, etc., qu'est-ce que ça t'a apporté? Ça a été difficile de parler de toi déjà devant autant de monde et d'écrire sur toi-même?
4: Au début, j'ai hésité. Je voulais pas parler, honnêtement, c'était un truc, voilà. Mais je me suis dit que je suis prêt à tout pour gagner. Et que de toute façon les gens ils vont m'oublier en moins d'une semaine, donc je me suis dit que dans ma tête moi c'était ça passe ou ça casse.
1: Écoutons Ange maintenant. Lui est plutôt parti sur un travail d'introspection. Il parle de ses faiblesses, de ses espoirs, de son manque de confiance en lui. On l'écoute lui aussi.
5: Ça fait plaisir déjà de 1, ça a fait un peu peur. Parce que c'est pas rien quand même, c'est les galeries de c'est à Versailles. Et ben, je suis fier, je suis content aussi pour les autres qui aient participé. Je suis un peu triste pour eux aussi, mais j'espère qu'ils seront là pour me soutenir.
2: Tu as bossé sur ton texte donc toute l'année. Qu'est-ce que tu as donné comme discours du coup aujourd'hui?
5: Je travaille sur le sujet si mes faiblesses étaient une force. Et j'ai parlé des hommes en général. Donc que nous aussi nous arrive de pleurer, et après j'ai aussi un peu parlé de moi, de mes faiblesses, ma sensibilité, mon doute. Mais
2: pourquoi est-ce que t'as voulu parler de ce sujet-là?
5: Parce que ça me tenait à cœur. Je voulais me dévoiler un peu sur ce texte. Je voulais me mettre à nu devant le monde pour prouver qui j'étais réellement, pour dire de quoi en fait je peux être capable, malgré que j'ai des faiblesses, malgré que j'ai des doutes, des peurs. Ben en fait je voulais prouver que en fait ça sert à rien d'avoir peur d'une faiblesse et qu'il faut l'accepter au lieu de la fuir.
2: Et qu'est-ce que ça t'a apporté du coup de travailler, d'écrire sur toi-même et du coup de donner aussi ce discours-là face à des dizaines de personnes?
5: Bah ça m'a permis de faire une remise en question sur moi-même, déjà de une, parce que en fait on est face aux faits, on est face à la réalité, on raconte ce qu'on est nous. Enfin j'ai raconté ce que comme j'étais, je me suis dévoilé, je me suis ouvert les yeux à moi-même.
2: T'as eu du mal à écrire, à travailler sur toi-même ou au contraire c'était vraiment ça sert ça,
5: en fait,
2: entre guillemets sortir tout seul?
5: J'ai surtout écrit ce que je pensais directement et après les mots me sont venus directement en tête en lisant mes idées.
2: Ok super. Tu étais surpris de gagner ou tu t'y attendais un petit peu, tu espérais gagner?
5: Alors franchement les textes des autres participants étaient extrêmement bien. Je m'attendais pas à gagner. Franchement, je m'attendais à finir troisième, un truc comme ça, mais ça m'aurait quand même fait plaisir parce que je suis arrivé ici, c'est pas pour rien, je démérite pas, personne n'a démérité, au contraire, tout le monde a fait de très bons textes, j'en fais partie aussi parce que je suis fier de moi, mais j'aurais aussi aimé que genre tout le monde soit content.
1: C'était Youssouf et Ange, respectivement, du lycée Jules Ferry et Pierre Mendès France de Montpellier. L'association Pose ta voix a un site internet, c'est posetavoix.org, sur lequel vous pouvez retrouver leur agenda et plus d'informations.
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1: Bonjour à toutes et à tous et bienvenue dans ce vendredi sportif. C'est bientôt le week-end et je suis accompagné de Sydney Bitton. Salut Sydney.
2: Baptiste, bonjour amis sportifs, très heureux de vous retrouver en ce vendredi.
1: Et oui, on va commencer sur les terrains de football pour la Coupe du Monde, Sydney.
2: Eh bien oui, 23e Coupe du Monde s'est ouverte hier soir avec une ouverture très sympathique en couleurs. Beaucoup de feux de Bengale, des couleurs variées représentant les deux équipes sur le terrain. Et on avait le plaisir d'entendre chanter Shakira, qui a étonné et qui a entonné les rythmes des compositions du mondial. Et oui, il fallait l'entendre, une animation extraordinaire. On avait présent sur le stade 80 000 spectateurs. Parti pour 38 jours. La première journée a donné une très belle victoire des Mexicains, qui ont battu l'Afrique du Sud, qui n'est pas au niveau. Mais 2-0, un score raisonnable pour ces Africains. Ensuite, une bonne nouvelle pour Yamal et Williams, qui se sont entraînés officiellement avec l'Espagne. Donc retour d'une petite blessure chacun, et j'espère qu'ils seront à la hauteur sur le terrain. Ce soir, programme qui continue avec un Canada-Bosnie à Toronto. Ensuite, les USA-Uruguay. Et dans la matinée, bien sûr, parce que le décalage horaire nous permet de décaler, la Corée a battu la Tchéquie 2-1. Et on attend mardi avec impatience pour voir les Français à l'œuvre qui ont débarqué à Boston. Donc on aura un grand match France-Sénégal.
1: Et on va se tourner vers le basket. La NBA, c'était la défaite des Spurs de Sydney. Alors,
2: une question se pose. Question se pose pour les curieux. Ça fait quand même le 5e match. Est-ce que la recette est bonne ? Je m'arrêterai sur ce commentaire. Quant à voir les résultats, eh bien, les Knicks de New York menaient à la mi-temps de 29 points. Ils sont remontés doucement, en battant San Antonio Spurs. 107-106, un petit point. Un match fou. Mais on attend la suite du programme pour savoir qui gagnera cette finale NBA.
1: Et oui, parce qu'on le rappelle, New York mène la série 3-1. Voilà, ça paraît compliqué pour les San Antonio Spurs avec un buzzer de Anunoby. Ça a été exceptionnel, un match complètement dingue. Tu l'as bien dit, Sydney. Et on se tourne vers le volleyball, toujours des sports de gymnase avec la Ligue des Nations.
2: Eh bien oui, les Français ont gagné, ont renversé l'équipe italienne 3-2. Avec un nouveau venu pour sa première sélection, Daniel Liegbe. Becchetto, eh oui, un jeune qui renforce cette équipe hier soir à Ottawa.
1: Et on continue avec l'athlétisme, un record battu aux 110 mètres et Sydney.
2: Jacob Fart a battu le record du monde 110 mètres et à Eugene, États-Unis, en 12 secondes 75. Vraiment, record extraordinaire et attendons la progression qui s'annonce pour les futurs athlètes.
1: Et oui, tout à fait, on attend cette progression. On va jouer plus physique, rugby à 15, top 14 et pro des deux Sydney, on va parler un peu barrage.
2: Ah bien oui, alors une grande partie attend les Catalans, nos voisins, l'USAP. Match pour le maintien ou l'accession. Eh bien oui, ils se déplacent, les Catalans, à Provence Rugby.
1: Et on va en milieu aquatique, la voile, hein, carnet noir
2: Sydney. Ah oui. Après sa victoire du Vendée Globe, le grand et talentueux navigateur Charlie Dalin est décédé à 42 ans suite d'une maladie du cancer.
1: Et on va passer à l'automobile, les 24 heures du Mans.
2: Alors bien évidemment, BMW participe et se présentera comme un futur champion. Pole position. Devant Cadillac, Alpine, 24 heures du Mans, début samedi. Il y aura des essais, certes, aujourd'hui, et j'espère que le climat et la température sera favorable pour ces 24 heures du Mans.
1: Le rallye du Grand.
2: Oui, le rallye du Grand, 70 équipages ce jour avec Nicolas Durand d'Alès. Et ça se jouera à Alès. Il faut voir un petit peu cette compétition qui s'annonce dure, dure, dure. Le temps sera favorable, donc pas de problème sur les routes.
1: On l'espère, Sydney, et on va parler un peu cyclisme, on va pédaler pour le Tour d'Auvergne.
2: Alors le Tour d'Auvergne, Rhône-Alpes a vu cette cinquième étape remportée par le grand et talentueux Wout van Aert, vainqueur. Et au général, rien de changé. Alex Baudin à Willard, les Dômes. Alors attendons aujourd'hui, pour les grimpeurs, la montagne pour cette sixième étape, qui sera à 20 Vulbas, Crest Volant, 182 km 300, la montagne, l'altitude, eh bien, les grimpeurs vont être à l'aise dans cette étape.
1: Et pour terminer ce journal, on retourne vers le physique, mais cette fois-ci pour le rugby à 13, l'élite.
2: Alors Carcassonne a sombré hier contre Pia, 31 à 30. Et attendons pour nos amis dragons catalans la rencontre qui les attend samedi. Ils recevront Tigers. Donc bonne chance pour les dragons. Amis sportifs, merci de nous avoir écoutés. Je laisse la parole à Baptiste qui va certainement nous annoncer une information.
1: On se donne rendez-vous à lundi, Sydney ?
2: Bien évidemment.
1: Avec toujours autant de plaisir.
2: Bon week-end.
1: Bon week-end, au revoir.

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2: Bonjour et bienvenue dans les rendez-vous de l'emploi. Comme tous les jours, je vous propose 3 offres d'emploi accessibles sur le site France Travail. La première offre est un poste de vendeur-vendeuse en boulangerie-pâtisserie. Pour ce CDI de 35 heures, vous serez en charge d'accueillir avec enthousiasme les clients, de la mise en rayon des produits fabriqués et de la préparation des sandwichs. Vous devez avoir l'esprit d'équipe et faire preuve de réactivité. Débutant accepté. Le numéro de l'offre 207ZFBX. La deuxième proposition est un poste de secrétaire médico-social à Montpellier. Pour ce CDI de 35 heures, vos missions. Vous serez en charge de l'accueil physique et téléphonique, ainsi que de créer les dossiers administratifs. Les débutants sont acceptés. Il est demandé de faire preuve d'adaptation, de curiosité et d'être à l'écoute. Le numéro de l'offre, 207YPLB. La troisième offre est un poste d'assistant administratif, assistante administrative à Montpellier. Pour ce CDI de 39 heures, vous serez chargé de la gestion administrative, du suivi des relations clients-fournisseurs et de programmer les campagnes de relance. 6 mois d'expérience souhaitée. Pour ce poste, il faut faire preuve de rigueur et de précision. Le numéro de l'offre, 207WHKX. Voilà, c'est tout pour ces rendez-vous de l'emploi. Je vous souhaite du courage dans vos recherches. À bientôt sur Radio Aviva.
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2: Bonjour à toutes et à tous, on est vendredi, on est dans Campus et on est avec Liliane. Bonjour Liliane.
3: Bonjour Baptiste, bonjour à vous tous.
2: Parlons de démographie scolaire, car le ministère publie pour la première fois des projections d'effectifs d'élèves à 10 ans, département par département.
3: C'est exceptionnel, parce qu'en effet, la direction de l'évaluation, de la prospective et de la performance, ce qu'on appelle la DEP du ministère de l'Éducation nationale, a publié un travail inédit. Ce sont des projections d'effectifs d'élèves à l'horizon, comme nous a dit Baptiste tout à l'heure, à 10 ans, à l'horizon 2035, déclinées pour chaque département. Ces projections confirment l'ampleur de la baisse démographique qui touche toute l'école française. Il y aura près de 1,7 million d'élèves en moins en 10 ans. Et dans ce cadre, le ministre de l'Éducation nationale, Édouard Geffray, entend faire de cette publication un outil de transparence et d'anticipation au service des territoires.
2: Est-ce qu'on peut voir comment on peut chiffrer cette baisse d'élèves d'ici 2035 ?
3: D'après le scénario de référence retenu par l'ADEP, la France compterait 1 676 800 élèves de moins en 2035 qu'aujourd'hui dans les écoles et dans les établissements publics et privés sous contrat, soit une baisse de 14,2% de la population scolaire. C'est beaucoup, 14,2. Cette diminution s'explique par la baisse continue des naissances, amorcée en 2010 et accélérée ces dernières années. En 2025, la France enregistre 645 000 naissance, soit 24% de moins qu'en 2010. Le premier degré sera le plus touché, avec 933 000 élèves en moins. Ça correspond à peu près à 15,2% de moins. Alors que le second degré perdrait, lui, de son côté, 743 000 élèves. Ça veut dire à peu près moins 13,2%. La baisse toucherait tous les niveaux successivement, d'abord la maternelle et l'élémentaire, puis le collège, et enfin le lycée. Alors on estime qu'il y aura plus de 160 000 élèves en moins, comme je vous ai dit, dès la rentrée 2026. Là on parle plus de 2035. Dès la rentrée prochaine, les effets de cette baisse seront sensibles. Le premier degré perdrait 125 400 élèves, le second degré 36 200 élèves, soit plus de, comme j'ai dit au début, soit plus de 160 000 élèves de moins au total. La baisse serait principalement portée par la maternelle ou l'arrivée des enfants qui sont nés en 2023. C'est la génération qui est nettement moins nombreuse, entraînerait à elle seule un recul de 46 500 élèves en petite section. Je me suis obligée à mettre des nombres qui finalement ne veulent pas, Baptiste, ne veulent pas dire grand-chose, mais c'est parce que ça permet de mieux comprendre cette fameuse baisse démographique. Parce que si on en avait parlé de façon générale, mais sans donner
2: mais
3: les chiffres, voilà.
2: On s'en rend compte, c'est plus palpable, j'ai envie de dire.
3: Tout à fait.
2: Est-ce qu'il y aura des disparités entre ces territoires ? Enfin, entre territoires, du moins.
3: Alors, l'un des apports majeurs de cette étude est sa déclinaison, comme on l'a dit, tu l'as dit tout à l'heure, je crois, dans le titre, sa déclinaison territoriale. Tous les départements ne seront pas touchés avec la même intensité. Dans le premier degré, les baisses à 10 ans s'échelonneront de 29% pour l'Académie de Paris, 29%, hein, 29% pour l'Académie de Paris, à moins simplement 4% pour Mayotte. L'Académie de Lille perdrait 20,7% de ses effectifs, alors que l'Académie de Nancy-Metz en perdrait 22,1%. Donc à l'inverse, les académies de Nice et Nantes connaîtraient des baisses plus limitées, autour de 12%. Mais il faut noter également que des écarts sont aussi marqués au sein d'une même académie. Parce que vous savez qu'une académie, regroupe, comme celle de Montpellier, par exemple, 5 départements. Donc, dans celle de Limoges, par exemple, la Creuse, un département, perdrait 20% de ses élèves contre 7% 5% pour la Corrèze. Dans l'Académie de Rennes, les Côtes d'Armor reculent de 20% contre 8% simplement pour Lille et Vilaine. Dans le second degré, les baisses les plus fortes concerneraient le Nord et l'Est. Ça veut dire que Lille, par exemple, c'est moins 19%, Reims, moins 18%, Nancy, Metz, moins 17%. Donc seules les académies de Guyane, plus, entendez bien, 5%, et Mayotte, plus 6%, verraient leur effectif s'augmenter. C'est incroyable, hein ? Comment il y a des disparités, comme tu as dit,
2: c'est fou en fonction de l'ordre
3: territorial, ouais.
2: Bien sûr. Alors comment va-t-on utiliser cet outil au service de l'anticipation et du dialogue territorial ?
3: Oui, parce que ce qui est intéressant, c'est que ce travail inédit qui est arrivé, qu'on n'avait jamais vu, il faut quand même qu'il serve de levier. Alors en publiant ces projections, pour la première fois à cette échelle, le ministère donne à chaque territoire les moyens de se projeter et d'anticiper les évolutions de son offre scolaire. Ces données alimenteront directement les observatoires des dynamiques rurales et territoriales, généralisés à tous les départements, qui permettent de partager un diagnostic entre l'État et les élus locaux et de construire ensemble une vision prospective de l'organisation scolaire. C'est bien de pouvoir anticiper. Le ministre rappelle que la règle selon laquelle aucune école ne ferme sans l'accord du maire sera reconduite, ça c'est beau, sera reconduite pour la rentrée 2026, parce qu'on pourrait penser qu'à partir du moment où ça baisse, on pourrait fermer l'école. Non, c'est le maire qui décide.
2: Ah oui, tout à fait. Merci beaucoup Liliane, la synthèse des travaux de projection d'effectifs d'élèves réalisés par la DEPP est publiée sur le www.education.gouv.fr/DEPP.
3: Et voilà.
2: Et voilà. Merci beaucoup Liliane.
3: Merci à toi Baptiste, au revoir à tous.
2: Au revoir.
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1: Bonjour à toutes et à tous et bienvenue dans votre agenda. Voici les événements et les sorties à venir. Lundi 15 juin à 21h, le château de Flaugergue à Montpellier propose un hommage au cinéma en musique pour une soirée exceptionnelle. Dans la cour du Mas du château, l'orchestre de chambre du Languedoc interprétera les plus belles musiques de films de Michel Legrand à Ennio Morricone. Avant et après le concert, vous pourrez profiter du bar à vin et de ses tapas. Les tarifs vont de 24 à 28 euros, mais c'est gratuit pour les moins de 12 ans. Réservation sur flaugergue.com. Toujours lundi 15 juin, mais dans le centre-ville cette fois-ci, l'enseigne Un Bar et J'y vais, située sur l'emplacement de l'ancien Social Bar, près de la tour de la Babote, propose une soirée Comedy Club. 6 humoristes s'y succéderont à partir de 20h. C'est gratuit, mais avec une sortie au chapeau. Attention, la réservation est fortement conseillée. Les 16, 17 et 20 juin, à l'affiche du festival Le Printemps des Comédiens, figure la pièce Gint, un spectacle de l'autrice Marion Aubert et de la metteuse en scène Marion Guerrero. Pour l'occasion, elles ont réécrit le Peer Gynt d'Ibsen, une pièce majeure du répertoire. Précisons que les comédiens et comédiennes sont issus de la promotion 2026 de l'ANSA de Montpellier. Le plein tarif est de 16 euros, les tarifs réduits vont de 8 à 14 euros. Rendez-vous au Hangar Théâtre Studio 1. Dans le cadre de la semaine des fiertés, le 17 juin, de 19h30 à 20h30 au Hall Tropisme, vous pourrez profiter du concert gratuit et en plein air du collectif Kawaii, groupe montpelliérain queer et pluridisciplinaire. À travers DJ set et performance live, les musiciens et musiciennes vous feront partager leur vision inclusive de la fête et de la musique. Et pour finir, du 16 au 27 juin, à l'espace Jeunes Citoyens de Montpellier, venez plonger dans l'univers des contes sur les pas du Chaperon Rouge et du Mystérieux Loup. L'exposition intitulée « À la recherche du petit Chaperon Rouge » vous y présentera des illustrations colorées et joyeuses de Maureen Pognonnet. Ainsi s'achève l'agenda des sorties de Radio Aviva. 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À bientôt sur Radio Aviva.

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1: Bonjour à toutes et à tous dans l'actualité du jour. Feu vert pour les secours à Montpellier. Lancé il y a 5 ans, le projet du centre de secours principal Montpellier Sud a été inauguré mardi. Opérationnel depuis le 1er juin dans le quartier Tournesy, il abrite la 3e caserne de la ville. Porté par le SDIS de l'Hérault, la métropole et le département, ce projet qui a coûté 15 millions d'euros devrait améliorer la rapidité d'intervention des secours. Forte des 120 pompiers qu'elle emploiera à terme, la nouvelle caserne souhaite renforcer la sécurité des Montpelliérains face aux urgences du quotidien. Dans l'Hérault, la saison des incendies vient de recommencer. Ainsi, mercredi à Pézenas, entre Montpellier et Béziers, un incendie a ravagé environ 5 hectares de végétation. Soutenu par 4 canadaires et l'hélicoptère de la sécurité civile, les soldats du feu sont intervenus rapidement afin d'éviter la propagation des flammes. Les habitations semblent indemnes, mais le stand de tir de Pézenas a été détruit. Voici qui doit nous inciter à la plus grande prudence en nous rappelant que l'été, les conditions sont réunies pour les départs de feu ravageurs. Les Halles de Sète pourraient être sacrées plus beau marché de France. De style baltard inauguré en 1890, cette infrastructure fait déjà partie du top 10. C'est que dans une ambiance vivante et chaleureuse, on peut y déguster des tielles ou encore des huîtres provenant de l'étang de Thaux. Si les Halles décrochaient le titre de plus beau marché de France, la ville pourrait faire rayonner le patrimoine gastronomique local, ce qui permettrait aux producteurs de valoriser leurs produits. Vous pouvez voter pour les Halles sétoises sur le site de TF1, votre plus beau marché. Si vous souhaitez partir en camping cet été, le site PitchUp a établi un classement qui pourrait vous intéresser. En effet, le site de référencement qui a classé les meilleurs campings de France a mis à l'honneur 10 terrains en Occitanie. La première place en revient au camping 3 étoiles Saint-Martin à Millau en Aveyron. Dans les Pyrénées-Orientales, PitchUp conseille le domaine des Mimosas à Argelès-sur-Mer où, entre mer et montagne, on peut louer des villas et des chalets. C'est la fin de ce Flash Info. Je vous remercie de l'avoir suivi. Je vous souhaite une excellente journée à l'écoute des programmes de Radio Aviva.
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2: Aujourd'hui, nous avons mis fin à la guerre. Voici les mots prononcés par Donald Trump ce matin qui affirme que l'Iran a accepté de renoncer à l'arme nucléaire. Téhéran a indiqué de son côté ne pas encore avoir tranché concernant l'accord, mais selon le média américain Axios, 4 avions américains ont été dépêchés en Europe afin de préparer une éventuelle cérémonie de signature. Elle pourrait avoir lieu dès ce week-end. Pendant ce temps, Tsahal continue ses opérations. Au Liban, environ 300 disciples du Hezbollah ont été frappés au cours de la semaine écoulée et quelques 80 terroristes ont été... éliminés. À Gaza, plusieurs infrastructures souterraines ont été détruites et plus de 20 terroristes tués, dont plusieurs hauts responsables du djihad islamique palestinien et des membres d'un réseau financier du Hamas. Enfin, en Cisjordanie, plus de 50 personnes recherchées ont été arrêtées lors de dizaines d'opérations, tandis que les forces israéliennes ont saisi environ 250 000 shekels destinés au terrorisme, soit environ 75 000 euros. En France, la Cour de cassation a annulé la requalification des faits de violence ayant entraîné la mort sans intention de la donner pour le policier auteur de tir ayant tué Naël en juin 2023. La plus haute instance judiciaire française rouvre ainsi la voie à un possible procès pour meurtre. Et enfin, les obsèques de Liana ont lieu dans la plus stricte intimité cet après-midi à Fleurance. Un rassemblement plus ouvert est prévu en parallèle devant la mairie d'Auch dans le Gers dès 14h.
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0: Bonjour à toutes et à tous. La saison 2026-2027 à l'Opéra Orchestre National de Montpellier est annoncée. Prendre son temps, un thème auquel les 280 spectacles prévus se collent. Des événements plus longs, plus de détails, moins de minimalisme. Une direction artistique assumée et expliquée au micro de Radio Aviva par Valérie Chevalier, la directrice de l'OONM.
1: Un petit peu de temps. La programmation du coup de cette année, il y a deux axes principaux. Déjà, donc l'entente avec la Corée du Sud,
2: ouais.
1: Et aussi beaucoup de temps accordé au temps. Dis-nous
2: ouais,
1: un petit peu plus.
2: Du temps accordé au temps. Bah, c'est sûr que là, on invite les gens à venir nous rejoindre pour 3 heures de pouvoir nous émouvoir ensemble, de pas avoir peur de prendre le temps de découvrir des choses, s'arrêter un peu sur soi, quoi, voilà, et sur les autres.
1: Dans une époque où tout va vite, où la jeunesse consomme des spectacles toujours plus rapides, toujours plus courts, etc. C'était une volonté de se mettre à contre-courant.
2: C'est une volonté, on est à contre-courant. Si vous venez à l'opéra, ben vous en avez pour 3 heures, 4 heures. Mais on est 4 heures ensemble dans un lieu magique, on réfléchit ensemble, on pleure ensemble, on rit ensemble. Et c'est le principe, refaire communauté en fait.
1: Et malgré ça, vous arrivez quand même à séduire un public de plus en plus jeune et aussi donc tout type de public.
2: Ouais, on a énormément de jeunes qui viennent, on en est ravis, ça fait des années qu'on travaille dessus, mais surtout on a plein d'actifs qui viennent. Faut dire que ça fait on essaie de faire du sur-mesure, c'est-à-dire qu'on essaie d'adapter les contenus, mais d'adapter aussi les formats, les horaires. On fait un peu du sur-mesure pour notre public.
1: Vous avez quelques exemples du coup de cette adaptation donc dans la programmation année.
2: Oui, par exemple, il y a des gens qui me disent moi le soir je peux plus aller au concert, je suis un peu désespérée. Ça c'est pour des publics un peu plus âgés. Maintenant, on fait des concerts aussi en plein après-midi à 15h dans la semaine. Ou des gens qui disent moi je bosse, je finis à 18h. S'il faut que je rentre chez moi et que je reparte pour un spectacle à 20h ou 20h30, ça ne m'intéresse pas. Donc, on a mis aussi des spectacles à 19h qui sont très prisés par les actifs. Ou des spectacles très tôt le matin pour des gens qui ont des tout petits et qui sont obligés de se lever.
1: Et aussi donc un point d'honneur sur l'amitié avec la Corée du Sud qui est très présente dans cette programmation. Par quoi est-ce que ça va se voir cette année?
2: Écoutez, on a d'abord des Coréens qui vont venir, des œuvres coréennes qui vont être jouées. Nous qui allons nous déplacer en Corée, c'est vraiment un gros focus sur la Corée pour célébrer ses 140 ans. Et c'est vraiment un souhait de... Oui, c'est pour célébrer ces 140 ans de diplomatie entre les deux pays. Et la France et la Corée mettent des moyens et encouragent justement cette coopération qu'ils espèrent pérenne, évidemment.
1: Alors pour ceux qui ne connaîtraient pas du coup la culture coréenne, je veux dire ce qu'a la Corée du Sud à nous apporter, qu'est-ce qu'on pourrait apprendre, qu'est-ce qu'on pourrait découvrir ici à l'Opéra Orchestre National de Montpellier?
2: Là, on a déjà commencé à découvrir la musique, on va dire, un peu baroque ou ancienne que les gens ne connaissaient pas. Des instruments spéciaux, nous on a l'accordéon et ou on connaît la cornemuse, mais on connaît pas les instruments d'Asie, donc on découvre un patrimoine musical, des instruments, et puis une écriture aussi, une composition, une langue, on va chanter en coréen, intéressant.
1: Ma prochaine question est plus sur la programmation, la distribution de cette dernière, elle est très très inclusive, il y a des femmes, il y a des hommes, il y a un petit peu tout, c'est important pour vous de rester inclusive dans la programmation?
2: C'est essentiel, on a des musiques d'Orient, on a des musiques d'Asie, on a des artistes en situation de handicap, tout comme le public, avec des dispositifs accessibles, là on accueille effectivement les autistes, les malvoyants, les sourds, oui, on essaie d'être exhaustif et d'inclure tout le monde, même des gens qui par exemple ne parlent pas forcément le français, on surtitre, beaucoup de nos spectacles sont en bilingue.
1: Il y avait aussi un point d'honneur, quelque chose à remarquer du moins, c'est que l'affiche n'était pas faite par IA, c'était non. Important de le préciser à ce moment-là, c'est important encore.
2: Tant que je serai là, il n'y aura pas d'affiche
1: IA. Mais on est obligé de le préciser, je trouve ça fou.
2: Aujourd'hui on est obligé de le préciser parce qu'on reçoit de plus en plus et on voit de plus en plus d'affiches IA, mais ça se voit comme le nez au milieu de la figure. Donc là c'est un artiste reconnu
1: qui c'est
2: de Montpellier. Il s'appelle Arcane, ça c'est pour les amoureux du... Sinon c'est Arnaud de Jésus Goncalves qui nous a fait non seulement l'affiche, mais toutes les illustrations, elles sont nombreuses, de la brochure.
1: Du point de vue de la culture en général, vous en avez peur de l'intelligence artificielle?
2: Non, pas du tout. Non,
1: pourquoi?
2: Je pense que c'est un outil. C'est un outil, nous, pour tout ce qui est production. C'est un outil de travail fabuleux. Après, pour la création, pourquoi pas, mais je sais pas, il faut qu'on le fasse avec les artistes, aux artistes de s'en emparer en fait.
1: Un dernier mot sur cette programmation pour nos auditeurs et auditrices de Radio Aviva.
2: Alors écoutez, c'est une ouverture au monde.
0: Pour annoncer sa programmation, Valérie Chevalier a pu s'appuyer sur le soutien du maire de Montpellier, Michael Delafosse, pour qui c'est une chance d'avoir une vie culturelle aussi chargée dans sa ville. Aviva !
1: Très rapidement, l'importance que ça a pour la ville de Montpellier d'avoir justement une telle institution, l'Opéra Orchestre National de Montpellier, ici.
3: D'abord, la métropole de Montpellier, elle consacre 14 millions d'euros en subventions pour permettre à cette ville, et c'était le vœu de Georges Frêche, d'avoir une vie symphonique, musicale, lyrique. Et d'ailleurs, il y a quelques jours, Don Giovanni, mise en scène par Agnès Jaoui, La Traviata, dirigée par Roderick Cox, formidable directeur musical. C'est important, la musique. C'est important, l'opéra, qui est un art total. C'est important, l'orchestre de Montpellier, qui joue en ouverture, gratuitement, pour le 14 juillet, devant la mairie, Esplanade de l'Europe. C'est important, la musique, parce que c'est un langage universel. Et donc, c'est un élément de rayonnement. On parle de Montpellier parce qu'à Montpellier, il y a l'Opéra Comédie, il y a l'Opéra Berlioz au Corum. On parle de Montpellier parce qu'il y a son orchestre, sa direction de Roderick Cox, ses chefs invités, ses femmes chefs d'orchestre qui viennent. Que serait Montpellier sans cette vie musicale ? Posons-nous la question. D'ailleurs, dans d'autres villes de la région, il n'y a rien. Nous, on est là.
1: Vous l'avez rappelé justement, c'est important que la culture vive ici, et malheureusement de rue ailleurs.
3: Elle est essentielle la culture, c'est ce qui fait la grandeur de la France. Les gens ils veulent un pays rabougri, moi je veux un pays grand, la France. Et Montpellier c'est une ville de culture, la ville qui design ses tramways, la ville d'un musée bicentenaire, la ville qui a deux salles d'opéra, la ville qui vibre autour de la culture avec ses 15 médiathèques pour accéder au Livre Graal. La ville qui a la chance d'avoir Radio Aviva et qui raconte tout ça. Donc moi, j'invite à aller voir sur le site de l'orchestre, voilà, écouter Carmina Burana, d'aller découvrir peut-être pour la première fois un opéra en coréen. C'est l'autre, on l'entend en italien, on l'entend en allemand, on l'entend en français, on l'entend en espagnol. Et bien là, le voir en coréen, c'est à Montpellier que ça se passe. C'est, je crois, une grande chance. Et j'invite chacun et chacune à être fier de ça.
1: Vous l'avez rappelé, il y a certains endroits en France où justement les artistes se font annuler, se font déprogrammer pour les propos qu'ils tiennent ou les spectacles qu'ils peuvent donner.
3: Mais bien sûr, moi là j'ai dû défendre Johann Sfar à Marseille où on voulait le boycotter. Mais qu'est-ce que c'est que cette horreur ? Jazz à Junas a été annulé à Vauvert, à côté d'ici. Il y a des gens qui se font de fait de gloire de couper les subventions à la culture. Je ne dis pas qu'il ne faut pas faire attention. Bien sûr, chaque euro dépensé doit être bien géré et doit être utile au service public de la culture. Mais il y a quand même un climat inquiétant dans le pays. Et donc nous, raison de plus pour ici, à Montpellier, ville monde, ville ouverte sur le monde, de continuer à affirmer cela.
0: C'était Valérie Chevalier, directrice de l'Opéra Orchestre National de Montpellier, et Michael Delafosse au sujet de la programmation 2026-2027 de l'OONM. Cette émission est terminée. À très vite sur nos ondes.

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1: Bonjour à toutes et à tous et bienvenue dans votre agenda. Voici les événements et les sorties à venir. Lundi 15 juin à 21h, le château de Flaugergue à Montpellier propose un hommage au cinéma en musique pour une soirée exceptionnelle. Dans la cour du Mas du château, l'orchestre de chambre du Languedoc interprétera les plus belles musiques de films de Michel Legrand à Ennio Morricone. Avant et après le concert, vous pourrez profiter du bar à vin et de ses tapas. Les tarifs vont de 24 à 28 euros, mais c'est gratuit pour les moins de 12 ans. Réservation sur flaugergue.com. Toujours lundi 15 juin, mais dans le centre-ville cette fois-ci, l'enseigne Un Bar et J'y vais, située sur l'emplacement de l'ancien Social Bar, près de la tour de la Babote, propose une soirée Comédie Club. 6 humoristes s'y succéderont à partir de 20h. C'est gratuit, mais avec une sortie au chapeau. Attention, la réservation est fortement conseillée. Les 16, 17 et 20 juin, à l'affiche du festival Le Printemps des Comédiens, figure la pièce Gint, un spectacle de l'autrice Marion Aubert et de la metteuse en scène Marion Guerrero. Pour l'occasion, elles ont réécrit Le Pire Gint d'Ibsen, une pièce majeure du répertoire. Précisons que les comédiens et comédiennes sont issus de la promotion 2026 de l'ensemble.

de Montpellier. Le plein tarif est de 16 euros. Les tarifs réduits vont de 8 à 14 euros. Rendez-vous au Hangar Théâtre Studio 1. Dans le cadre de la semaine des fiertés, le 17 juin, de 19h30 à 20h30 au Hall Tropisme, vous pourrez profiter du concert gratuit et en plein air du collectif Kawaii, groupe montpelliérain queer et pluridisciplinaire. À travers DJ set et performance live, les musiciens et musiciennes vous feront partager leur vision inclusive de la fête et de la musique. Et pour finir, du 16 au 27 juin, à l'espace Jeunes Citoyens de Montpellier, venez plonger dans l'univers des contes sur les pas du Chaperon Rouge et du Mystérieux Loup. L'exposition intitulée « À la recherche du petit Chaperon Rouge » vous y présentera des illustrations colorées et joyeuses de Maureen Pognonnet. Ainsi s'achève l'agenda des sorties de Radio Aviva. Nous vous rappelons que les auditeurs membres du Club Aviva peuvent recevoir les informations concernant les invitations disponibles pour les spectacles de nos partenaires. À bientôt sur Radio Aviva.

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0: Le soleil, il redonne le sourire et évoque les vacances, il réchauffe les cœurs et symbolise généralement la joie et le positif dans la culture populaire. Source incroyable de bienfaits, il peut aussi se retourner contre nous en cas d'abus ou de manque de connaissances. Alors, faut-il craindre le soleil pour sa santé? Existe-t-il un seuil maximal où il ne faut plus s'exposer? Quels produits faut-il utiliser et que risque-t-on réellement selon son âge et sa peau? Pour en parler autour de moi aujourd'hui, le professeur Jean-Bernard Dubois, président de la Ligue contre le cancer de l'Hérault. Bonjour.
1: Bonjour.
0: Également présente Agathe Chadelat-Ettori, pharmacienne spécialiste en cosmétique. Bienvenue.
2: Bonjour, merci.
0: À nos côtés également Florence Cousson-Gély, professeure de psychologie de la santé et du développement, directrice scientifique d'Épidore au département prévention de l'Institut du cancer de Montpellier, ICM.
3: Bonjour. Bonjour.
0: Qui est accompagnée d'Elsa Javernaud, chargée de projet au département prévention, toujours à l'ICM. Bonjour à toutes les deux.
4: Bonjour.
0: Bienvenue. Et enfin, Olivier Catelinois, épidémiologiste et évaluateur de risques sanitaires et réponse à la crise chez Santé publique France. Bonjour à vous également.
5: Bonjour.
0: Et bienvenue à vous également, cher public, ici à la Gazette Café de Montpellier, une émission enregistrée et diffusée sur Radio Aviva. Difficile de commencer sur un sujet aussi vaste, mais peut-être que cette interrogation va pouvoir nous aider. Si le soleil était découvert aujourd'hui comme un produit de consommation, serait-il autorisé à la vente avec tous les risques que l'on connaît? C'est une question pour vous, professeur Dubois. Pourquoi la Ligue contre le cancer organise-t-elle encore de nos jours des rencontres, des conférences, des débats sur le soleil, alors que cela semble être un sujet connu de tous?
1: C'est un sujet qui est connu de beaucoup, mais pas de tous. Et pourquoi on s'en préoccupe? Parce que ça fait partie des mesures préventives. Vous savez que 40% des cancers sont dits évitables. Ils peuvent être éventuellement, et assez utopiquement d'ailleurs pour beaucoup, évités par des mesures préventives, des modifications de nos modes de vie, diminution de certaines addictions. Et le soleil a été probablement un élément qui a été, jusqu'à une période relativement récente, enfin, là je vous parle en tant qu'ancien professionnel de santé, j'étais cancérologue pendant près de 50 ans, le soleil, quand j'ai commencé, je vous garantis, personne n'en parlait. Actuellement, c'est relativement récent par rapport à une vie professionnelle, c'est récent. On en parle depuis une vingtaine d'années, pas plus. Et c'est venu bien après les mesures préventives qui sont parfaitement connues également, qui sont plus ou moins bien appliquées, mais parfaitement connues concernant le tabac, l'alcool et d'autres éléments. Mais le soleil donc est entré dans l'agent causal du cancer en particulier. Et maintenant, bien évidemment, tous les cancérologues et si possible l'ensemble de la population sont très sensibles aux effets néfastes, aux effets qui peuvent être néfastes du cancer. Les cancers cutanés, vous le savez, sont des cancers qui n'ont pas un pronostic défavorable pour leur grande majorité. Je pense en particulier à ce qu'on appelle les carcinomes, mais en particulier les basocellulaires qui apparaissent souvent chez les sujets âgés au niveau des zones exposées au soleil, face dorsale des mains, visage, et qui guérissent pratiquement toujours, soit par radiothérapie, soit par chirurgie, et les traitements sont différents selon les âges et différents également surtout en fonction de la topographie où ils se manifestent. Mais ceux-là sont à opposer complètement à un autre type de cancer qui peut être très défavorablement impacté par l'exposition solaire, c'est le fameux mélanome, ce qu'on appelait autrefois la tumeur noire de la peau. C'est le grain de beauté, le névus, pour parler savamment, le grain de beauté qui se transforme au soleil et qui se transforme bien entendu dans qui peut se transformer dans des proportions qui sont très spectaculaires parfois. Ça peut aller très vite, ça peut aller très loin. Et on a encore malheureusement beaucoup de mélanomes qui évoluent mal, vers des diffusions métastatiques et on a encore trop de mortalité par le mélanome, par cancer, les cancers secondaires, les fameuses métastases au niveau du cerveau, au niveau des poumons, au niveau du foie, au niveau des os parfois. Et ces tumeurs-là sont évidemment à dépister, à diagnostiquer, à traquer, à les enlever, même s'il s'agit de bénin, et surtout s'il s'agit de lésions bénignes, c'est là qu'il faut être préventivement actif. Et je crois que c'est quelque chose qui maintenant n'est pas accessoire. n'est pas considéré comme accessoire dans les milieux médicaux et dans les milieux cancérologiques. Le soleil peut être extrêmement agréable, mais peut être extraordinairement dangereux dans certaines situations. On en reparlera probablement dans le courant de cet exposé, des façons dont on peut se préserver de cette exposition solaire.
0: Une question pour vous, Olivier Catelinois. Quand on regarde les données de santé publique, sommes-nous face à un problème marginal ou un véritable enjeu de santé publique ?
2: Alors, on est face à un vrai enjeu de santé publique parce que, comme cela vient d'être dit, effectivement, il y a tous les carcinomes qui représentent 90% des tumeurs de la peau, mais les 10% restants, ce sont les mélanomes. Et les mélanomes, c'est plus de 10 000 cas par an, chaque année. Et c'est plus de 80% de ces mélanomes qui sont, d'après l'OMS, attribuables au soleil. Donc on voit bien que là, il y a une marge très importante d'action à faire en termes de santé publique. Et c'est vrai qu'à Santé publique France, on observe des augmentations très importantes de ces mélanomes au cours du temps, chez des populations qui se sont exposées de différentes manières. Hein. Bien sûr, il y a les travailleurs, il y a aussi beaucoup d'expositions de loisirs ou de tous les jours. En ce moment, on fait beaucoup de jardinage dans la région. Et bien, ces opérations de jardinage, il faut pouvoir se protéger. Parce que derrière, ça peut aussi engendrer un risque très important, et notamment chez les enfants. Lorsque l'on jardine avec les enfants, c'est important de protéger les enfants parce que tout, on sait, par la littérature, par toutes les études qui sont faites, que toutes les expositions avant l'âge de 15 ans, ce sont des cancers en puissance plus tard. Donc il faut faire très attention à l'exposition des enfants parce qu'on sait que ces expositions-là sont très néfastes pour la santé. Donc oui, c'est un enjeu majeur de santé publique.
0: On en parlait hors micro, c'est intéressant. Les congés payés qui sont arrivés ont favorisé plus de personnes qui se mettaient au soleil sans vraiment de protection. Et à la fois, on avait aussi les personnes qui avant peut-être travaillaient en agriculture, dans les champs et tout ça. Qu'est-ce qui a changé aujourd'hui ? Est-ce qu'il y a plus de cancers de la peau dus au soleil qu'avant ?
2: Alors oui, parce qu'il y a une accélération effectivement des mélanomes, on le voit bien. Hélas, les traitements, comme ça vient d'être rappelé, c'est tout l'enjeu est dans le dépistage de ces mélanomes à un instant précoce pour pouvoir mieux traiter la pathologie. On a des bons résultats quand on prend les mélanomes très tôt dans l'histoire de la maladie, et on a des très mauvais résultats lorsqu'on les prend trop tard. Effectivement, les congés payés a changé considérablement le rapport au soleil, parce que revenir bronzé, c'est avoir
0: de l'argent et donc avoir pu partir
2: avoir
0: en vacances.
2: De l'argent, puis avoir pu bénéficier de vacances réussies, c'est ça. Quand je rentre du ski bronzé, cramé même, et accessoirement, eh bien c'est très bien. En fait, non, c'est pas du tout bien. Donc c'est tout ce rapport au soleil qu'il faut changer, tous les enjeux que l'on a, par exemple avec des études comme PRISM qui a été réalisée avec Santé publique France et Épidore, qui a été une vraie réussite dans l'ensemble du littoral pour mieux comprendre pourquoi les gens s'exposent, notamment les jeunes.
0: Et justement, la partie, toute cette partie rapport au soleil qui est souvent associée au savoir-vivre, à quelque chose de positif. Florence Cousson-Gély, pourquoi le soleil est-il associé dans notre imaginaire à la santé, à la beauté, au bien-être ?
3: Alors oui, effectivement, le soleil, c'est les congés, et puis c'est agréable hein, de faire un bain de soleil. Alors quand il est trop chaud, effectivement, ça ne l'est pas. Et c'est effectivement d'être bronzé, c'est synonyme voilà de vacances, de d'être en forme. Il y a eu hein, aussi tout un courant et une mode de vouloir aller dans des cabines de bronzage pour effectivement avoir ce côté bonne santé. Et comme on l'a dit, non, effectivement, c'est pas forcément associé à une bonne santé du fait des risques par rapport au mélanome, même si le fait de se mettre au soleil, c'est agréable et ça peut générer bien sûr du plaisir. Et on en reparlera certainement. Il y a des heures où c'est mieux de s'exposer, des heures où c'est pas forcément très, très pertinent. Et il y a des aspects positifs hein, quand même au soleil, ça permet d'avoir de la vitamine D, mais c'est seulement 10 minutes par jour en fait d'exposition, et c'est pas des heures entières où on va s'exposer. Je pense notamment à une des campagnes qu'on avait eu sur la toast attitude hein, où on restait pendant des heures au soleil. Voilà, et alors c'est vrai qu'on a eu une période dans les années 70 hein, qui correspond à la période où moi j'étais enfant, où on nous mettait pendant des heures au soleil. soleil et effectivement avec très très très peu de protection. Donc oui, c'est associé au plaisir et ce qui va être important, c'est effectivement de sensibiliser les parents pour qu'ils n'exposent pas les enfants, et c'est exactement ce que l'on fait à Epidor. Et pourquoi de la psychologie dans la prévention, c'est aussi de réfléchir sur les messages et comment on transmet ces messages. Et quand on comprend en fait les mécanismes psychologiques qui font que les personnes s'exposent, parce que voilà, je veux faire comme les autres, parce qu'il y a l'aspect esthétique, et on parlait de l'étude PRISM, on avait testé en fait deux interventions différentes, une intervention où on informait sur les risques par rapport au soleil, notamment chez les jeunes, et une autre intervention qui était plutôt de montrer que en fait, en s'exposant parce qu'on veut être beau, parce que le bronzage c'est beau, eh bien, si on sensibilisait les personnes à cet aspect esthétique, ça marchait beaucoup mieux que de dire attention, si vous exposez au soleil, vous avez des risques pour votre santé.
0: Donc un bon biais cognitif. Et les adolescents, est-ce qu'ils sont particulièrement vulnérables justement à cette pression, ou enfin encore aujourd'hui? Moi, je sais qu'à mon époque, oui, la réponse était clairement oui, je suis des années 80. Aujourd'hui, est-ce que la tendance est toujours du même ordre ou pas?
3: Ah oui, je passe la parole à Elsa.
4: Alors moi, j'aime bien les petites histoires. Donc c'est vrai, on a parlé des congés payés, mais même si on remonte un petit peu encore avant, au moment de la Renaissance, quand il y avait les rois avec leurs perruques, qui avaient le teint très pâle.
0: Ah, c'était tout blanc, oui.
4: Oui, voilà. C'est vrai qu'à ce moment-là, c'était une vraie tare d'être bronzé. C'était associé aux ouvriers qui travaillaient à l'extérieur, qui étaient bronzés. Et pour montrer les normes au niveau de la hiérarchie, il fallait être pâle. Après, quand on avance un petit peu au moment de la Seconde Guerre mondiale, c'est vrai que là, c'était un peu plus la mode, le soleil. Je fais corps avec la nature, avec la terre. De prendre du soleil, c'était une forme de bonne santé. Après, comme vous l'avez expliqué, les congés payés en 1936, où ça accumulait encore un peu l'effet de si je vais dans les stations balnéaires, je suis bronzée, c'est une forme de bonne santé. Et là, quand on revient un peu à l'actualité aujourd'hui, alors à part dans certaines zones, par exemple en Asie, c'est encore pas bien vu d'être bronzé, mais c'est vrai que ça va beaucoup dépendre des normes, des modes, par exemple des acteurs qui sont pâles ou qui ont le teint allé. Ça va dépendre de différentes choses qu'on peut retrouver sur les réseaux sociaux. Donc c'est vrai qu'il y a des ambivalences en tout cas entre est-ce c'est à la mode ou pas. C'est vrai qu'on les retrouve beaucoup chez les jeunes. Nous, à Epidor, sur l'espace sudo-éducatif, on reçoit de la maternelle aux primaires, collégiens. Et c'est vrai qu'on entend un petit peu de tout. Donc, on a conscience que le soleil peut être dangereux. C'est vrai qu'ils nous disent des mots très simples. Oui, c'est bien parce que ça nous fait penser aux vacances, à l'été. Mais c'est vrai aussi qu'ils ont conscience que c'est négatif. Mais après, c'est une démarche plus de changement de comportement, où il faut aller plus loin, agir au niveau des professionnels de santé, de la petite enfance, des parents directement pour qu'il y ait vraiment ce changement de comportement, même si les ados là peuvent dire oui, c'est pas bien le soleil, il y a des effets négatifs.
0: Qu'est-ce que vous entendez plus quand vous êtes chargé de projet? Vous entendez forcément des idées reçues? C'est quoi qui revient le plus? Alors, que ce soit chez les enfants, chez les adultes,
4: ça? La liste serait longue. Là, pour justement dire les dernières que j'entendais, c'est notamment l'échelle UV, l'indice UV qu'on, par exemple, on regarde à la météo. Souvent, on regarde les températures, mais Météo France donne aussi l'indice UV. C'est une échelle qui est entre 0 et 11+. Et normalement, en tout cas, l'OMS l'a créée pour avertir la population des risques oculaires et cutanés qu'on pourra avoir. Donc, par exemple, entre 0 et 2, protection pas nécessaire. Entre 3 et 7, là, c'est bien d'avoir une protection type lunettes de soleil, vêtements, crème solaire. Et après, à partir de 8, là, la meilleure des protections, c'est l'ombre, c'est d'éviter le soleil. Donc ça, c'est la vérité. Et moi, ce que j'entends souvent, c'est « Ah ben oui, l'indice UV, on connaît, c'est justement, on le regarde pour sortir et savoir quand est-ce qu'on va bronzer. » Donc c'est complètement le contraire. Voilà, et après, il y a plein d'autres petites idées reçues, notamment par rapport à la chaleur. Donc ça aussi, chez les jeunes, je l'entends beaucoup. Après, j'aime bien les piéger aussi. Mais par exemple, quand on est dans l'eau, du coup, il fait frais. est-ce que on est alors protégé du soleil, ou alors quand on est sous les nuages, est-ce qu'on est protégé du soleil? Bon, bah, il fait frais, donc oui. Sauf qu'en fait, les rayons infrarouges, donc par rapport à la chaleur, et les rayons UV, ça n'a rien à voir. C'est les rayons UV qui sont dangereux. Et c'est vrai que la première idée, en tout cas reçue, qu'on entend chez les jeunes, c'est quand il fait frais, je suis pas à risque des coups de soleil, des rayons UV, donc j'irai ça.
0: Justement, est-ce qu'on peut, professeur Dubois, peut-être expliquer ce qu'est le bronzage? Je ne vais pas vendre la mèche, mais j'ai entendu une formule qui me plaisait bien. Peau bronzée, peau lésée, on peut dire. Peau bronzée,
1: oui.
0: Peau lésée, c'est une peau qui est lésée, enfin qui a des lésions,
1: oui.
0: Quoi.
1: D'accord, j'ai pas bien compris. Oui, c'est une façon de transformer certaines molécules en d'autres choses. C'est l'action des UV sur une molécule qui s'appelle la mélanine et qui prend différentes couleurs par des pigments qu'elle sécrète et qu'elle fixe sur cette peau et qui peuvent être nocifs parce que ça entraîne des multiplications cellulaires et possiblement des déviations cellulaires au cours de ces mécanismes-là. Ça me fait penser à ce que vous disiez là. Est-ce que je peux ?
0: Bien sûr, allez-y, on est là pour ça.
1: Il y avait, certains l'ont connu, c'est sûr, moi je l'ai connu, alors je vois à peu près là. Il y avait en pédiatrie, une thérapeutique préventive pour le rachitisme à l'époque, avant la vitamine D qu'on met maintenant dans les biberons, c'était le soleil. Et il y a encore, d'ailleurs, quand vous passez dans Saint-Charles, vous savez, c'était l'hôpital Saint-Charles, le cinquième étage, c'était la pédiatrie. Et il y avait une terrasse magnifique, d'ailleurs, il y avait une très belle vue en haut. Et c'était le solarium. Et ce solarium, je me souviens très bien, c'était les bonnes sœurs à l'époque qui s'occupaient de ces petits-enfants, bon, avec beaucoup d'affection, mais c'était difficile de les faire tenir tranquilles, d'ailleurs. Mais il fallait qu'ils restent un certain temps, tous les jours, au soleil. C'était une époque que j'ai connu, hein, je ne suis pas un dinosaure, je ne crois pas, mais et c'était la fin quand même. Hein. Mais c'était une époque où personne ne se doutait de ce qu'on est en train de dire maintenant, personne n'en parlait. Et alors je ne sais pas si dans vos chiffres, là il y avait à l'époque, même l'épidémiologie n'existait pas, hein. Bon, mais je ne sais pas si on peut remonter dans le temps et voir si à cette époque-là, où il y avait, je vous garantis, des expositions solaires prolongées, enfin, qui prolongées dans le temps, qui étaient répétitives, c'est qu'à cette époque-là, l'incidence du mélanome à l'adolescence, on en voit du mélanome à l'adolescence, est-ce que l'incidence du mélanome était supérieure à ce qu'elle est maintenant, je n'en sais rien, mais en tout cas, c'est quelque chose qui maintenant est considéré comme une faute médicale grave. Voilà.
0: J'aimerais lancer.
1: C'est ça votre question?
0: Oui, c'était très bien. Merci beaucoup, professeur Dubois. J'aimerais dans le public lancer une affirmation. Est-ce que pour vous, le bronzage est un signe de bonne santé? Levez la main si vous êtes d'accord avec ça. Le bronzage est un signe de bonne santé. Alors maintenant, on vient d'en parler forcément, donc c'est un peu tronqué. Mais je pense que beaucoup de gens le pensent. C'était pour introduire un petit peu cette séquence de vrai-faux qu'on va faire. Alors, tous les intervenants peuvent réagir à ces questions, à ces affirmations. Une peau bronzée est une peau protégée. Olivier. Bon,
2: après ce qu'on vient de dire, bien entendu, non. C'est une peau lésée. Hein. L'OMS parle de peau bronzée, peau lésée, effectivement. Parce que c'est une réaction à un entrant qui vient léser le tissu. La peau, c'est le tissu le plus grand que l'on a. Et donc, on voit bien qu'on peut avoir des impacts partout sur l'ensemble de notre surface corporelle. Donc, effectivement, c'est pour ça que c'est aussi très difficile pour les dermatologues. En plus, c'est parfois difficile d'avoir un rendez-vous. Ça, c'est un aspect aussi de la prévention très important, où il faut pousser sociétalement pour permettre aux personnes d'avoir plus d'accès à ce dépistage.
0: Les peaux noires ou mates n'ont pas besoin de protection solaire.
4: Alors, il y a plusieurs types de phototypes. C'est vrai qu'on entend parler de peau, mais le phototype, c'est pas que la peau. C'est donc la texture des cheveux, la couleur des yeux, la couleur de la peau, la capacité à bronzer, la capacité à prendre un coup de soleil, les grains de beauté, les taches de rousseur. Donc là, on calcule notre phototype. Et donc, pour compléter un petit peu ce que vous disiez, il y a quelque chose qui s'appelle le capital solaire. Donc, en soi, oui, le bronzage, c'est une agression de la peau, mais c'est aussi une capacité à se protéger naturellement. Donc la peau est bien faite. Quand on reçoit les rayons du soleil, la peau peut se protéger, peut absorber les rayons du soleil. Sauf qu'en fait, ce capital solaire, il est inné, donc ça c'est super, mais il n'est pas renouvelable. Et c'est vrai qu'en fonction des phototypes, plus on a un phototype foncé, 5-6, plus on a de capital solaire, moins on est sensible au soleil. Donc oui, il y a une différence, mais par contre, on dit que tous les phototypes ont besoin de protection solaire. Donc elles en ont un peu plus, mais pas complètement. Le risque est pas à 100%. Et moi, j'ai aussi une question. Est-ce que vous savez de quoi Bob Marley est décédé?
5: Oui, d'une
0: ouais. grande beauté.
4: Donc c'est au niveau de l'orteil, on lui a découvert un cancer cutané. Donc Bob Marley, qui avait un phototype le plus élevé, 6, est décédé d'un cancer cutané. Donc comme quoi, tous les phototypes ont besoin de se protéger, et surtout les enfants jusqu'à la puberté où leur peau est encore plus fragile.
0: Avant de continuer, le vrai-faux, j'aimerais juste, une question pour tout le monde. J'entends souvent dire, quand je vais au soleil, je suis rouge comme un écrevisse. Moi, j'ai tendance à bronzer plutôt. Allez, comment on parle de phototypes? Donc c'est dû à ça, ou on n'est pas tous égaux face à la peau est plus fine, la peau est plus... Comment on explique ça?
4: Oui, alors effectivement, ça peut être dû au phototype, mais dans chaque phototype, quelqu'un qui a la peau claire peut quand même retarder le coup de soleil. Donc en soi, les coups de soleil, c'est donc les rayons du soleil, ils traversent la peau, ils peuvent traverser les couches de la peau, et la peau qui est bien faite va provoquer une réaction inflammatoire, donc où ça va dilater les vaisseaux, et c'est ça un petit peu l'effet rouge. Donc voilà, oui, on n'est pas tous, on va pas prendre tous les mêmes types de coups de soleil. Le coup de soleil, malheureusement, c'est déjà que la cellule, l'ADN est touchée.
0: Comment on explique aussi que selon sa position géographique, on va sentir le soleil peut-être différemment? J'ai entendu dire des gens qui étaient en Scandinavie qui me disaient le soleil est moins fort, mais je bronze quand même. Sur les régions méditerranéennes, le soleil est plus fort. Est-ce qu'il faut faire confiance à son ressenti, ou est-ce qu'il faut se dire le soleil, de toute façon, il faut que je me protège? Qui veut répondre à cette question?
2: Bon, je vais prendre la réponse, mais vous me complétez. Ça a été dit, en fait. C'est-à-dire qu'à partir de 3, le risque est significatif. Donc, effectivement, dès lors qu'on monte dans les UV, il faut se protéger, il faut éviter le soleil direct et indirect. Parce qu'on peut avoir, par exemple, vous le savez, quand vous allez au ski, par exemple, vous montez en altitude, déjà, donc vous avez des rayonnements qui n'ont pas été filtrés, moins filtrés. Et en plus, vous avez toute la réverbération liée à la neige. Et c'est pour ça qu'on bronze très vite lorsqu'on va au ski, par rapport à lorsqu'on reste en ville, etc. Donc oui, il faut faire très attention. En fait, dès lors que c'est pas forcément la chaleur qui est importante. Ça, c'est les rayons infrarouges qui vont venir apporter de la chaleur. Mais vous pouvez très bien prendre des coups de soleil, par exemple sur la plage, comme on a parfois des entrées maritimes dans les roues. Et là, je peux vous dire que c'est OK Coral pour les UV, parce que ça se réfléchit de partout, et ça, là, vous prenez des coups de soleil en 2-2, quoi.
0: Même en hiver, quelque part. Je fais une randonnée dans les roues en hiver, je peux attraper un coup de soleil.
2: Tout à fait.
0: Un autre VFO, un SP, vous voulez compléter peut-être?
3: Oui, je voulais dire, mais je suis sûre qu'Olivier a donné. Il me semble qu'il y a le plus de mélanome en Bretagne, alors qu'on pourrait croire que c'est effectivement dans nos régions où on a un fort taux d'ensoleillement. Et c'est la Bretagne parce qu'il y a beaucoup de nuages, et on a l'impression qu'effectivement, comme le disait Elsa, il fait frais, on ne sent pas en fait la chaleur du soleil, et en fait, on se protège du coup moins, et on s'expose davantage, et il y a plus de mélanome en Bretagne que dans l'Hérault, par exemple.
2: Je confirme, et du coup, pour notre région, en fait, on a des expositions de plus en plus tôt dans la région, et on rencontre des UV3 dès le mois de mars, et en fait, les personnes vont aller s'exposer en se pensant totalement en sécurité, et pas du tout. Et lorsqu'on regarde par rapport à l'étude Prism, parce qu'il y avait plusieurs volets sur l'étude d'impact, où on regarde dans des pharmacies, ça fait quand même 40 000 actes de soins dans les pharmacies entre juin, juillet, août. Donc c'est pas rien, c'est énorme, parce que c'est des actes de soins. Donc c'est des actes pour faire de la presse solaire, etc. Et en fait, on se rend compte que c'est des locaux. C'est-à-dire que dans la littérature scientifique, parce qu'il y a très peu d'études en fait, et les personnes qui sont habituées au soleil, parce qu'ils habitent dans une région, on a de la chance hein, dans l'Hérault, d'être très ensoleillé, etc. Et on se dit, les gens sont habitués et se protègent. Mais en fait, pas du tout. Dès les premiers rayons de soleil, vous voyez, hein, au cours du mois de mai, etc., là, il y a eu de fortes expositions. Pourquoi ? Parce que les gens étaient... En plus, on a eu quand même un hiver très pluvieux. Donc, les gens avaient le besoin, le besoin que Florence disait tout à l'heure, c'est le besoin de vivre avec le soleil, de se sentir bien, etc., de se régénérer, on entend parfois. C'est le terme régénérer. Ben, en fait, on ne se régénère pas du tout. Hein.
0: C'est un constat que vous partagez, Agathe, en tant que pharmacienne. Vous les voyez arriver chez vous, j'imagine.
6: Alors, en pharmacie, oui. C'est en effet, quand on vit dans la région, on se dit qu'on est peut-être plus protégé, mais c'est vrai que le marché est de plus en plus gros aussi sur le solaire en pharmacie, l'offre de plus en plus grande, et il y a un vrai enjeu sur le fait d'appliquer sa crème solaire et de donner envie aux gens. Et c'est vrai qu'avec l'offre de plus en plus grandissante, les gens quand même prennent de plus en plus plaisir à en acheter. On le voit avec des grandes TG, les marques qui font des cadeaux, un sac de plage, une petite trousse, et donc ça incite aussi les gens à aller sur l'achat des solaires, et notamment dans les textures, les formats, des formats stick qui sont sortis ces dernières années. Cette année, on en voit partout dans les rayons, qui plaisent énormément, et je pense qu'il y a un vrai enjeu là-dessus pour donner envie aux gens de mettre de la crème solaire, parce que ça a un aspect, les gens se disent, ben, c'est pas agréable, ça colle, je vais mettre le sable, je vais être blanche, je peux pas me maquiller par-dessus. Donc c'est ça en cosmétique aussi, parce que donc je suis pharmacienne, mais je travaille aussi dans l'industrie et côté donc produits cosmétiques et maquillage. Et c'est vrai qu'il y a un vrai enjeu en termes de marché et ça porte ses fruits.
0: Donc c'est un peu comme les enfants, on met une tête de tigrou sur des bâtonnets de carottes, comme ça, marketing, ça va le faire.
6: Mais vous ne croyez pas si bien dire, puisqu'il y a beaucoup de collaborations, par exemple dans des tote bags avec la créatrice du moment, notamment Caudalie qui fait une collab avec Élise Chalmin pour avoir le sac dernier cri, et du coup on se dit, ben, c'est pour l'achat de deux solaires, ben, je prends le visage et le corps, et j'ai mon sac. Et ça marche, donc tant mieux, parce que si ça peut inciter les gens à se protéger, ben, dans ce cas c'est une bonne chose.
0: Pour une fois que le marketing nous protège, c'est une bonne chose, effectivement. ça c'est peut-être une affirmation sur laquelle vous pourrez répondre. Est-ce que c'est vrai ou faux? Un SPF, donc on pourra peut-être dire ce qu'est un SPF 50, permet de rester deux fois plus longtemps au soleil qu'un SPF 25. Déjà, peut-être décrire ce qu'est un SPF.
6: Oui, donc c'est l'indice de protection solaire. Donc ça, c'est une idée reçue. Beaucoup de gens peuvent penser ça, mais évidemment, c'est faux. L'important, c'est donc de surtout aussi la quantité de crème qu'on va s'appliquer. Quand on fait des tests en laboratoire, on utilise 2 mg de crème solaire par centimètre carré de peau. Ça, c'est très important de le préciser. Et les gens, souvent, ne mettent pas assez de crème. Donc l'équivalent pour le visage et le cou, c'est 2 doigts, donc l'index et le majeur, en fait, de crème à répartir sur le visage et le cou et à renouveler toutes les 2 heures. Donc le SPF, le mieux c'est de mettre du 50 tous les jours pour avoir une protection optimale. Voilà.
0: Également une autre question, une autre affirmation, les cabines UV préparent la peau au soleil. Alors ça on en parlera un petit peu plus tard, c'est des tendances qu'on observe de plus en plus, ces cabines UV. Est-ce que quelqu'un pourrait démonter cette idée reçue ou la confirmer? Les cabines UV préparent la peau au soleil.
4: Alors, cabine UV, catastrophe à proscrire, ça représente 11 fois un soleil tropical. Donc vraiment à éviter. Puis en plus on ne sent pas la chaleur et les UV sont très forts, donc c'est vraiment un risque d'avoir justement des mélanomes.
1: Tout à fait d'accord, mais je rêve ou c'est interdit? C'est pas interdit.
0: Ah, c'est vrai que j'en vois plus actuellement. Alors je sais pas, mais peut-être. Peut-être qu'ils doivent en rester parce que j'ai quand même entendu. Oui,
7: normalement en France c'est interdit.
0: Ah, ouais. En France c'est interdit. Mais est-ce que des particuliers ne peuvent pas posséder une cabine UV? Si on la commande dans un autre pays, non, on peut posséder une cabine UV, j'imagine.
2: Bah bien sûr, évidemment.
0: Tout est possible.
2: Tout est possible, tout n'est pas contrôlable, et fort heureusement, quelque part. Mais justement, ça me fait introduire une notion importante, parce que là, on a parlé beaucoup de prévention individuelle. Donc c'est un point très important, évidemment. Mais il y a aussi une prévention sociétale à avoir, c'est-à-dire une organisation de notre société pour faire en sorte que les personnes n'aient pas à s'exposer aux heures les plus critiques. Et vous savez que ben, la santé, c'est une gestion de risque permanente où on a une espèce de balance où on va, quand on va gérer un risque, ben, on va en engendrer un autre, etc. Alors là, par exemple, on sort d'une période de canicule hein, remarquable en France. Nous n'y avons pas échappé en Occitanie, vous l'avez bien ressenti aussi. Ça s'est vu dans l'offre de soins, etc. Et du coup, il y a des messages de prévention. Et les messages de prévention pour la chaleur, c'est de dire de ne pas sortir au pic de chaleur. Le pic de chaleur, c'est quand? C'est entre 17 et 18 heures, 19 heures. D'accord.
0: J'étais pas sur cette idée-là, j'étais plus entre midi et 16h.
2: Non, ça c'est le pic UV que vous allez avoir. Et donc du coup, qu'est-ce qui va se passer? En fait, le meilleur moment pour sortir, quand il fait chaud, c'est plutôt le matin. finalement. C'est pas ne pas sortir entre 17 et 18 heures au moment du pic de chaleur, mais c'est de sortir aussi là quand il n'y a pas trop d'UV. Donc voilà, c'est pour ça que du coup c'est une organisation aussi sociétale. Par exemple, on a parlé beaucoup des enfants. Il y a de plus en plus de collectivités qui investissent dans des ombrières. Vous avez peut-être été dans, lorsque vous avez été voté, pour certains d'entre vous, ben vous avez vu que parfois dans les cours d'école, parce que ça se passe souvent dans les cours d'école, il y a des ombrières. Ces ombrières ont une fonction, bien sûr, pour la chaleur, pour éviter que les enfants s'exposent trop à la chaleur, etc., mais aussi par rapport au soleil. Donc c'est par des actions telles que celle-ci qu'on va pouvoir aussi permettre de réduire l'exposition au soleil.
0: Est-ce que vous avez idée un petit peu de, on parle d'aménagement par rapport au soleil, les horaires de travail par exemple, ça a déjà été envisagé qu'ils soient décalés, ou je sais que dans certains pays ça peut se faire?
2: Oui, tout à fait. Alors les Australiens sont très à la pointe, hein. Ils vont même assez loin, parce que je crois qu'il y a même des verbalisations qui sont faites lorsque des enfants sont mis au soleil, et voilà, donc ça va très très loin. Mais bon, ils ont un problème, c'est qu'ils ont un phototype très bas, donc c'est des petits blonds qui sont arrivés en Australie, et voilà, c'est ça. Et donc ben eux, ils n'ont pas du tout une peau adaptée à leur territoire, donc ils ont vu une explosion des mélanomes, et donc ben, du coup il a fallu prendre le taureau par les cornes, comme on dit, parce que ben il a fallu agir dessus. Donc ils ont des actions assez remarquables. Donc effectivement, ça ce sont des points très importants pour éviter ces expositions au soleil.
0: Avant de passer aux questions avec le public, j'aimerais revenir sur les tendances qu'on voit sur les réseaux sociaux. Personne n'y a échappé, que ce soit sur Facebook, sur TikTok, sur Instagram. Vous avez forcément vu des affirmations d'Instagrammeurs ou des choses comme ça. Que penser des vidéos affirmant que la crème solaire serait plus dangereuse que le soleil? Parce que ça, c'est une vérité. Il y a des gens qui le disent sur les réseaux sociaux. Qu'est-ce que vous aimeriez leur répondre à ces personnes-là? Agathe, peut-être?
6: Oui, non, bien sûr que non, mais c'est vrai que les réseaux sociaux, c'est dangereux sur le sujet. Je voulais rebondir tout à l'heure quand tu en parlais. Il y a des trends qui passent, et notamment, je ne sais pas si vous avez vu cette trend où les jeunes vantaient leurs traces de bronzage avec les fils des maillots.
0: Ça s'appelait Tan Lines, oui.
6: Voilà, c'était la mode, et ils se montraient que cramé comme ça, et vraiment il y a eu une alerte pour mettre fin à cette trend. Et nous, je sais que dans le maquillage, justement, on a détourné pour dire mais vous pouvez vous le faire avec du maquillage, en fait, la trend, n'allez pas vous exposer au soleil et brûler pour ça. Mais c'est vrai que c'est extrêmement dangereux, et que c'est là où justement le danger est le plus présent, puisqu'on peut pas maîtriser ce qui va être publié, et une trend peut partir tellement vite, notamment quand c'est des sujets aussi clivants, et ils le savent, ils veulent faire des vues, donc ils sont prêts à tout pour ça, et c'est effectivement extrêmement dangereux.
0: Ça me permet de rebondir sur quand on bronze comme ça, qu'on prend un énorme coup de soleil, bon, on y a tous peut-être jamais échappé. Est-ce que quel est notre capital soleil qui nous reste? Enfin, on parlait des fois un peu de ce. Est-ce que ça se régénère? On me disait que ça ne se régénérait pas. Qu'est-ce qu'on peut dire? Une fois qu'on s'est brûlé la peau, il ne faut plus s'exposer, il faut faire attention. Qu'est-ce qu'on préconise? Quelle est la précaution que vous partagez?
2: Tout à l'heure, je parlais de gestion. La santé, c'est un capital qu'on a tous. La santé personnelle, la santé collective, c'est un capital que l'on a tous. Et du coup, on est toujours dans de la gestion de ce capital. Donc effectivement, lorsqu'on a pris des gros coups de soleil, parce que on s'est fait piéger, parce que ça, comme vous l'avez dit, ça
0: peut arriver, malheureusement, d'oublier la casquette.
2: Je vous garantis. Du coup, il faut être dans l'action par rapport à ce qu'on a déjà pris, entre guillemets. Dans le domaine de la radioprotection, par exemple, pour les travailleurs du nucléaire, on a le suivi des expositions individuelles, et il y a des procédures qui font que quand on sait qu'une personne a été exposée, ben on va faire en sorte qu'elle soit moins exposée dans l'année, au cours de sa carrière, etc. Et puis on va faire des dépistages aussi. Quand on sait qu'on a été très exposé pendant l'enfance, quand on a moins de 15 ans, surtout notre génération, effectivement, le soleil, c'était pas très connu. Tout à l'heure, j'entendais les enfants dans les solariums. Il y avait des pulls laine au radium. Ça ne viendrait pas à l'idée aujourd'hui de mettre des pulls laine au radium. Pourquoi? C'était pour pousser l'immunité, soi-disant, des enfants. Bon, voilà. Donc, on voit bien que tout ça évolue. On voit bien que du coup, il faut gérer ce risque-là. Donc, sur les personnes qui ont été fortement exposées, etc., c'est important de moins vous exposer. Vraiment, voire de pas vous exposer du tout, d'essayer aussi de faire du dépistage. quand je dis essayer, c'est pour trouver des professionnels et faire attention notamment aux applications, ce que vous avez sur vos smartphones, qui vous permet de faire des auto-dépistages, etc. Bon, méfiance.
0: C'est pas encore très probant, ouais. Donc c'est pas possible de se dire, il me reste 50% de soleil à utiliser dans ma vie, quoi.
4: Ça sera avec un dermato. Alors, pour anticiper un petit peu une question, je sais que c'est très difficile de trouver un dermatologue. Donc c'est vrai que la notion que vous avez abordée de dépistage, elle est très intéressante. Et les petites règles de dépistage pour les cancers cutanés, on les connaît pas souvent. Donc je peux en profiter justement pour faire
0: allez-y, ce côté c'est prévention.
4: Oui. Donc il y a une règle très simple, on va commencer avec la règle ABCDE. Donc déjà le plus important c'est de contrôler ses grains de beauté. Donc on peut le faire aussi pour un proche, donc un endroit, une pièce éclairée, on peut s'aider d'un miroir, de quelqu'un, de pas oublier les zones qu'on regarde pas, les petites zones fragiles, ou alors dans le cuir chevelu, sur les plis, laine, etc. Et on va regarder ces grains de beauté. On peut aussi les prendre en photo, comme ça on peut voir comment ça évolue. Donc la règle ABCDE, le A c'est comme asymétrie, donc de regarder le grain de beauté si il a pas des formes un petit peu anormales. B comme bord, donc si les bords ils sont floutés ou un peu irréguliers. Le C comme, j'aurais dû vous faire les devinettes, le C comme couleurs. Voilà, donc s'il y a des couleurs différentes sur le même grain de beauté ou alors un peu rougeâtre, qui saigne. Le D comme diamètre. Alors il ne faut pas s'affoler, je sais qu'on peut avoir des grains de beauté de plus, enfin un petit peu gros, mais on dit un grain de beauté à surveiller à partir de 6 mm, ça correspond à un petit poids ou une gomme de crayon. Alors il ne faut pas s'affoler, c'est plutôt l'association de tous ces critères qu'il faut surveiller. Et le E, c'est le plus important, c'est évolution, donc de voir si justement ces critères peuvent évoluer. Et là, quand on surveille, on peut, si on est un peu alerté, montrer ce grain de beauté au médecin traitant qui, lui, pourra faire avoir un rendez-vous au dermato.
0: Je suis sûre que tout le monde va regarder ces grains de beauté.
4: Mais ne perdez pas vos sourires.
1: Il n'y a pas beaucoup de dermatos, il n'y a pas beaucoup non plus de médecins traitants, mais il faut utiliser les deux, vous avez tout à fait raison. Il ne faut pas attendre un rendez-vous dans 6 mois chez un dermato quand il y a un grain de beauté qui se met à saigner et à grossir. Il faut que ce soit rapide, ultra rapide. C'est-à-dire qu'il faut que le problème soit réglé dans les 10 jours. Un grain de beauté qui saigne tout seul, eh bien, ça peut être extrêmement rapide. Voilà. Vous avez très bien dit d'ailleurs, mais je ne peux pas m'empêcher de dire ça. Mais il faut forcer tout simplement la porte. Je sais bien qu'on téléphone, le docteur prend plus de malades, bon, très bien. Mais comment faire? Là, c'est une urgence. Il n'y en a pas beaucoup en cancérologie, mais ça, c'en est une.
0: Donc, il faut être bien informé pour pouvoir reconnaître effectivement un grain de beauté qui part en live, comme on dit. On va s'intéresser aux crèmes solaires, puisqu'on en a parlé un petit peu, mais j'aimerais revenir sur cette question-là. Est-ce que les crèmes solaires, souvent, j'entends des personnes qui me disent « Oui, mais c'est bourré de produits chimiques, je ne vais pas en mettre. » C'est quand même probablement le premier critère de réticence. J'imagine que le domaine a évolué. Est-ce qu'il y a des crèmes végétales maintenant? Est-ce qu'il y a des choses qui sont moins agressives pour la peau, mais toutefois protectrices? Comment ça se passe, Agathe?
6: Tout à fait. Il y a deux types de filtres solaires aujourd'hui. Donc les filtres solaires minéraux et les filtres solaires nouvelle génération, pardon, qui peuvent se dire organiques. Et il y a un peu un débat aujourd'hui, puisque donc les crèmes qui se veulent naturelles peuvent avoir un problème de sensorialité, justement, j'en parlais un petit peu tout à l'heure. Donc elles peuvent laisser un fini blanc, elles peuvent mal s'étaler. Mais c'est vrai que ce sont les seules qui peuvent être certifiées bio, par exemple, et les filtres, ce sont de l'oxyde de zinc ou du dioxyde de titane. Dioxyde de titane qui peut être vu comme controversé sous sa forme nanoparticulaire. Souvent dans les crèmes, c'est en non-nanoparticulaires. Mais c'est vrai qu'aujourd'hui, tout le monde est avec son téléphone à scanner, notamment avec Yuka, qui ne prend pas quelque chose de très important. C'est justement cette différence entre le nano et le non-nano, mais aussi la dose. Et souvent on dit c'est la dose qui fait le poison. Et donc, ben, ces crèmes-là vont parfois sont naturelles, mais vont se retrouver mal notées sur les applications, puisqu'elles vont présenter notamment le dioxyde de titane, puisque l'oxyde de zinc n'est pas concerné. Et en face, vous avez donc des crèmes qui ont ces filtres nouvelle génération, qui sont beaucoup plus sensorielles, attractives, avec qui mettent en avant fini, peau nette, etc. Mais qui ont donc ces filtres-là et qui sont controversés pour justement ce que vous avez dit, potentiellement un impact sur la peau, sur l'environnement, éventuellement sur les coraux, etc. Mais donc aujourd'hui, comme ils sont dernière génération, on va dire que la cosmétique, l'industrie surfe là-dessus puisqu'il n'y a pas assez de recul pour justement prouver ces effets-là. Donc c'est deux mondes un peu qui se confrontent et d'ailleurs ça attise un peu la toile et ces fameux réseaux sociaux et les créateurs de contenu qui sont justement dans une logique de cosmétique naturelle puisque ben, en fait comme ils mettent en avant ils disent le problème c'est de savoir et de dire la vérité et pas de faire du greenwashing puisqu'elles se veulent des marques donc naturelles je ne vais pas citer mais que vous pouvez retrouver partout en linéaire pharmaceutique et qui en fait présentent ces filtres là et c'est vrai que c'est très important et justement j'en ai fait la preuve puisque nous notre bébé crème a un SPF donc 20 c'est ce qu'on a réussi à faire pour parce que la première vocation, c'est d'avoir quand même une unification du teint. Mais on a voulu quand même avoir ce filtre minimum qui est un plus pour les gens qui ne mettent pas de SPF, donc leur routine au quotidien, et d'avoir quand même cette sensorialité. Parce que comme je disais, aujourd'hui, quand même, l'important, c'est que les gens aient envie d'appliquer les crèmes. Voilà. Et c'est vrai que ça ouvre des débats sur les compositions.
0: Alors moi, quand je me retrouve devant un rayon de crème solaire, je ne sais jamais s'il faut prendre du spray, du lait, en stick, enfin, il existe toutes les formes. Quelle est la plus efficace, selon vous ? Enfin, c'est peut-être celle qu'on étale.
6: Alors, il faut étaler les crèmes, bien sûr, même si elles sont en brume ou en spray. Et un des critères importants, alors j'attends les confirmations, mais c'est le water resistant, parce que souvent, quand on va se baigner, notamment pour les enfants, c'est ce qui peut retirer la crème, et c'est ce qui fait qu'après, la protection n'est plus là. Donc, vraiment, étaler sa crème, faire attention, comme j'ai dit, à la dose tout à l'heure, parce que souvent, on en met trop peu, et donc la protection n'est pas efficace ou comme indiqué sur le produit, et de renouveler l'application. Voilà.
0: Une question pour tous, à quelle fréquence faut-il remettre cette crème ? Vous avez une idée de ce que vous...
6: Toutes les deux heures, voilà. Ouais, comme j'ai...
0: Toutes les deux heures.
6: Toutes les deux heures, c'est
0: vous
6: la recommandation.
0: Bien, vous avez bien retenu. Et est-ce que si je mets des vêtements anti-UV, un chapeau, est-ce que je vais être mieux protégée de la crème solaire ?
6: Alors oui, souvent on dit la meilleure protection n'est pas dans le tube, mais elle est dans le chapeau. Donc voilà, vraiment, c'est bien de se protéger pour les enfants, les t-shirts UV, toutes les protections UV, c'est vraiment le meilleur. En plus, c'est plus pratique pour les parents, on enfile les vêtements, on n'a pas à s'en mettre partout. Les enfants préfèrent le chapeau, c'est les règles. Moi, je sais que j'ai des enfants, un enfant de 5 ans, il le sait. Hein, on veut aller au soleil, maman, c'est même lui qui demande, maintenant il le sait. Pour avoir droit d'aller au soleil, c'est la casquette, le t-shirt anti-UV et la crème. Voilà, il y a le stick, ça peut être quelque chose de... Et les lunettes. Voilà, c'est vrai que c'est un peu plus compliqué de les faire tenir sur les yeux, je ne vous cacherai pas. Mais en effet, il ne faut pas oublier dans l'équipement.
0: Un dernier mot peut-être à rajouter avant les questions du public,
4: Lisa. Oui, comme c'est le côté prévention, donc on y est très attaché. Donc c'est vrai que la crème solaire, c'est très bien. Souvent quand on parle de protection solaire, directement on dit crème solaire, sauf que c'est au final c'est un complément qui vient après les autres protections. Donc pour vous donner des petits conseils sur tout ce qui est textile, donc vous l'avez parlé tout à l'heure de SPF, Sun Factor Protecteur, donc ça c'est pour les crèmes solaires, mais pour les textiles, on peut retrouver des t-shirts anti-UV qui protègent vraiment très très très bien, surtout les enfants. Et là, sur l'étiquette, ça sera UPF, ultraviolet facteur protecteur. Donc ça, vous pouvez regarder. C'est bien pour nous et aussi pour les enfants. Après, dans l'ordre des matières, donc il y a les matières anti-UV. Ensuite, il y a tout ce qui est polyester, nylon, qui peut très bien protéger aussi. Après, coton. Donc en soi, le résumé, c'est un t-shirt, c'est très bien plutôt que la peau nue. Mais il y a aussi des types de matières qui protègent mieux. Le chapeau, il existe aussi des chapeaux anti-UV. Bien sûr, plus il aura des bords larges, mieux c'est. Je dis aussi aux enfants... déjà, il faut qu'il soit sur la tête et pas dans le sac de maman. Et donc, lui, il a des bords larges. Aussi, une casquette, c'est très bien, mais ça va protéger uniquement le visage. Donc, un chapeau avec des bords larges, c'est bien aussi pour la nuque, les oreilles, les petites zones très fragiles. Et après, les lunettes de soleil. Alors, si on les achète en France et en Europe, il y a des normes CE, des normes européennes. Mais c'est vrai que maintenant, avec tout ce qui est commerce en ligne, les petits marchands de lunettes, etc., c'est bien d'apprendre à choisir ses lunettes. Donc, pour vous faire le résumé de manière très simple, de regarder sur l'étiquette le CE, donc c'est la perméabilité des UV. Donc par exemple, un CE4, c'est le CE le plus fort, il va laisser passer que 3 à 8% des UV. Donc c'est très bien. La catégorie maximum, c'est 4. Alors attention, on ne peut pas conduire avec un CE4. Donc c'est pour ça qu'on dit les recommandations pour les adultes de choisir un CE3. Pour les enfants, vraiment, c'est très important un CE4. Et quand on regarde sur les étiquettes, des fois, c'est pas CE4 pour les enfants. Donc les lunettes, très important. L'idée, c'est de les mettre dès le plus jeune âge pour que les enfants soient habitués. Et pour rebondir un petit peu juste pour les crèmes solaires, parce que c'est très important, c'est vrai qu'on peut retrouver des crèmes solaires qui sont assez chères. On va se dire, bon ben alors elles doivent super bien protéger. Sauf que là, quand on regarde, en tout cas même avec les étudiants ou dans les ateliers, il peut avoir des crèmes solaires. Tout ce que vous avez expliqué tout à l'heure, il n'y a aucun de ces indicateurs. Donc pour résumer de manière très simple, en premier, de regarder que la crème solaire soit bien marquée protection UVA, UVB. Parce que donc les UVB, c'est eux qui donnent les coups de soleil. Et c'est vrai qu'on peut retrouver des crèmes solaires avec juste marqué UVA. Donc c'est pas des arnaqueurs, c'est qu'en fait les UVA, ils sont vraiment présents tout le long de l'année. Et donc c'est pour prévenir du vieillissement prématuré de la peau. Donc c'est très bien. Mais quand on va en été entre midi et 16 heures, il faut absolument que la crème solaire y ait bien marqué protection UVA, UVB, le SPF, bien sûr, la résistance à l'eau. Et après, c'est bien aussi de pas attendre d'être au soleil depuis 45 minutes, d'essayer de la mettre le plus tôt, les bonnes quantités. T'as donné les deux phalanges, c'est vrai qu'on me parle souvent de ça, on peut parler aussi en cuillère à soupe, alors attention, on n'avale pas, mais une cuillère à soupe pour le visage et le cou, et entre 3 à 6 cuillères à soupe pour le reste du corps. Et voilà, après on pourrait en parler. Vas-y.
6: Juste, pardon, pour compléter sur les solaires, c'est vrai, en termes d'UVA, d'UVB, parce qu'il y a une nouvelle tendance qui est en train d'arriver, ce sont les solaires urbains. Donc, il y a dans les rayons en pharmacie, vous pouvez voir beaucoup de crèmes solaires qui ne sont pas des crèmes solaires d'été pour la plage, en fait, qui sont des crèmes solaires à mettre tous les jours, SPF 50 en base. Et maintenant, c'est comme ça que le rituel skincare, en fait, est mis en avant. C'est on met son SPF 50 à la fin de sa routine skincare et ensuite, on se maquille par-dessus. Et il y a même des brumes maintenant qui sortent pour pouvoir se remettre de la crème solaire tout au long de la journée sans faire bouger le make-up. Et donc, c'est cette tendance-là qu'on peut voir avec ces fameux solaires urbains qui arrivent dans toutes les marques des rayons de la pharmacie, justement, mais qui est plutôt aussi bien pour, justement, éduquer les gens pour intégrer les SPF dans leur routine au quotidien et toute l'année.
0: Olivier, vous voulez compléter ?
2: Oui, moi, je voulais parler aussi des sportifs. Parce que
0: il y a Roland-Garros en ce moment.
2: On a Roland-Garros, vous avez vu. Vous prenez des joueurs à Roland-Garros là, au début du tournoi et ceux qui vont arriver à la fin, vous allez voir que leur peau a considérablement évolué. Et pourtant, ils se protègent. Et en fait, c'est important de se protéger quand on fait du sport. Vous allez jouer au tennis, au padel, etc. C'est des sports qui sont extrêmement à la mode. Dans la région, il y a beaucoup de cours. En fait, il faut se protéger. Alors, effectivement, tu as parlé de brumisateurs, notamment chez les hommes qui ont une calvitie naissante. Eh bien, en fait, la brumisation,

0: professeure d'université, donc j'ai beaucoup d'étudiants et d'étudiantes, parce qu'en psychologie, on a beaucoup de filles. Et moi, ce que je sens aussi, c'est que ça, c'est un peu moins la mode quand même d'être très bronzée, de s'exposer beaucoup. Et elles veulent, hein, effectivement, se protéger. Et ce que la population parfois ignore un peu, c'est l'effet vieillissement cutané, hein, et Elsa en parlait. C'est-à-dire que oui, évidemment, il y a des risques pour sa santé, mais on a aussi plus de rides, plus de tâches. Et donc, c'est aussi important par rapport à ça. Et c'est l'aspect esthétique dont on parlait avec l'étude Prisme.
1: Agathe.
2: Oui, c'est vrai que pour rebondir à ce que tu dis, moi je suis assez choquée d'ailleurs de voir que quand je fais beaucoup de prévention autour de moi aussi sur le soleil, moi je m'expose plus du tout vraiment. Et en fait, l'argument qui fait arrêter les gens, c'est de leur dire, mais tu sais, parce que les gens pensent qu'ils n'auront pas de cancer. Ça n'arrive qu'aux autres. Mais je leur dis, mais en fait, tu vas avoir des rides et des taches plus vite. Tu vas vieillir plus vite. Et là, les gens disent, ah bon, non, non. Et limite, ils vont se protéger pour cette raison et pas pour le cancer. Donc bon, tant mieux finalement, puisque la finalité, c'est ce qu'on souhaite. Mais en fait, c'est terrible de voir que l'esthétique prend le dessus sur la santé et que c'est l'élément de motivation principal, c'est le vieillissement cutané. Donc bon, prenons cet axe si on voit que ça marche mieux.
1: C'est un bon cheval de Troie. En fait, ça marche bien, Olivier.
3: Pour illustrer ça, dans l'étude Prisme dont je parlais tout à l'heure, en fait, il y avait deux groupes, donc le groupe, on va dire, danger sanitaire, etc., mais il y avait le groupe esthétique, comme l'a dit Florence tout à l'heure, et en fait, on prenait les personnes en photo avec des appareils photo particuliers qui faisaient ressortir, enfin, qui permettaient de révéler toutes les tâches, les tâches qui sont précurseurs de vieillissement, etc. Et quand les jeunes se voyaient en photo, je peux vous dire qu'ils changeaient totalement d'attitude. Et ça, c'est important. Pourquoi ? Parce qu'en fait, ce sont les jeunes qui s'exposent beaucoup au soleil pour le bien-être, etc. Donc, on va dire les 13 jusqu'à 35 ans. Et en fait, ces personnes-là, si on a plus d'action pour leur montrer les méfaits du soleil par rapport à l'esthétisme, ce qu'ils recherchent, hein, parce que quand on est jeune, on veut plaire, etc., même quand on est un peu plus âgé, mais du coup, forcément, ça a un impact très fort sur la perception du risque.
1: Vous avez peut-être des questions dans le public, éventuellement, pour nos intervenants. N'hésitez pas, ne soyez pas timide. Oui, monsieur, je vais vous demander de vous rapprocher, de bien parler dans le micro, comme ça, on pourra vous avoir aussi sur la radio. Venez par ici.
4: Oui. En tant que baby boomer, j'ai donné. Donc j'ai connu tout ça, j'ai fait mon petit carcinome épidermoïde. Merci Val Dorel. Moi, ce qui m'a toujours marqué, c'est que il n'y a jamais eu de prévention de message, même au niveau des familles, même au niveau n'importe quel niveau. Même encore maintenant, c'est un gros problème, parce que le soleil, c'est un marqueur de liberté. On fait ce qu'on veut, on est beau, on est machin. Il y a du business derrière, il n'y a pas que la pharmacie. Il y a toute l'industrie hôtelière, les voitures. Il y a même une époque où on ouvrait, on se cramait. Non mais, pardon. Ouais, je pourrais faire ça aussi. Et donc, moi je ne crois pas trop là. Je suis un peu pessimiste, hein, parce que je crois qu'on a, c'est un peu trop tard. En termes de prévention, une qui pourrait être activée, mais qui ne va pas plaire aux médecins généralistes, parce que si effectivement c'est la prévention de premier recours. C'est pas difficile à faire. À part, les pharmaciens peuvent le faire, mais bon, il y a un problème de responsabilité médicale. Mais on trouve déjà pas un médecin pour faire une ordonnance si on arrête de travail. Là, ils vont faire la grève totale. Alors, ça rentrerait dans leur capacité légale. Mais voilà, donc moi, j'ai soleil égale business, déjà, depuis très longtemps, sous différentes formes. Comment on fait ? Dernière remarque. Quand vous parlez d'une exposition urbaine, on voit depuis quelques années, dans Montpellier, hein, ces jeunes qui exposent leur corps comme ça.
1: Merci pour votre question. Qui veut réagir ?
0: Moi, je veux bien réagir et je laisserai M. Dubois après. Par rapport à la prévention, alors vous avez raison, on peut faire mieux, il y a plus de messages. Ce qu'on essaye de faire le plus possible à Épidor, comme l'a dit Elsa, c'est effectivement d'accueillir des classes à Épidor, mais surtout, on appelle ça la semaine des épidories du soleil. Donc, on encourage en fait les enseignants à faire pendant une semaine de la prévention solaire, donc avec les petits kits, ils ont 4 séances, donc avec différentes expériences, ils apprennent à lire les cartes UV, à repérer leurs phototypes, etc. Donc vraiment pour les enfants à l'école primaire, et on a à peu près 200 classes.

0: classes, mais je ne vais pas dire de bêtises. Non, voilà.
1: Cette année, 217 classes, ça correspond à 5135 enfants. Et on aimerait que ça se développe encore plus. C'est sur l'Académie de Montpellier. Donc, voilà. C'est vrai que vous avez parlé de l'Australie tout à l'heure. Ils sont vraiment en avance sur nous en termes de prévention. Donc, nous, là, pour l'instant, on est sur l'Académie de Montpellier. On aimerait bien se déployer encore plus.
2: Professeur Dubois, vous vouliez réagir aussi, je crois.
3: Oui, non, c'est pour aller dans le sens de monsieur. Là, vous avez tout à fait raison, les messages préventifs sont très difficiles à faire entrer dans la tête des gens. Mais je n'exclus pas de la population globale, la population médicale. Je vous garantis que c'est très difficile également de faire entrer dans la tête des médecins actuels la notion de prévention. Moi, j'ai enseigné pendant 39 ans à la faculté de médecine, pendant 39 ans. J'ai parlé de prévention peut-être 4 ans, pas plus. Et j'ai été étudiant comme tout le monde. Jamais une seule fois j'ai entendu le mot prévention pendant les 6 années de médecine. Hein. Jamais. Donc on vient très loin. Mais on se désole quand on se regarde, on se console quand on regarde ailleurs. Je veux dire par là que on est dans les pays qui sont dans la moyenne, à peine au niveau de la moyenne. Je veux dire par là que pour les messages préventifs, on parlait tout à l'heure de l'Australie, messages préventifs en Australie, c'est extraordinaire. La prévention du mélanome, comme vous le disiez, la prévention du... Je vais pas faire un cours de prévention, rassurez-vous, hein, mais la prévention du cancer du col de l'utérus, actuellement par la vaccination HPV, il y a plus de cancer du col de l'utérus en Australie, etc. La prévention primaire, qui est le dépistage du cancer du côlon, la France, on est à 30% de participation. C'est très faible, très faible. Le cancer du sein, on a mis 20 ans à avoir 60% de participation à la mammographie. Et donc on retrouve ces mêmes difficultés, ces mêmes réticences pour les tumeurs cutanées, quelles qu'elles soient. Et je crois que s'il ne faut pas s'en étonner, mais il faut essayer de travailler. Alors comment peut-on travailler? Il faut des acteurs, il faut des gens qui soient des répétiteurs. Un grand principe de la pédagogie, c'est la répétition. Hein. Eh bien, ces répétiteurs-là, ils sont pas très nombreux. C'est les médecins généralistes, des spécialistes, mais pas que les médecins. Il y a aussi les pharmaciens, bien entendu. Il y a également des professions paramédicales qui sont très importantes et actuellement dans les écoles d'infirmières. On forme des IPA, infirmières de pratique avancée. Et on arrive à avoir des infirmières qui, dans le domaine de la prévention, sont extrêmement utiles parce qu'elles en savent autant. Non, j'allais dire quelque chose de méchant, mais c'est pas méchant, j'allais dire presque plus, que certains médecins dans le domaine de la prévention. Vous voyez, et donc c'est très utile parce que, bon, on a effleuré ce problème à plusieurs reprises. On vit actuellement les conséquences d'une politique absolument désastreuse, qui est la politique du durus clausus, qui est officiellement supprimée, mais qui persiste. Mmh. C'est plus l'État.
2: Ça a laissé un trou d'air, clairement.
3: Oui, c'est plus l'État qui s'en occupe, mais c'est les présidents de l'université, ce qui est pire. C'est pire parce qu'ils n'ont pas non plus les moyens. On dit, débrouillez-vous avec ce que vous avez, ils n'ont rien, donc ils font rien. Voilà. Et ça continue. Le numerus clausus nous a mis dans un état de paupérisation absolue de la population médicale. Et donc, on en est conscient et on essaie d'introduire dans l'ensemble de la profession médicale, les médecins, les pharmaciens, les spécialistes, les sages-femmes, les infirmières. Et je crois que tout ça sera très utile pour justement faire parler de prévention parce que des jeunes comme ça, là, excusez-moi, mais vous êtes assez jeunes, compétents, il n'y en a pas beaucoup. Mais il y en aura de plus en plus. Et je crois que c'est très réconfortant. Voilà.
2: Un dernier mot, parce qu'on est pris par le temps, on va devoir
4: rapidement
2: clore cette émission.
4: En fait, on parle de cancer, avec des temps de latence entre l'exposition. En plus, là, on est face à une exposition chronique, cumulée, qui va prendre des dizaines d'années. Un politique, lui, il veut avoir des actions court terme, des actions qui permettent d'avoir des conclusions à court terme. Il faut qu'il ait réalisé son programme. Quand on parle de prévention, c'est pour ça que des organismes tels que Santé publique France, Épidore, etc., ont leur importance dans le paysage de la santé publique pour justement promouvoir cette prévention, pour pas qu'on fasse que de la thérapeutique. Donc ça, c'est un point très important à rappeler, à marteler, parce que c'est vrai qu'on a du mal à faire passer ce discours auprès des décideurs publics actuellement.
2: Merci pour vos interventions éclairantes. Vous avez été un petit rayon de soleil ce soir. Le professeur Jean-Bernard Dubois était à mes côtés. Également Agathe Chadelaitori, pharmacienne. Florence Cousson-Gély, professeure de psychologie de la santé et du développement, accompagnée d'Elsa Javernaud, chargée de projet au département prévention de l'ICM. Et Olivier Catelinois, épidémiologiste. Et merci à vous également, dans le public, d'avoir été là et sur Radio Aviva de nous écouter. On va clore cette émission, mais vous pouvez continuer à poser des questions si vous le souhaitez. Merci beaucoup.

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1: L'histoire de Montpellier et de son patrimoine sur les ondes de Aviva. Voilà, bonjour à tous, chers auditeurs, ravi de vous retrouver pour une nouvelle émission de Notre Histoire, Notre Patrimoine. Et aujourd'hui, dans l'histoire et le patrimoine, ça va être à 25 km de Montpellier, calé entre le Pic Saint-Loup, le château de Montferrand. Donc, on va parler de l'histoire de Saint-Martin de Londres. Donc, mes invités. Alors, monsieur, ben là, c'est les Luc. Luc Morel, qui est adjoint au maire chargé de l'environnement, mais qui est là à titre, on va dire, d'historien. Et monsieur Luc Boudon, d'une vieille famille de Saint-Martinois. Hein, et donc, qui est l'un des responsables de la section patrimoine et du conseil patrimonial. C'est ça. Bonjour messieurs, ravi de vous retrouver. Bonjour. Alors, je disais donc, situé à 25 km de Montpellier, au pied des Cévennes, au pied aussi du Pic Saint-Loup et de l'Ortus. À peu près 3000 habitants.
2: Alors, 2700, entre 2700 et 2800.
1: D'accord, ok. C'est la signification du village de Saint-Martin-de-Londres. Alors, je l'ai lu, appelé Dundras et après, avec le temps, Lundras. Est-ce que c'est vrai, messieurs ?
2: Alors, effectivement, il y a plusieurs hypothèses. La première, donc, Saint-Martin, c'est le saint de l'église du village. Et Londres, c'est le nom du vallon qui englobe plusieurs villages, dont le Mas de Londres, Notre-Dame de Londres et Saint-Martin de Londres. Voilà. Et donc Londres. Alors la première hypothèse, c'est le fait que ça viendrait des Celtes, de la langue celtique avec le mot Lund, qui serait transformé par les dialectes successifs jusqu'à Dundras, Lundras, Dundrias. Alors on a des cartulaires de Gélone. Quand l'église a été donnée au moine de Saint-Guyen-le-Désert, où effectivement il y a Saint-Martini des Dundras qui est mentionné dans le cartulaire.
1: D'accord. Et là vous parlez de à quelle époque on est là, Luc ?
2: Alors au 11e.
3: 11e siècle, oui. Mais il y a des familles, différentes familles de seigneurs locaux qui sont mentionnées Dundras. Alors il y a bien sûr une interrogation sur ce point-là. Est-ce que le nom de Dundras viendrait d'une famille de seigneurs, ou est-ce que ça viendrait du côté plutôt géologique et géographique, à savoir marécage? Personne, à l'heure actuelle, n'a la réponse sûre. Voilà. C'est des hypothèses, et c'est peut-être mieux comme ça, des hypothèses.
1: Alors, c'est une histoire, quand même, l'histoire de Saint-Martin, ça a plus de 2000 ans, tout part pratiquement au 10e siècle, enfin tout s'emballe au 10e siècle. Et le rôle des seigneurs, comme vous disiez tout à l'heure, Luc, a joué un rôle important.
2: Oui, si je peux répondre.
1: Mais allez, alors il y a deux Luc.
2: Hein, oui, donc on va se compléter. Il faut remonter effectivement à l'époque carolingienne, au moment, au 10e siècle, où il y avait deux sortes de seigneuries, les seigneurs féodaux et les seigneurs ecclésiastiques. Et donc, le pouvoir se partageait dans les villages en fonction des masses qui étaient en possession de ces seigneurs, qu'ils soient ecclésiastiques ou féodaux. Et donc, c'est à partir du 11e siècle, suivant les conciles des évêques de Narbonne, de Saint-Tibéri et de Toulouse, où les seigneurs ecclésiastiques ont demandé aux seigneurs féodaux de rendre les biens qui avaient été usurpés pendant l'époque carolingienne.
1: D'accord.
2: Et donc c'est à partir de là que nous avons des ressources, je dirais, d'archives par rapport à ce 11e siècle.
1: D'accord. Donc, au départ, ces terres étaient la propriété de l'Église.
3: Ça se discute, pas tout à fait. Si vous voulez, si on reste aux alentours du 9e, 10e siècle, oui. Ensuite, aux alentours du 10e, 11e, 12e, il y a eu quand même, au niveau seigneurial, laïque, une prise de possession de cet ensemble-là. Donc, bien sûr, confrontation entre les deux pouvoirs, comme Luc Morel vient de le signifier. Simplement, je voulais préciser qu'on est dans une zone où L'apparition de l'homme, l'activité humaine est très ancienne. N'oublions pas que nous avons le village préhistorique de Cambus, nous avons la grotte de l'Ortus qui est la civilisation de Fombouis, nous avons beaucoup de dolmens et autres grottes qui ont été occupées dans notre secteur. Donc la présence humaine est très ancienne. C'est vrai que l'histoire médiévale occupe le centre de l'objet de notre rencontre aujourd'hui, et effectivement, comme le disait Luc, l'époque carolingienne a structuré un peu le village. Et c'est vrai qu'on peut se déroger, est-ce que les premières habitations sur la colline de Saint-Martin datent du 6e, 7e, 8e siècle, 9e siècle? Bon, ça c'est à préciser. Mais aux alentours du 9e, 10e, on sait bien qu'il y avait un village bien implanté autour d'un lieu de culte et de l'église primitive.
1: À cette époque-là, des carolingiennes, donc Saint-Martin de Londres, c'était le village, mais est-ce que le Mas de Londres existait déjà?
2: Alors, tout à fait, il existait. Et donc, il y avait une seigneurie, c'était les Bérards qui avaient la seigneurie du castel de Londres. Par contre, la seigneurie de Saint-Martin, c'était les seigneurs de Montarnon, qui étaient de la famille des Guillens, qui sont apparus à Montpellier.
3: En 1985.
2: Voilà, tout à fait. Oui. Et donc, tout ça était sous la tutelle du comte de Substantion, qui est devenu les comtes de Melgueil.
1: D'accord. Voilà. Et les comtes de Montarnon ont régné longtemps sur Saint-Martin?
2: Alors nous, sur les archives, effectivement, les comtes de Montarnon apparaissent du moment où il y a eu ces donations à l'abbaye de Gélonne, où il y avait plusieurs masses, puisqu'il y avait une quinzaine de masses dans un rayon de 2 kilomètres autour de l'église. Donc vous voyez la structure agraire qu'il y avait sur le vallon, avec sûrement de la culture de céréales, peut-être pour les animaux, avec des pâturages de agropastoralisme de moutons. Il pouvait y avoir aussi de la culture du bois, quoi. Enfin, voilà, il y avait pas mal de choses qui étaient organisées.
1: Est-ce qu'il y avait de la vigne? Parce que il y a quand même, ces dernières années, il y a une présence quand même importante, même s'il y a de l'arrachage, il y a quand même une présence importante de la vigne. Est-ce qu'il y avait beaucoup de vignes à l'époque?
3: Alors, il faut bien penser que la vigne est une culture, on va dire, même si elle est très ancienne dans ses origines végétales, physiologiques, au point de vue production agricole, on ne peut pas dire qu'à cette époque-là, il y avait une production de vigne pour réaliser du vin. Il y avait certainement quelques plantes de vigne pour faire une boisson, mais ce n'était pas une production qui engendrait une économie. L'économie était essentiellement de l'élevage. Car il faut le rappeler, nous sommes dans un substrat géologique calcaire, rocheux, où il y a une garrigue qui pousse, et cette garrigue a été exploitée essentiellement par le mouton en pâturage extensif. Et ça, depuis des millénaires. Donc, la base de l'agriculture et de l'élevage, c'est le mouton.
1: C'est ancestral.
3: C'est ancestral.
1: Est-ce qu'il y avait quand même la présence aussi de vaches? Ou pas?
2: Non, pas du tout.
1: Non, pas du tout. Non. Pas du tout. Malgré, pardon, je vous coupe. Allez-y.
3: Bon, la présence de vaches, on peut dire que c'est récent. C'est très récent.
1: C'est très récent.
3: Toujours parler en termes économiques. Il y avait toujours une vache pour faire du lait dans une famille, voire tirer une charrette ou des bœufs, tout simplement. C'était de la force motrice, mais ce n'était pas de l'élevage tel qu'on peut le rencontrer maintenant. On peut dire que dans nos garrigues, il y a encore du mouton, heureusement, merci. Mais les bovins ont pris la place de l'élevage de moutons. On ne va pas rentrer dans le détail, pourquoi, c'est une autre émission.
1: Mais vous, en tant que, on va dire, quand même, adjoint au maire, oui. c'est intéressant d'avoir des moutons, puisque ça nettoie nos forêts. Enfin, les forêts, la garrigue, et surtout la garrigue qui est proche du village.
2: Oui, effectivement, les trois quarts de la surface de la commune, qui fait 38 km carrés, est essentiellement de la garrigue et des bois. Alors, effectivement, les économies ont évolué dans les années 60, et effectivement, la coupe du bois était importante, et derrière, nous avions plus de moutons que d'habitants. Il y avait plusieurs bergeries, tout ça nettoyait les forêts. Tout ça a disparu, bien sûr. Donc, des élevages de moutons, il y en a très peu. Et de la coupe de bois aussi, il y en a très peu. Donc, les milieux se referment. Et donc, nous, on est en train d'essayer de redynamiser ça pour essayer de réimposer de l'agro-pastoralisme. Alors, on a des producteurs locaux qui ont des petits élevages. C'est en train de reprendre, mais c'est compliqué.
1: Ok. Eh bien, écoutez, on va faire une première pause musicale et on se retrouve juste après sur Radio Aviva.

0: après donc cette première pause musicale, donc on reprend. On a vu un peu donc l'histoire de Saint-Martin, enfin, le balbutiement de l'histoire de Saint-Martin au Xe siècle. On a vu le rôle des seigneurs. Et là, je vous pose la question, les deux Luc, et le rôle de l'Église. On l'a vu un tout petit peu, mais il y a des évêques et puis il y a ce fameux pape Grégoire V. Alors qu'est-ce qu'il a fait de beau ce monsieur dans l'histoire de Saint-Martin de Londres? Est-ce que déjà c'était un pape qui vivait à Avignon ou pas? Ou celui-là? Est-ce qu'il faisait partie? Non, non. Il faisait pas partie des sept papes.
1: C'était
0: Grégoire V.
1: Avignon est venu après.
2: Alors, en fait, quand le pape intervient, c'est pour, valider les biens de l'Église par rapport au Seigneur. Et donc, il y a un rapport entre, comme je vous le disais, entre le pouvoir féodal et le pouvoir ecclésiastique. Et donc, dans la région, le pouvoir ecclésiastique était très fort. Et donc, le pape, quand il intervient, valider la seigneurie, toutes les seigneuries et les biens qui sont transférés à l'abbaye de Gélonne. Dans nos contrées à nous, de l'arrière-pays montpelliérain.
0: Vous dépendiez de l'abbaye de Gélonne et non pas, par exemple, de l'abbaye de Villeneuve-les-Maguelones, qui était fort puissante à l'époque aussi.
2: C'est pour ça que je vous dis, l'abbaye de Gélonne a joué un rôle important au Moyen-Âge, puisque ça venait de Guillaume, qui était qui accompagnait Charlemagne pendant ses croisades.
0: Qui avait
2: fondé l'abbaye de Gélonne autour de 804. Et donc, il avait ramené une relique de Charlemagne à l'abbaye de Gélonne, qui a pris de l'importance pour les pèlerins. Et donc, l'abbaye de Gélonne avait une aura assez importante pour, effectivement, récupérer tous ces biens des petites églises, des alentours, des villages.
0: D'accord. Luc, vous voulez rajouter quelque chose?
1: Oui, simplement, c'est pour retracer cette époque où il y avait une reprise de tous ces biens et qui a été confortée par l'action du pape. Mais déjà, il y avait au niveau local, dans plusieurs villages, qu'on parte de Montarno, parce qu'on a oublié de parler de la maison de Sauve, Anduze Sauve, qui est une grande maison apparenté aussi avec les seigneurs de Montarno.
0: Donc une superficie importante.
1: Oui, et c'était des gens tout puissants. Mais il faut pas oublier qu'à une certaine époque, ils voulaient aussi, à partir d'un certain âge, sauver un peu leur âme. Donc il y avait également parfois des familles qui faisaient des dons à l'Église. Alors c'était bien sûr pour accompagner un certain pouvoir, mais je pense que ça devait être des transactions un peu donnant-donnant.
0: Alors justement, Luc parlait tout à l'heure un peu de la religion avec les croyants. Est-ce que le chemin de Compostelle à l'époque était très important?
2: Alors sur le chemin de Compostelle, c'était la voie de Arles. Passait par Montpellier, Montarno. Donc nous, on était un peu à l'écart de la voie de Compostelle, c'est-à-dire que les pèlerins passaient aller adorer la croix du Christ qui avait été ramenée par Charlemagne des croisades qui avait été donnée par le sultan de Jérusalem à l'époque. Et donc Guillaume, en fondant son abbaye, avait cette relique. Et donc le chemin de Compostelle passait par Saint-Guyen-le-Désert. Alors il est possible qu'il y ait quelques pèlerins, puisque Saint-Martin détient une esquille de la croix, de la vraie croix qui a été donnée par l'abbaye de Gélonne à Saint-Martin pour vénérer la croix. Et donc peut-être il y avait quelques pèlerins qui passaient par Saint-Martin de Londres, mais c'était pas la majorité. Voilà. Donc on était en dehors du chemin de Compostelle.
0: Je vous en prie.
1: Oui, pour justement, les pèlerins de Saint-Jacques ne passaient pas forcément ni par Saint-Martin ni par Saint-Guyen. Comme le disait Luc, souvent ils faisaient un détour pour vénérer la croix du Christ, mais ce n'était pas forcément la route de Saint-Jacques.
0: Voilà. Aujourd'hui, est-ce que sur le chemin de Compostelle, les gens viennent à Saint-Martin ou pas, ou passent leur chemin?
2: Non,
0: comme vous le disiez, ce n'était pas le chemin, l'itinéraire préconçu.
2: Non, c'est pas un chemin de Compostelle, il n'est pas reconnu comme cela, et puis il ne passe pas par chez nous. Non.
0: La géologie a été quelque chose de très important donc, à Saint-Martin. Alors je vois Luc là déjà qui s'empare du micro.
1: Non,
0: je dis Luc, je ne prends pas de risque.
1: Hein. Oui, vous ne prenez pas de risque, bien sûr. Je connais de Luc. Non, simplement, la géologie, c'est intéressant. On a l'habitude de dire, Luc, tout à l'heure, expliquait le Pic Saint-Loup, le Pic Ortus. C'est les petites montagnes qui nous barrent, on va dire, le sud de jusqu'à la Méditerranée. Et de l'autre côté, c'est les Cévennes. On est sur une voie de passage entre ces deux monts, la Serranne et le Pic Saint-Loup. D'ailleurs, souvent, on appelle notre pays le Val de Londres, mais entre Serranne et Pic Saint-Loup. Saint-Martin a été une voie de passage parce qu'on était justement au pied de ces collines. Ce qui est intéressant à voir au niveau géologique, c'est l'unité géologique. On est un calcaire sédimentaire et jurassique de différentes époques, avec une grande puissance, une grande profondeur. Et c'est ce qui a bâti quand même un peu toute l'histoire de Saint-Martin autour des garrigues, de ce val un peu fertile. Et il ne faut pas oublier cette voie de communication qui était mer-montagne. N'oublions pas que la 986, la route actuelle, part de Palavas et se termine à l'observatoire Montaigoual.
2: D'accord. Si je peux préciser, effectivement, aujourd'hui, le Pic Saint-Loup, c'est notre seigneur du moment. Il se voit de partout. Et,
0: c'est la montagne mythique de l'Hérolté.
2: Oui,
0: en fait,
2: même,
0: du Mont-Pelirey.
2: Voilà, même il y a le pèlerinage le 19 mars à l'abbaye de Saint-Gérald qui est au bout
0: du... Vous pouvez en dire un peu plus, Luc, là, puisque le 19 mars, c'est bientôt.
2: En fait, le Pic Saint-Loup, donc il y a une petite chapelle en haut du Pic Saint-Loup et effectivement, toutes les paroisses faisaient un pèlerinage. Alors, il était beaucoup plus suivi dans les années 60 et 70 et où tous les habitants de tous les alentours du Pic Saint-Loup se réunissaient au bout du Pic Saint-Loup et même il y a eu des mariages, enfin bon, voilà, il y a des petites histoires comme ça. Mais simplement, on continue la paroisse à faire le pèlerinage au Pic Saint-Loup le 19 mars.
0: D'accord. Et vous partez d'où alors ?
2: De Saint-Martin.
0: De Saint-Martin.
2: Et pour les plus courageux.
0: Pour les plus courageux.
2: Il y en a qui s'avancent à Cazevieille et puis qui font que la montée du Pic Saint-Loup.
0: D'accord. Luc ?
1: Voilà, je pense que l'histoire de ce pèlerinage remonte aussi un peu dans les temps anciens. Et il faut savoir que le 19 mars, c'était tous les villages autour du Pic Saint-Loup, hein, Saint-Mathieu et autres. Et pourquoi il y avait beaucoup de monde ? Parce que c'était la première sortie à la suite de l'hiver, 19 mars. Et il y avait beaucoup de jeunes gens, c'était leur première sortie, ça leur permettait de se rencontrer, que ce soit Saint-Mathieu, Saint-Martin, Viol-le-Fort, Péchabon et autres. Donc, on a des premières photographies qui datent des 1900, où vous avez une foule immense en haut du Pic Saint-Loup. On n'imagine pas maintenant une foule comme ça. Au niveau sécurité, ça serait pas possible. Et il y avait, on connaît aussi ces histoires-là, les bistrotiers, on va dire, qui montaient la veille avec les ânes, les boissons pour tout ce monde, hein, que ce soit de Saint-Mathieu ou de Saint-Martin, parce que c'était une vraie...
0: Vous parlez au début du 19e siècle.
1: Voilà, 19e.
2: Oui, jusqu'aux années 70.
0: On en parlera tout à l'heure. Est-ce que ça peut correspondre avec, on va dire, un peu l'exode rural ? La baisse de participation
2: Non, ça n'a rien à voir.
1: C'était simplement, à l'époque, tous les pèlerinages étaient suivis, à la fois parce que la religion était très importante. Religion catholique, mm-hmm. Oui, qui était importante dans les villages ruraux. Mais c'était aussi, il y avait un lien social autour de ces pèlerinages, les gens se rencontraient. Il faut bien penser qu'il n'y avait pas de... Les gens se promenaient à pied ou en charrette. Hein. Donc, pour rencontrer, ne serait-ce que votre future épouse, c'était peut-être là que vous allez la rencontrer. Hein. Il n'y avait pas d'Internet.
0: Il nous reste quelques secondes pour arriver donc à notre deuxième pause musicale. Je voudrais que vous parliez alors brièvement. Vous avez parlé tout à l'heure du Pic Saint-Loup. Il y a le massif de la Serranne. Et il y a aussi le château de Montferrand. Le château de Montferrand est plus sur donc Saint-Mathieu de Tréviers, de l'autre versant. Mais est-ce que c'était aussi important à cette époque-là?
2: Le château de Montferrand. À l'époque carolingienne, effectivement, les châteaux étaient habités. hein, donc les seigneurs, pour se protéger des vandales, se construisaient des châteaux, et puis les populations des villages, quand ça marquait mal, montaient, ils étaient protégés par le seigneur qui avait le château. Voilà, donc c'était l'époque, je dirais, des croisades, à cette époque-là. Et après, on a eu les deuxièmes vagues de châteaux qui étaient dans la plaine, dont le castel de Londres et puis le château de Notre-Dame de Londres.
3: D'accord. Tu veux rajouter, Luc ?
1: Non, je pense qu'il y a également, il ne faut pas oublier de parler du château de Biburès qui est en face du château du Val de Montferrand. Hein, vous avez deux châteaux qui se font face, qui n'étaient pas du tout de la même famille et pas du tout de la même seigneurie. Mais c'est un château qui est également de la même époque et qui est surtout très bien conservé.
3: Très bien. Nous allons faire notre deuxième pause musicale et on se retrouve quelques minutes après. On est toujours sur Radio Aviva. À tout à l'heure.

0: Voilà, donc après cet intermède musical, on revient. Donc, nous sommes toujours avec mes deux invités, Luc Morel et Luc Boudon, donc Saint-Martinois. Hein, et l'on parle donc de l'histoire du village de Saint-Martin jusqu'à aujourd'hui. Alors, on a parlé du rôle des seigneurs, du rôle de l'Église. En parlant de l'Église, il y a quand même un joyeux de l'art roman chez vous, dans votre village. Il y a aussi une croix, il y a aussi un cimetière qui est assez important.
1: Oui, alors si vous voulez, sur l'église de Saint-Martin, avant le 11e siècle, il existait une chapelle ou une petite église qui appartenait au seigneur Guillaume de Montarnon. Et cette église, elle a été transformée, ou elle a été reconstruite, sur un plan tréflé de l'art, du premier art roman, et on a deux versions de qui a construit cette église. Donc, il y a une première version qui est de dire que c'était la maison de Sauve qui était des puissants seigneurs et qui aurait construit l'église au milieu du 11e siècle et qui aurait été,
0: financé.
1: Qui a été dédicacé, excusez-moi, qui a été dédicacé sur une date. C'est pour ça que on a pris plusieurs dates et c'est pour cela que l'année 2025 a été consacrée au 1000 ans de l'Église.
0: D'accord.
1: En fonction de cette dédicace. Donc ça c'est la première version. La deuxième version c'est à la donation de la famille Guillaume de Montarnon qui possédait une maison, ça s'appelait un mas à l'époque, l'église et le cimetière, l'ancien cimetière, qui aurait été donné à l'abbaye de Gélonne, en concurrence que un membre de la famille soit accepté dans l'ordre de l'abbaye de Gélonne. Et donc, à partir de là, l'abbaye de Gélonne possédant l'église aurait transformé et aurait bâti l'église sur le plan tréflé qui correspond à la Sainte Croix. Il voulait la dédicacer, la Sainte Croix. Ça n'a jamais été fait, donc c'est resté Saint-Martin, mais l'église était pour la vénération de la croix.
0: D'accord.
1: Et ça a été bâti sur l'art roman qui est venu s'ajouter l'art lombard.
0: Et alors là, vous parlez de quelle année sur l'art lombard ?
1: Début du XIIe siècle, c'est-à-dire en 1200, au début année 1200, puisque la donation a été faite en 1088, ce qui correspond donc, les travaux auraient pu débuter à la fin du XIe siècle et auraient fini au début du XIIe siècle. Et là, effectivement, l'abbaye de Gélonne, c'est la version, je dirais, officielle, avait les architectes qui avaient transformé l'église, l'abbaye de Gélonne, puisque il y a une partie de l'architecture de l'abbaye de Gélonne qui ressemble fortement à l'église de Saint-Martin de Londres. Voilà. Donc il y a ces deux hypothèses. On n'a pas tranché, nous on n'est pas là pour trancher, mais l'église, la nouvelle église, celle qui existe aujourd'hui, serait apparue entre le milieu du 11e siècle et le début du 12e siècle.
0: Pratiquement 1000 ans, ans d'histoire. Luc, vous voulez rajouter quelque chose ?
2: Oui, simplement, c'est surtout la qualité de la construction qui aussi peut-être peut nous orienter. On s'aperçoit que pour construire ce joyau, parce que c'est un joyau, ceux qui ont la chance de visiter cette église qui est ouverte tous les jours.
0: Vous accueillez aussi des concerts de musique classique, hein.
2: Absolument.
0: Parce que j'ai eu l'occasion
2: de venir. Et oui, parce que l'acoustique, bien sûr, est très intéressant. Mais je pense que, pour construire un édifice comme ça, si soigné, n'oublions pas que c'est un plan tréflé avec une coupole qui part d'un carré et qui finit en coupole. Donc, il y a des techniques de construction qui on ne retrouvait pas ça partout, premièrement. Et surtout, il fallait un financement. Le financement, je veux bien que les seigneurs locaux aient une puissance financière. De là à les mettre dans une église de haut de gamme pour ce petit village, on a tendance à penser que ça serait plutôt la maison de Saint-Guyen qui aurait pu s'imposer petit à petit sur cette partie des garrigues où ils avaient déjà beaucoup de masses qu'on appelait le manse avant. Et donc beaucoup de revenus. C'était aussi pour dire, il y avait cette notion d'extension de pouvoir et de pouvoir religieux, bien sûr. Voilà. Mais plusieurs hypothèses, donc deux, trois hypothèses. Je pense que toutes les archives ont été épluchées par beaucoup d'historiens. Nous, on en a que le résultat, à moins qu'un jour, on ait la chance de trouver quelque chose de plus précis, peut-être dans les archives du Vatican, on ne sait pas.
0: Et est-ce que cette église, donc qui a pratiquement 1000 ans, est-ce qu'elle a été quand même améliorée dans le temps ou pas, ou elle, on va dire... Par rapport à aujourd'hui, il n'y a pas eu grand-chose de plus. On a laissé sur ces fameux trésors.
1: Il y a un fait important, c'est que l'église qui a été construite, elle faisait un peu écho avec le seigneur féodal du village. Et en fait, il y avait un peu une concurrence à Montéo. Donc, la première église avait un clocher qui était très haut. Et la volonté du seigneur féodal avait imposé aux prieurs de ne pas faire une tour carrée. Et c'est pour cela que le prieur avait fait faire une tour en forme de clocher.
0: D'accord.
1: Voilà. Donc il y avait déjà cette concurrence au niveau du Moyen-Âge. Et ensuite, donc, aux années après la Révolution, dans les années 1800, ce clocher était en mauvais état, il a été détruit, et on a remonté un clocher qui existe aujourd'hui.
0: Voilà. Donc qui a 300 ans.
1: La dernière campagne, c'est la campagne de rénovation de l'église qui a été faite dans les années 89, et où on a épuré tout ce qui était à l'intérieur, puisqu'il y avait beaucoup de mobilier, et qui est devenu, je dirais, pur art roman de l'époque.
0: Mmh. Donc, il y a la croix, il y a aussi, Luc, le cimetière. Qui date de quand, ce cimetière? À peu près.
2: On peut penser que ce cimetière date de l'époque que l'église. Bien sûr, puisque avant on enterrait les défunts auprès de l'église, ça c'est certain. On connaît ensuite la date, ça c'est souvent après une question d'hygiène et puis de nombre de personnes ensevelir, date du premier cimetière qui a été construit hors les murs.
0: Hein, ça se dit hors les murs,
2: puisque nous avons la chance à Saint-Martin d'avoir autour de l'église un village médiéval avec trois enceintes successives suivant les époques et l'importance du village. Et ensuite, à une époque, bien sûr, dès que la poudre et le canon sont apparus, les constructions se sont réalisées hors les murs. D'où la sortie également du cimetière en dehors du village. Ce que je voudrais peut-être préciser, c'est qu'il y a eu un allongement de la nef en 1800 et quelques, car l'église était un peu petite. Donc ils se sont dit, on va agrandir cette nef, et donc il y a eu une petite extension avec la tribune actuelle, mais qui n'ont, même si ça a été fait correctement, ça n'a rien à voir avec l'église primitive. C'est une modification importante quand on la visite maintenant, mais il faut savoir qu'il y avait une travée de nef à moins à l'époque médiévale. Voilà. Il faut reconnaître que le fait d'avoir enlevé les peintures et autres stalles en bois donne à l'ensemble un cachet remarquable. Quand on est dans cette église que de pierre, justement, on peut décorer en feuilles de fougère, vraiment, il y a quelque chose de fini et d'extrêmement fin pour cet édifice religieux. Même Saint-Gaël-Désert, mais bien sûr, la pierre n'est pas tout à fait la même, n'a pas ce même aspect à l'intérieur.
0: D'accord.
1: Ce que je voudrais préciser, par rapport au cimetière, la question c'est sur le cimetière. Oui. Effectivement, l'église primitive d'avant le XIIe siècle, il existait le cimetière. C'est pour ça que la donation parle de la donation de l'ancienne église, du cimetière et de la maison qui est devenue la maison prioriale une fois que le prieuré a été constitué. Et aux fouilles de 1989, on a retrouvé dans le cœur de l'église des tombes qui appartenait, qui était sur le cimetière ancien.
0: D'accord.
1: Donc ça veut dire que l'église, la nouvelle église du XIIe siècle a été construite en partie sur l'ancien cimetière. Voilà. Et donc, aujourd'hui, le sol a été classé. du cimetière, donc c'est le sol qui est devant l'église, hein. C'était le cimetière. Aujourd'hui, c'est une place. Alors, on fait pas attention. Donc, les dernières fouilles qui ont été faites, qui ont été réalisées, puisqu'on est en train de rénover le sol de l'église, on a retrouvé des ossements qui sont passés au carbone 14. Donc, on n'a pas encore les résultats, mais effectivement, peut-être ça va parler au niveau des datations.
0: D'accord, très bien. Luc, vous voulez rajouter quelque chose?
2: Non, non, simplement, au niveau du cimetière, il faut savoir qu'il y avait à l'époque également des sépultures qui se faisaient à l'intérieur, comme le disait Luc, à l'intérieur de l'église, dans le jardin, et voilà, on était dans une époque où tout n'était pas complètement codifié.
0: D'accord. Voilà, c'est sur ces belles paroles des deux Luc que se termine notre première partie d'émission consacrée à l'histoire de Saint-Martin. Voilà, l'émission est terminée, je vous souhaite une agréable journée. Je vous retrouve la semaine prochaine pour une nouvelle émission de Notre Histoire et Notre Patrimoine.
1: Et voilà. Merci pour votre accueil.
0: C'est moi. Merci, messieurs. Au revoir. 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
1: Bonjour à toutes et à tous dans l'actualité du jour. Feu vert pour les secours à Montpellier. Lancé il y a 5 ans, le projet du centre de secours principal Montpellier Sud a été inauguré mardi. Opérationnel depuis le 1er juin dans le quartier Tournesy, il abrite la 3e caserne de la ville. Porté par le SDIS de l'Hérault, la métropole et le département, ce projet qui a coûté 15 millions d'euros devrait améliorer la rapidité d'intervention des secours. Forte des 120 pompiers qu'elle emploiera à terme, la nouvelle caserne souhaite renforcer la sécurité des Montpelliérains face aux urgences du quotidien. Dans l'Hérault, la saison des incendies vient de recommencer. Ainsi, mercredi à Pézenas, entre Montpellier et Béziers, un incendie a ravagé environ 5 hectares de végétation. Soutenus par 4 canadaires et l'hélicoptère de la sécurité civile, les soldats du feu sont intervenus rapidement afin d'éviter la propagation des flammes. Les habitations semblent indemnes, mais le stand de tir de Pézenas a été détruit. Voici qui doit nous inciter à la plus grande prudence en nous rappelant que l'été, les conditions sont réunies pour les départs de feu ravageurs. Les Halles de Sète pourraient être sacrées plus beau marché de France. De style baltard inauguré en 1890, cette infrastructure fait déjà partie du top 10. C'est que dans une ambiance vivante et chaleureuse, on peut y déguster des tielles ou encore des huîtres provenant de l'étang de Thau. Si les Halles décrochaient le titre de plus beau marché de France, la ville pourrait faire rayonner le patrimoine gastronomique local, ce qui permettrait aux producteurs de valoriser leurs produits. Vous pouvez voter pour les Halles sétoises sur le site de TF1, votre plus beau marché. Si vous souhaitez partir en camping cet été, le site PitchUp a établi un classement qui pourrait vous intéresser. En effet, le site de référencement qui a classé les meilleurs campings de France a mis à l'honneur 10 terrains en Occitanie. La première place en revient au camping 3 étoiles Saint-Martin à Millau en Aveyron. Dans les Pyrénées-Orientales, PitchUp conseille le domaine des Mimosas à Argelès-sur-Mer où, entre mer et montagne, on peut louer des villas et des chalets. C'est la fin de ce Flash Info. Je vous remercie de l'avoir suivi. Je vous souhaite une excellente journée à l'écoute des programmes de Radio Aviva.

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1: Carole Drucker-Godard, vous venez de signer un partenariat avec une entreprise de l'eau, Veolia. Alors, c'est du concret pour rapprocher les entreprises de l'éducation ?
2: Ah, là, c'est du très concret. C'est le lien école-entreprise. Donc, Veolia, déjà, qui est partenaire et qui a beaucoup œuvré pour la labellisation de notre campus des métiers des qualifications gestion durable de l'eau, qu'on a eu labellisé il y a un an, qui, évidemment, fait partie de notre club école-entreprise. Et ça veut dire que Veolia nous aide à faire découvrir les métiers de l'eau, bien sûr, et puis tous les métiers qui existent dans l'entreprise, à nos élèves, que ce soit des filles ou des garçons. Aujourd'hui, on a des lycéennes parce que c'est vrai que la mixité est importante. Elle fait partie aussi de ce partenariat, de cette convention. On parle d'inclusion de personnes en situation de handicap. On parle aussi de mixité, de la nécessité que l'on a aujourd'hui de promouvoir ces métiers scientifiques, d'ingénieurs, de techniciens, des métiers concrets, des métiers sur le terrain où les filles ne pensent pas forcément qu'elles peuvent, où elles ne sont pas certaines de pouvoir aller. Et aujourd'hui, on a eu d'ailleurs des témoignages de deux jeunes femmes qui ont commencé ici, qui sont fières, heureuses et fières, je trouve aussi, d'être ici, qui étaient même fières d'être des ambassadrices aujourd'hui de leur entreprise et de présenter des métiers. Donc, c'est du très, très concret. Découverte des métiers, découverte de l'entreprise et puis ce lien, donc très fort.
1: Elles ont passé cet amour de ce qu'elles font et puis de la transversalité, de la mobilité aussi dans l'entreprise pour donner à ces jeunes filles du lycée Champollion une notion de changer de métier en cours de route aussi.
2: Oui, et ça c'est vraiment, je pense, générationnel en fait. Oui. On a aujourd'hui des jeunes qui n'imaginent pas entrer dans une entreprise pour y travailler toute leur vie, mais plus que ça, on a des jeunes qui n'imaginent pas faire le même métier toute leur vie. C'est probablement une chance d'avoir ça en tête. Enfin, je ne sais pas si c'est... Mais en tout cas, c'est le cas. Et c'est vrai qu'aujourd'hui, même, elles ont entendu les ambassadrices leur dire, vous savez, si vous rentrez dans l'entreprise, vous allez être sur un métier, vous allez peut-être beaucoup l'aimer, mais même si vous l'aimez, au bout de quelques années, vous allez vous dire, ah, j'ai peut-être envie d'aller voir autre chose. Parce que d'abord, vous allez voir, découvrir, avoir dans votre environnement professionnel des personnes qui vont vous expliquer d'autres métiers. Vous allez vouloir aller les voir. Et à ce moment-là, qu'est-ce qui se passe? L'entreprise offre des formations, même aussi des immersions auprès d'autres salariés de l'entreprise. Et puis, le changement de métier possible.
1: Merci, madame la rectrice. Alors, je me tourne vers Olivier Sarlat, qui est directeur du Polo dans Sud. Est-ce que vous êtes en train de transformer les étudiants de Montpellier en vivier pour Veolia?
3: Vous savez, aujourd'hui, sur la région Sud, nous sommes plus de 860 collaborateurs. Encore l'année dernière, en 2025, nous avons recruté plus de 150 personnes. L'alternance, pour nous, c'est quelque chose d'extrêmement important parce que ça nous permet effectivement de détecter de beaux talents, peut-être de futurs collaborateurs ou collaboratrices de Veolia. Nous avons plus de 50 alternants par an. Encore trop peu de femmes. Et c'est vrai que d'avoir l'opportunité de présenter à ces jeunes lycéennes du lycée Champollion de Latte les métiers de Veolia au travers du digital, des métiers sur lesquels, on se l'est dit, il n'y a pas d'impossible, il n'y a pas de barrière à se mettre. Tout est accessible à la fois pour les hommes et pour les femmes. Et des métiers qui, comme le disait Madame la rectrice, peut être vu peut-être plutôt pour les femmes, mais c'est aussi aux hommes d'aller les découvrir. Et donc, ce que nous recherchons, et je pense que j'ai eu l'occasion de discuter avec certaines de ces jeunes femmes, c'est vraiment des savoir-être, des personnes qui en fait vont pouvoir faire corps avec l'ensemble de l'entreprise, qui vont prendre du plaisir à venir travailler. C'était extrêmement important, cette notion de plaisir et de sens. C'est vrai que nous avons la chance chez Veolia d'avoir des métiers qui sont essentiels, de beaux métiers. C'est des valeurs sur lesquelles nous nous retrouvons avec Madame la rectrice. Nous faisons des métiers essentiels, de beaux métiers. Il faut le faire savoir. Et donc, ça y participe aujourd'hui.
1: Merci infiniment, Olivier Sarlat, Madame la rectrice. C'est un tricot à trois fils pour nos jeunes, là, qui va être tout à fait motivant. La formation, bien entendu, la motivation, et puis donner du sens. Merci à vous.
2: Merci.

0: Monsieur le proviseur, bonjour. Vous avez aujourd'hui, vous êtes déplacé chez Veolia pour la signature d'une convention entre le rectorat et l'entreprise avec un groupe de jeunes filles venant de votre établissement Champollion. Alors, on vous connaît pour travailler beaucoup sur les thèmes de société. Là, c'est la parité?
1: Oui, évidemment, c'est montrer aussi que les filles peuvent faire tous les métiers. Et Veolia montre en effet que c'est tout à fait possible et c'est vraiment très intéressant de découvrir tous les métiers qui ont été présentés cet après-midi.
0: Le fait d'avoir fait un groupe comme ça avec une enseignante que nous entendrons également, elles se donneront du courage, c'est une démarche commune vers les métiers scientifiques.
1: Mais en fait, on a vu des parcours inspirants, beaucoup de parcours inspirants de jeunes femmes, mais on a aussi une rectrice qui finalement aussi a été très inspirante aussi cet après-midi, à leur montrer que tout était possible à partir du moment où on a des compétences.
0: Donc, bien sûr. Merci infiniment. Marion Martin, bonjour.
2: Bonjour.
0: On vient d'assister à une présentation des métiers de chez Veolia, des métiers de terrain, des métiers d'ingénierie, avec un groupe tout à fait particulier que vous dirigez, et je trouve ça emblématique, au lycée Champollion. Dites-nous quelle a été la démarche de réunir des jeunes femmes comme ça.
2: Alors, c'est parti d'un constat que les femmes n'osaient pas aller vers les métiers de l'industrie. Donc, comme je suis quand même issue du monde de l'industrie, je me suis dit, il faut que je les aide à passer le cap. Donc, j'ai décidé de faire ce groupe des cadettes. Donc, ça fait maintenant 4 années où on n'était que 3 au départ. Il n'y avait que 3 élèves dans ce groupe. Et aujourd'hui, on est 39 ambassadrices où ces élèves qui sont issus des secteurs scientifiques, donc technologiques, STI2D, numériques, sciences informatiques. Et l'idée, c'est de faire du mentorat avec des élèves du supérieur.
0: Donc, certains étudiants du supérieur dans leur domaine vont les mentorer pour leur donner un peu de courage pour avancer.
2: Exactement. Pas plus tard que le 20 mars dernier, des étudiantes des BTS industriels du lycée Jean Mermoz ont accueilli mes cadettes pour passer une journée avec elles dans les ateliers, et c'est les jeunes filles qui ont créé les ateliers qui les ont encadrées toute la journée.
0: En tous les cas, vous devez être heureuse parce que le modèle est validé, 39.
2: Le modèle est validé, j'ai fait fois 170, je suis heureuse. Et comme le disait Madame la rectrice, je me lève le matin et j'ai le sourire et je suis heureuse de faire mon métier.
0: Nos auditeurs ne vous voient pas, mais si vous voyez votre sourire et les paillettes que vous avez dans les yeux, ils seraient convaincus. Et donc pour les jeunes qui nous écoutent, les métiers scientifiques sont à la portée des jeunes filles.
2: Exactement, il faut simplement oser faire le pas, oser, comme disait la jeune femme, oser toquer aux portes et dire voilà, j'ai mes compétences, je suis comme ça, du savoir-être, et on peut tout réussir avec un beau sourire, ça passe.
0: J'ai fait le lycée trop tôt, ça se confirme. Merci beaucoup.
2: Merci beaucoup.
0: Alors, je suis avec le groupe de lycéennes de Champollion, les cadettes, c'est ça, des carrières scientifiques. Alors, vous venez d'assister à une série de présentations, une prise de parole du patron de Veolia, de la rectrice sur l'importance des métiers scientifiques. Alors, ça a été instructif pour vous cet après-midi?
3: Oui, parce que je suis dans les métiers, je suis dans une filière technologique et je m'adresse à l'énergie et à l'environnement. Et ça en fait partie. Par exemple, notre projet de fin d'année est orienté justement sur les eaux usées et comment les réutiliser dans la maison. Et c'était vraiment intéressant. Merci.
0: Donc c'est important pour vous. Vous avez appris quelque chose qui va vous donner un peu de plus de motivation pour continuer?
3: Oui, bien sûr. Du coup, j'ai pu apprendre beaucoup plus de métiers. C'est vraiment, j'ai découvert des métiers que franchement, je ne pensais pas qu'il y aurait dans le traitement des eaux. Parce que c'est vrai que c'est une question qu'on ne se pose pas forcément, de savoir qu'est-ce qui va se passer de nos eaux usées. Et savoir en fait que tout ça est traité et que vraiment c'est tout un empire en fait qu'il y a derrière, c'est vraiment motivant à aller plus loin et en apprendre plus.
0: Ça donne envie de s'impliquer.
3: Oui, tout à fait.
0: Alors, Olivier Sarlat de Veolia et puis beaucoup des salariés qui ont témoigné ont parlé du sens de venir avec l'impression d'être utile, l'impression d'être heureux de travailler finalement. C'est important pour vous, ça, vous aviez pensé à ça?
3: Oui, c'est important parce que je pense que chacune pourrait choisir de faire quelque chose qui lui plaît et de ne pas du coup, se restreindre aux avis du coup, extérieurs. Par exemple, lors de mon choix d'aller en STI 2D en première, certains de mes profs pensaient que c'était plus judicieux de rester en général parce que j'avais les notes et que le comportement allait avec. Et malgré toutes les éloges que j'ai pu avoir, j'ai quand même décidé d'aller en STI 2D parce que c'était mon choix et que j'en avais vraiment envie. Donc ce discours, en fait, ça a juste résonné avec chacun des discours qu'on a pu... chacun des discours et des parcours qu'on a pu avoir lors de nos choix de scolarité, en fait.
0: Là, vous vous êtes dit, j'ai bien fait.
3: Oui.
0: C'est ça?
3: Oui, c'est ça.
0: Ça vous a confirmé que c'était le bon choix de rester dans ce que vous aviez envie de faire.
3: Oui, c'est ça.
0: Bon, c'est un vrai gage de succès pour vous. Je ne suis pas inquiète. Je vous souhaite beaucoup de succès. Cécile Jouer, vous êtes DRH à Veolia, à la direction eau. Alors, vous venez de faire une présentation à des jeunes et on sent dans votre gestion des ressources humaines ici beaucoup de flexibilité et d'attention à l'humain.
4: Oui, parce que notre première richesse, c'est l'humain. Notre entreprise est faite de femmes et d'hommes qui travaillent au quotidien. Et c'est vrai qu'aujourd'hui, on a parlé beaucoup de l'intégration des femmes dans les métiers techniques. Et aujourd'hui, je pense qu'il faut vraiment que les femmes puissent se faire confiance et que nous, on leur montre que nos métiers sont accessibles et que grâce à leur envie, à leur formation, elles pourront accéder à ces métiers et qu'elles ont toute leur place et qu'on a besoin d'elles.
0: Il a été évoqué la notion de sens, donner du sens à son métier, savoir qu'on œuvre pour la planète. Comment vous faites ça? Vous leur faites des sessions de mise à jour à vos salariés pour qu'ils sachent leur utilité sociétale et sociale?
4: Oh, non, alors le Veolia a une raison d'être, en effet, qu'on leur présente. Mais je pense qu'au quotidien, on leur montre le sens de leurs actions. Dans tous les métiers, que ce soit des métiers de terrain ou d'ingénierie, c'est l'explication de ce qu'on fait, de ce à quoi ça sert, dans la préservation de la ressource, dans la réutilisation des eaux, dans les économies d'énergie. C'est en expliquant ce qu'on fait au quotidien qu'on donne du sens au métier et pas nécessairement seulement par de la formation théorique. C'est plutôt donner du sens au quotidien à toutes nos actions.
0: Tous les jours, chaque geste sert à quelque chose dans un tout.
4: C'est ça, exactement.
0: Et donc, en tous les cas, on le sent chez tout le monde et c'est tout à fait... C'est un succès, en tous les cas, pour vous. Bravo. Je vous remercie.
4: Merci beaucoup.
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2: Bonjour, au programme de votre soirée télé de ce vendredi 12 juin sur TF1, Masque Singer, divertissement présenté par Camille Combal, sur France 2, haute saison, série, sur France 3, affaire conclue, divertissement sur le thème objet mystère, sur les traces de Léonard de Vinci, affaire conclue, délocalise ses plateaux au Clos Lucé, dernière demeure de Léonard de Vinci, qui consacra sa vie à tenter de percer les lois de l'univers. Sur M6, du foot, la Coupe du Monde avec Canada, Bosnie-Herzégovine, sur T18, la fascination des femmes pour Hitler, documentaire de sa petite enfance à son suicide en avril 45 en compagnie de son épouse Eva Braun. Adolf Hitler a toujours été entouré par la gente féminine. Sur France 5, la leçon de piano, film réalisé par Jane Campion. Sur TMC, Ready Player One, film réalisé par Steven Spielberg. En 2045, le monde est au bord du chaos. Les humains se réfugient dans l'Oasis, un univers virtuel mis au point par le brillant et excentrique James Hallyday. Et puis sur TFX, Pure Weekend, film avec Kad Merad et Bruno Solo. Très belle

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1: Bonjour à toutes et à tous et bienvenue dans votre agenda. Voici les événements et les sorties à venir. Lundi 15 juin à 21h, le château de Flaugergue à Montpellier propose un hommage au cinéma en musique pour une soirée exceptionnelle. Dans la cour du Mas du château, l'orchestre de chambre du Languedoc interprétera les plus belles musiques de films de Michel Legrand à Ennio Morricone. Avant et après le concert, vous pourrez profiter du bar à vin et de ses tapas. Les tarifs vont de 24 à 28 euros, mais c'est gratuit pour les moins de 12 ans. Réservation sur flaugergue.com. Toujours lundi 15 juin, mais dans le centre-ville cette fois-ci, l'enseigne Un Bar et J'y vais, située sur l'emplacement de l'ancien Social Bar, près de la tour de la Babote, propose une soirée Comédie Club. 6 humoristes s'y succéderont à partir de 20h. C'est gratuit, mais avec une sortie au chapeau. Attention, la réservation est fortement conseillée. Les 16, 17 et 20 juin, à l'affiche du festival Le Printemps des Comédiens, figure la pièce Gint, un spectacle de l'autrice Marion Aubert et de la metteuse en scène Marion Guerrero. Pour l'occasion, elles ont réécrit Le Pire Gint d'Ibsen, une pièce majeure du répertoire. Précisons que les comédiens et comédiennes sont issus de la promotion 2026 de l'Ensade Montpellier. Le plein tarif est de 16 euros, les tarifs réduits vont de 8 à 14 euros. Rendez-vous au Hangar Théâtre Studio 1. Dans le cadre de la semaine des fiertés, le 17 juin, de 19h30 à 20h30 au Hall Tropisme, vous pourrez profiter du concert gratuit et en plein air du collectif Kawaii, groupe montpelliérain queer et pluridisciplinaire. À travers DJ set et performance live, les musiciens et musiciennes vous feront partager leur vision inclusive de la fête et de la musique. Et pour finir, du 16 au 27 juin, à l'espace Jeunes Citoyens de Montpellier, venez plonger dans l'univers des contes sur les pas du Chaperon Rouge et du Mystérieux Loup. L'exposition intitulée « À la recherche du petit Chaperon Rouge » vous y présentera des illustrations colorées et joyeuses de Maureen Pognonnet. Ainsi s'achève l'agenda des sorties de Radio Aviva. 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À bientôt sur Radio Aviva.

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1: Bonjour à toutes et à tous dans l'actualité du jour. Feu vert pour les secours à Montpellier. Lancé il y a 5 ans, le projet du centre de secours principal Montpellier Sud a été inauguré mardi. Opérationnel depuis le 1er juin dans le quartier Tournesy, il abrite la 3e caserne de la ville. Porté par le SDIS de l'Hérault, la métropole et le département, ce projet qui a coûté 15 millions d'euros devrait améliorer la rapidité d'intervention des secours. Forte des 120 pompiers qu'elle emploiera à terme, la nouvelle caserne souhaite renforcer la sécurité des Montpelliérains face aux urgences du quotidien. Dans l'Hérault, la saison des incendies vient de recommencer. Ainsi, mercredi à Pézenas, entre Montpellier et Béziers, un incendie a ravagé environ 5 hectares de végétation. Soutenu par 4 canadaires et l'hélicoptère de la sécurité civile, les soldats du feu sont intervenus rapidement afin d'éviter la propagation des flammes. Les habitations semblent indemnes, mais le stand de tir de Pézenas a été détruit. Voici qui doit nous inciter à la plus grande prudence en nous rappelant que l'été, les conditions sont réunies pour les départs de feu ravageurs. Les Halles de Sète pourraient être sacrées plus beau marché de France. De style baltard inauguré en 1890, cette infrastructure fait déjà partie du top 10. C'est que dans une ambiance vivante et chaleureuse, on peut y déguster des tielles ou encore des huîtres provenant de l'étang de Thaux. Si les Halles décrochaient le titre de plus beau marché de France, la ville pourrait faire rayonner le patrimoine gastronomique local, ce qui permettrait aux producteurs de valoriser leurs produits. Vous pouvez voter pour les Halles sétoises sur le site de TF1, votre plus beau marché. Si vous souhaitez partir en camping cet été, le site PitchUp a établi un classement qui pourrait vous intéresser. En effet, le site de référencement qui a classé les meilleurs campings de France a mis à l'honneur 10 terrains en Occitanie. La première place en revient au camping 3 étoiles Saint-Martin à Millau en Aveyron. Dans les Pyrénées-Orientales, PitchUp conseille le domaine des Mimosas à Argelès-sur-Mer où, entre mer et montagne, on peut louer des villas et des chalets. C'est la fin de ce Flash Info. Je vous remercie de l'avoir suivi. Je vous souhaite une excellente journée à l'écoute des programmes de Radio Aviva.

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1: Bonjour à toutes et à tous. Aujourd'hui, nos deux femmes du fil rouge, Margane Alberti et Yasmine Amir-Golami. J'espère que je le prononce bien.
2: Super.
1: C'est bon, tout va bien.
2: Très bien.
1: Donc, ce sont deux jeunes femmes et deux jeunes femmes qui sont toutes les deux dans un monde qu'on attribue souvent à un monde d'hommes. Donc, on va voir un peu comment elles gèrent ça. Alors, Margane Alberti, vous avez une formation en commerce et un bac pro automobile. Vous avez, on peut le dire, 37 ans ?
3: Oui, tout à fait.
1: C'est fait déjà,
3: tout à
1: d'ailleurs.
3: Fait, c'est fait, c'est
1: bon,
3: fait.
1: Mais je sais que les jeunes femmes sont moins sourcilleuses par rapport à l'âge, on s'en fout, en général. Et puis, vous êtes gérante d'un centre auto-vulco à Aigues-Mortes. Et donc, c'est assez peu courant pour une femme. Alors, qu'est-ce qui vous a conduit dans ce domaine-là ?
3: Alors déjà, l'automobile est un domaine qui m'a très, très vite passionnée. Au début de mes études, quand il s'est posé la question de savoir ce que j'allais faire plus tard, j'ai eu la chance de visiter un lycée professionnel sur les métiers de l'automobile à Montpellier et j'ai trouvé l'équipe enseignante fantastique.
1: Un coup de foudre.
3: Un coup de foudre complet.
1: Et donc, ils vous ont donné envie de travailler dans ce domaine.
3: Exactement.
1: Donc, pour les enseignantes et enseignants qui nous écoutent, c'est important ce rôle-là. Vous voyez, ça peut déclencher une carrière, une envie. Et tout un cursus. Alors, est-ce que vous, dans cette activité-là, vous avez eu des difficultés ?
3: Un peu au début, en effet, surtout au niveau du travail. Dans la première entreprise qui m'a embauchée dans la pièce détachée automobile, puisque j'ai débuté par la pièce détachée automobile, il y avait des petites particularités qui m'échappaient du fait de mon manque d'expérience. Mais avec le temps...
1: Oui, ce manque d'expérience qu'on a sûrement les gens à attribuer au fait que vous étiez une femme.
3: Aussi.
1: Souvent, c'est comme ça. Alors, vous êtes mariée, vous avez une fille qui a quel âge ?
3: Bientôt 13 ans.
1: Oula, une adolescente déjà.
3: Et
1: vous
3: oui.
1: avez bien travaillé. Donc, comment est-ce que vous conciliez vie de famille, vie professionnelle, etc. Tout va bien ?
3: Alors oui, tout va bien. Après, il est vrai que je profite pas de ma fille autant que je le souhaiterais.
1: Oui, mais comme toutes les femmes qui sont au boulot, bien entendu.
3: C'est hein. ça.
1: Alors, vous avez une passion, me dit-on, c'est la mécanique auto, d'une part, et les petites voitures, alors les miniatures ?
3: En effet.
1: Vous en avez une collection ?
3: J'en ai une belle collection et j'y ai énormément joué étant petite.
1: Et donc, vous avez tout, combien vous en avez ? Allez, dites-nous tout.
3: C'est des antiquités aujourd'hui, mais je les ai transmises à ma fille, qui a continué cette collection de majorettes, hein, tout bêtement.
1: Ouais, les majorettes. Elle aime ça aussi.
3: Ah, exactement.
1: Le virus est passé.
3: Tout à fait. On
1: c'est
3: en a quelques
1: sympa.
3: Caisses.
1: Quelques caisses ?
3: Oui.
1: Plus de 100 ?
3: Peut-être, peut-être.
1: Ah oui, quand même. Oui, oui, ça n'est pas rien. Alors, vous disiez qu'il faut dédiaboliser... cette image de femme sous le capot, là, ce n'est pas pour moi, etc. C'est un problème d'homme ou un problème de femme, cette censure par rapport à ce secteur ?
3: Je pense que c'est un problème un peu des deux. Je pense que les femmes ont peur de ne pas y arriver parce que les termes sont compliqués et qu'on ne fait rien pour leur expliquer correctement. Et ouais. je pense que pour les hommes, c'est aussi une façon de s'affirmer.
1: Dans un domaine qui est réservé.
3: Voilà, exactement. Alors que quand on explique les choses correctement, c'est très simple.
1: Alors, Margane Alberti, vous en parlez très simplement et effectivement, naturellement, on voit bien que ça n'est pas... Il n'y a pas de lièvre, hein, c'est facile. Vous êtes la marraine, en fait, de Yasmine Amir-Golami.
2: Exact.
1: Yasmine, qui est également, c'est votre filleule, elle est également dans le même domaine et on est dans un domaine proche, on va découvrir Yasmine. Alors vous avez fait aussi un bac génie mécanique et puis une formation particulière, justement avec l'AFPA.
2: Exact.
1: Et vous avez 32 ans, vous avez une fille, un garçon qui a quel âge ?
2: J'ai un petit garçon qui va avoir 3 ans.
1: Ah, tout jeune.
2: Oui.
1: Tout jeune garçon, ils sont craquants à cet âge-là. Hein.
2: Pour le moment, il est encore gentil, oui.
1: J'aime bien parce que vous attendez au pire.
2: J'anticipe.
1: Donc vous êtes la filleule, bien sûr, de Margane. Mm-hmm. Vous travaillez également dans une entreprise liée à la voiture, puisque Autovision, c'est-à-dire du contrôle technique.
2: Exactement, c'est du contrôle technique automobile. Et ça fait depuis 2009 que je suis contrôleur technique automobile. Et ça fait 5 ans que j'ai racheté mon propre centre de contrôle technique. Donc carrément, j'ai double casquette. Contrôleur technique et gérante.
1: On sait que vous n'y allez pas par quatre chemins. Là, on y va,
2: c'est
1: on y va
2: rien.
1: Franco.
2: Exactement, c'est tout ou rien.
1: Bravo, en tous les cas. Donc merci. Là, vous êtes devenue gérante de l'entreprise.
2: Tout à fait, oui.
1: Et de l'autre côté, vous faites aussi les contrôles techniques.
2: Je fais les contrôles, oui. Du coup, j'ai double casquette.
1: Double casquette, magnifique. Alors, vous aussi, c'est une passion, le milieu automobile ?
2: Alors, oui et non. Mon parcours est un petit peu différent de celui de Morgane. C'est un petit peu familial parce que mes parents ont des centres de contrôle technique en Alsace. Du coup, j'ai vraiment baigné dans le milieu et ça s'est un petit peu ouvert naturellement à moi. Et donc, mes études ont aussi été orientées en fonction.
1: Bien sûr, c'était
2: notamment assez jeune.
1: Au niveau du vocabulaire ou du contexte, ça n'était pas inconnu.
2: Pas du tout. Ça et s'est donc présenté naturellement.
1: Alors, le milieu automobile, d'accord. La mécanique aussi ?
2: Pas trop, beaucoup moins. C'est vrai que j'ai plutôt aimé ce côté d'expertise, sans avoir vraiment à mettre les mains dedans.
1: Ouais.
2: C'est pour ça que c'est bien aussi, comme le fait Morgane, d'expliquer qu'on n'est pas obligé d'avoir la tête dans le capot pour faire de l'automobile, et que toutes les jeunes filles peuvent aussi y arriver, et qu'il y a des voies aussi autres que la mécanique pure.
1: Bien sûr, on le voit bien, et vous avez réussi à créer une entreprise dans le secteur, c'est dire qu'il y a un champ pour cela. Vous êtes passionnée de sport ?
2: J'ai fait du handball pendant 15 ans, à un niveau, je dirais, pas trop mal, en national.
1: Juste ça, hein, pas trop mal, c'est plutôt bien même. Hein.
2: C'est pas mal, hein, je vous laisse le dire. J'ai arrêté depuis que j'ai un petit garçon, et puis la société me prend quand même beaucoup de temps aussi.
1: Oui.
2: Mais ça reste une passion que j'essaye d'entretenir au moins via les gradins, on va dire, plutôt comme ça.
1: Oui, vous assistez à des matchs.
2: J'assiste,
1: vous
2: mon petit,
1: jouez
2: du
1: de
2: coup,
1: temps en temps.
2: Alors, je joue plus, enfin, même en loisir, parce que c'est vrai, quand on a connu un petit peu la compétition, j'ai du mal à m'en défaire.
1: Je reviens, c'est tout ou rien.
2: Ouais. Donc, j'ai beaucoup aimé la compétition. Et mon petit fait du baby hand.
1: Déjà ?
2: Et oui, on commence très tôt chez nous.
1: Il
2: joue en petite voiture aussi.
1: Il va être biberonné au handball. Et au handball, pardon. Et les petites voitures aussi, les majorettes ?
2: Ah, il adore ça.
1: Et vous en avez une collection ?
2: On a une belle caisse aussi, oui.
1: À vous deux, vous pouvez tapisser les murs de vos entreprises de majorettes, quoi.
2: Je pense que si on voulait, ça serait largement faisable, oui.
1: Incroyable. J'espère que vous avez créé un club de collectionneurs à Egmort.
2: Ça se réfléchit.
1: Voilà. Vous êtes à Egmort aussi ?
2: Oui, tout à fait.
1: Donc, pour les habitants d'Aigues-Mortes, ils sont pris en charge par deux jeunes femmes passionnées.
2: Oui, je pense qu'ils n'en sont pas mécontents en plus.
1: Quelles ont été vos difficultés en arrivant dans ce secteur ? Est-ce qu'il y en a eu, vous, ça s'est fait un peu plus naturellement, je dirais, parce que vos parents étaient dans le domaine, ceci dit,
2: Aigues-Mortes,
1: personne ne vous connaissait.
2: C'est ça. Au début, ça a été plus facile parce que j'ai baigné dans l'entreprise familiale, que les gens connaissaient mes parents et que j'arrivais là un petit peu comme la cerise sur le gâteau, on va dire. En arrivant à Aigues-Mortes, il a fallu que je fasse mes preuves. Maintenant, c'est vrai que les gens ont vite vu que je savais de quoi je parlais, que ça s'est plutôt très bien passé et que les clients reviennent d'année en année. Donc, je pense qu'ils ne sont pas mécontents de mon travail non plus.
1: Bien sûr. Et vous vous êtes affirmée par compétence.
2: Tout à fait. Avec le temps, en parlant des voitures des gens, j'ai la chance aussi que souvent les clients restent sur place. Donc, je peux leur présenter directement les défauts qui sont amenés à être sur leur voiture ou
1: vous leur faites de la pédagogie.
2: J'essaye. C'est compliqué à faire comprendre parfois à des gens parce que ça touche aussi le porte-monnaie. Donc c'est vrai qu'en ayant un exemple visuel clair, c'est beaucoup plus facile à expliquer, ou même à certaines femmes qui peut-être
1: connaissent pas trop
2: l'automobile, et c'est normal. Donc c'est vrai que c'est plus facile aussi à faire entendre quand c'est prouvé par A plus B, quoi.
1: Cette pédagogie, elle est importante, on sent, pour vous, hein, d'avoir ce contact avec le client et expliquer ce qu'il en est, qu'il s'approprie ce diagnostic.
2: Je me mets un petit peu à la place du client parce que tout le monde ne connaît pas le domaine. Et puis après, de caractère, je pense que voilà, j'aime bien que les choses soient bien faites, clairement, que la personne soit contente de moi aussi et du travail qui a été rendu. Donc c'est vrai que j'essaye de faire au mieux pour que les clients soient contents, avec parfois malheureusement des résultats défavorables au contrôle, mais voilà, j'essaie que ça se passe pour le mieux.
1: Oui, bien sûr. Alors, comment vous êtes arrivée à Aigues-Mortes ? Pourquoi Aigues-Mortes ?
2: L'amour. Mon conjoint est aigues-mortais, il a perduré à Aigues-Mortes.
1: Bon, c'est une bonne raison en tous les cas. Et pour vous, Morgane, Aigues-Mortes ?
3: Pareil, l'amour. Ah. Oui, oui, c'est l'amour qui nous mène à Ismaël.
1: Les hommes mortes font des ravages.
3: Ah, complètement.
1: Alors, c'est un appel à tous les contrôles techniques de la métropole. On explique aux clients ce qu'il en est de sa voiture. On va faire une petite pause musicale et on va voir après quelles sont vos interactions.

0: Bien, nous reprenons, chères auditrices, chers auditeurs, notre conversation avec Morgane Alberti et Yasmine Amir-Golami, les deux femmes du fil rouge du Midi Livre de la semaine. Alors, toutes les deux dans le secteur automobile. Si vous prenez l'émission en route, elles sont toutes les deux passionnées d'automobile, toutes les deux aussi passionnées de collection de mini-voitures. Et donc, elles nous ont expliqué leur passion et la façon dont elles expriment cette passion à travers un métier. C'est tout à fait intéressant. Morgane Alberti, vous êtes la marraine pour le fil rouge de Yasmine Amir-Golami. Alors, comment vous l'avez choisie? Comment vous vous êtes connue? Je veux tout savoir.
1: Bien sûr. Ça s'est fait assez naturellement. Quand Midi m'a demandé de trouver une filleule, je n'avais pas de meilleur exemple que Yasmine pour représenter ce que je pense de mon métier, où je sais que je suis dans un milieu d'hommes, un milieu masculin, que c'est pas facile pour une femme de faire sa place. Et Yasmine est arrivée un beau matin sur Aigues Mortes en ouvrant son centre de contrôle technique. Elle est seule. Et j'ai trouvé ça fantastique. Et pour moi, c'est l'exemple même que c'est possible. Et voilà.
0: Une audace. Vous avez apprécié l'audace.
1: Exactement.
0: L'audace de
1: et le courage.
0: Et le courage de venir, de caler ce centre-là, de l'installer là. Et pour vous, Yasmine, alors...
2: Merci, Morgane, je suis très gênée, du coup.
0: Non, c'était dit avec beaucoup de cœur et de sincérité.
2: Je vois ça.
0: Voilà, je dis ça pour les auditeurs qui ne voient pas les yeux de nos deux invités. Et donc, Yasmine, quand elle vous a proposé d'être sa filleule,
2: avec grand plaisir, c'est toujours très gratifiant de pouvoir participer à ce genre d'expérience, d'autant plus avec Morgane, avec je m'entends très bien, donc ça a été honorifique.
0: D'accord, donc ça vous a fait plaisir.
2: Tout à fait, oui.
0: Vous vous êtes connue professionnellement, donc.
1: C'est ça.
0: Oui.
1: Exactement.
0: Et donc vous avez des échanges professionnels ou alors ça a dépassé un petit peu comme ça vers une amitié, une sympathie, aller prendre un café ensemble en plus, etc.
1: Alors, ça... Beaucoup de sympathie en effet. Après c'est vrai qu'on a des rapports qui sont essentiellement professionnels,
0: oui.
1: Mais presque quotidien, puisque on a des clients qui nous font confiance sur l'entretien de leur véhicule, qui nous demandent où l'envoyer au contrôle technique.
0: Ouais,
1: on peut leur proposer également ce service, donc on travaille ensemble assez régulièrement et du coup on travaille en confiance, donc c'est très appréciable.
0: Alors qu'est-ce que ça représente pour vous d'être au fil rouge toutes les deux?
1: C'est un beau cadeau. Et c'est une belle initiative de la part de Midi Libre.
0: Ouais.
1: C'est agréable de voir dans tous ces domaines toutes ces femmes qui se battent au quotidien et dans des milieux totalement différents. C'est bien de les mettre à l'honneur.
0: Le fil rouge, pour le grand public, ça permet de mettre en avant des femmes qui ont des parcours spéciaux et finalement qui donnent une vision très variée de la femme, en fait, hein, de ses pôles d'attraction, de ses pôles de compétences. C'est ce que vous y voyez de plus.
1: Tout à fait.
0: Pour vous aussi, Yasmine, qu'est-ce que c'est d'entrer au fil rouge comme ça?
2: Moi, je partage un petit peu le même discours que Morgane. On est très contente d'y participer, mais aussi de voir qu'il y a d'autres femmes dans d'autres domaines aussi que l'automobile qui osent faire des choses, parce que c'est pas évident. Parfois, on peut être seul, accompagné, et c'est vrai qu'on est assez contente de voir qu'il y a des femmes qui se battent pour leur avenir, pour leur entreprise, pour leur famille aussi, parce que quand on fait une entreprise, mine de rien, la famille est aussi quand même un petit peu conviée, on
0: bien
2: va dire.
0: Sûr.
2: Donc ça fait du bien.
0: Alors, quelles sont les valeurs qui vous rapprochent toutes les deux? Qu'est-ce qui est important pour vous, Morgane, comme valeur?
1: L'amour du travail bien fait.
0: C'est majeur.
1: Oui. Complètement.
2: Et pour vous, alors Morgane, tous les mots de la bouche, j'allais dire exactement
0: pareil. Bon, ça suffit, Morgane.
2: Ouais, on commence par moi.
0: La prochaine fois, je vous pose d'abord la question. Allez,
2: okay. J'aime les choses bien faites. Je vais me répéter, mais c'est tout ou rien. Je ne m'engage pas dans quelque chose que je ne connais pas ou que je ne maîtrise pas. Donc, à faire ce que je fais actuellement, c'est que je connais mon métier, que je suis sûre de moi et que j'ai confiance en mes capacités. Donc, clairement, l'amour du travail bien fait, je réitère.
0: Yasmine Amir-Golami, je commence par vous. C'est important la confiance que peuvent nous faire les gens, qu'ils peuvent mettre en nous.
2: Complètement, et c'est pas que professionnel, tout comme on a confiance l'une en l'autre professionnellement avec Morgane pour le travail qu'on est amené à faire ensemble.
0: Mais en dehors de la profession, justement. Est-ce que sur des valeurs sociétales, sur des valeurs de rigueur ou sur des
2: C'est important, ça permet d'être droit dans ses bottes, d'avoir une bonne ligne de conduite, je pense, de bien dormir la nuit, d'avoir bonne conscience. C'est, pour moi, c'est quelque chose de primordial. Et je pense que si les gens ne venaient pas chez moi en n'ayant pas confiance en moi, ça me mettrait mal à l'aise aussi.
0: Bien sûr, je comprends. Alors, je vais demander à Morgane, est-ce que vous êtes dans la même dynamique? C'est important, la confiance?
1: C'est très important. Du coup, je suis sur une autre vision, puisqu'on est sur de l'entretien auto dans notre centre. C'est comme un médecin. On est un peu le médecin de la voiture. Et ouais. Il faut qu'on ait confiance en son médecin. Il faut qu'on ait confiance dans son garagiste également.
0: Bien sûr.
1: Donc, la confiance est primordiale.
0: Alors, je vais vous poser la question à toutes les deux. Est-ce que vous pensez que des femmes comme ça au travail, dans une mission travail, aussi famille, etc., ont des apports un peu différents à la société, des attentes un peu différentes ou des exigences différentes?
2: Des apports, je dirais oui. Je pense qu'on a un petit peu plus de minutie.
0: Oui.
2: Qu'on est peut-être un peu plus carré, en tout cas, parce qu'il y a quand même une bonne part de paperasse aussi et d'administratif à gérer, qu'on est peut-être plus à même aussi de gérer qu'un homme.
0: Faire les deux.
2: On va dire, c'est peut-être un cliché, mais je pense que c'est un petit peu vrai aussi. Et après, qu'est-ce qu'on pourrait ajouter là-dessus,
0: Morgane? Est-ce que c'est, vous pensez, par exemple, que une femme apporte en général, en tout le cas dans votre cas, parce qu'on ne va pas faire de généralisation, mais vous pensez que dans votre vie professionnelle et personnelle, vous avez une exigence de moralité, une exigence de transmission de valeurs, une exigence d'éducation à la valeur?
1: Tout à fait, je suis complètement d'accord avec vous. Après, je ne sais pas si c'est le côté féminin qui ressort. Mais c'est des valeurs.
0: Pas forcément,
1: qui...
0: mais est-ce que c'est une valeur qui vous est qui est importante pour
1: vous? Ah oui, primordiale.
0: Cette transmission de valeurs humaines, de valeurs clés, de gens qui soient faire par exemple, si on parle de votre fille, est-ce qu'elle est adolescente? Est-ce que vous lui inculquez justement un peu de d'être vrai avec les gens, de se poser des questions sur elle-même, de savoir où elle va?
1: Exactement.
0: Est-ce que c'est quelque chose qui vous est important, ça?
1: Oui, c'est très important.
0: Et donc,
1: c'est très important.
0: Et pour vous, Yasmine?
2: Je partage ce que vous dites, surtout que c'est vrai que nous, on a été confrontés à des parcours scolaires un petit peu différents de ce qu'on peut connaître. Et ça nous permet d'avoir un œil différent aussi, de pouvoir orienter nos enfants, même si le mien est encore en bas âge, mais de pouvoir leur dire qu'il y a des choses à découvrir qui sont peut-être pas proposées aussi, et d'avoir une vision un petit peu plus large aussi.
0: C'est important, ça, parce que c'est une liberté pour vous. C'est une liberté.
2: C'est important parce que c'est vrai que, moi je le redis, c'est familial, donc la voie était un peu toute tracée, mais j'ai bon nombre d'exemples d'amis qui n'ont pas su quoi faire après le bac ou bien même avant, qui n'ont pas été forcément bien conseillés. C'est là où des expériences comme les nôtres peuvent donner des idées.
0: Absolument.
2: Ou amener des jeunes filles, des jeunes gens réfléchir.
0: Oui, vous ouvrez la voie justement à une liberté de choisir des formations pro, des formations qui ne sont pas classiques pour des jeunes femmes ou de façon générale, même pour les jeunes gens. Très souvent, on les dissuade d'aller vers des métiers justement professionnels comme la mécanique ou autre. Et du coup, il y en a qui en ont envie, mais qui ne se disent c'est une voie de garage. Donc
2: tout
0: c'est important
2: fait.
0: De valoriser ça.
2: Je pense qu'on a beaucoup prôné la voie générale.
0: Oui.
2: À faire un bac général plutôt que de prôner un savoir-faire.
0: Exact.
2: Et de l'artisanat. C'est un petit peu dommage parce qu'on en manque, je pense, dans tous les domaines. Et c'est là où voilà, il faut en parler, il faut pouvoir faire découvrir aussi les différentes voies.
0: C'est important cet aspect-là parce que ne pas formater les jeunes, il y en a qui pourraient vraiment s'épanouir et on voit bien que vous êtes toutes les deux très épanouies dans vos métiers et dans vos vies. Et du coup, avec un parcours un peu atypique, entre guillemets, parce que ça ne devrait pas être atypique, il y a des pays où ce sont les parcours les plus en avant, comme en Allemagne, etc. Donc, c'est vrai qu'en France, on est parti sur des parcours généraux et c'est après que les gens apprennent un métier, etc.
2: Exactement.
0: Voilà. Donc, Morgane, si vous aviez à transmettre comme ça un vœu sur la façon d'aborder la vie professionnelle et la vie tout court.
1: Tout est possible.
0: Tout est possible.
1: Tout est possible.
0: C'est votre devise.
1: C'est ça.
0: En plus, elle le dit avec une conviction, mais alors on ne peut pas dire le contraire. Et pour vous, Yasmine, qu'est-ce que vous diriez ?
2: Moi, je dirais qu'il faut avoir confiance en soi et en ses capacités. Il ne faut pas avoir peur de faire les choses.
0: Oui. Alors, pour des parents, donner confiance aux enfants, quelles que soient leurs capacités, montrer leurs points forts.
2: Ouvrir les voies.
0: Ouvrir les
2: montrer
0: voies.
2: Montrer le chemin. Après, le chemin, il est bon ou il est moins bon, mais il y a qu'en le prenant qu'on se rendra compte de ce qu'on veut vraiment ou de ce qu'on ne veut pas. C'est aussi important, je pense, de savoir de ce qu'on ne veut pas.
0: C'est une autre façon de dire « tout est possible ».
2: Exactement, j'essaie de le formuler différemment.
0: Donc, c'est vrai, non, mais c'est une façon aussi, tout est possible avec la volonté, mais tout est possible aussi avec l'introspection. Vous avez de dire qu'on se connaît, on voit ce qu'on aime, on se réajuste et on avance.
2: C'est difficile quand on est jeune de se connaître, de savoir ce dont on a envie, mais parfois il faut oser et voir ce qui se passe.
0: Est-ce que toutes les deux, vous vous sentez des porte-parole au sein du fil rouge ?
1: Porte-parole, c'est quand même...
2: un grand mot.
1: C'est un grand mot.
0: Symbole. Des symboles.
1: Alors, si on peut être un symbole, si on peut juste, à travers ce fil rouge et cette émission, se faire poser la question à une ou deux jeunes filles qui se disent « Mais c'est vrai, finalité, je suis un petit peu attirée par ça. Je peux pas expliquer pourquoi, mais ça me dérange pas, en tout cas. Et j'aime bien, quand on ouvre le capot, voir ce qui se passe à l'intérieur. » Si on a réussi ça, c'est qu'on a, on a vraiment gagné quelque chose.
0: C'est que c'est gagné.
1: Exactement.
0: Alors, je rappelle pour nos auditeurs que Morgane Alberti et Yasmine Amirgolami sont les deux femmes du fil rouge du Midi Libre de cette semaine. Vous les avez entendues sur notre antenne, vous les avez lues dans les colonnes du Midi Libre. Vous les retrouverez en podcast.
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0: Chers amis, bienvenue dans Chemin de Femmes, à la rencontre de femmes passionnées, engagées, humanistes, des femmes qui font bouger la société, nous encouragent parfois à explorer de nouvelles voies et aussi à avancer sur nos propres chemins. Alors aujourd'hui, je suis heureuse de recevoir le docteur Anna Owardi-Jason. Vous êtes née en 43 au Vietnam, à Dalat. Vous êtes ensuite venu faire vos études de médecine à la faculté de Montpellier même, grâce à sa réputation. Vous avez fait des études très poussées, très variées sur les différents aspects de la médecine. Et vous êtes actuellement présidente de l'association ADAVI, association des amis de Dalat sur les traces de Yersin. Vous nous en direz plus tout à l'heure. Association que vous avez créée déjà depuis plusieurs années. Alors, j'ajouterais que votre vie est un véritable roman et qui a été vraiment, je crois, consacrée à la France, à la santé et à l'éducation. Et pour ça, on vous en remercie et on vous remercie d'être là.
1: Merci beaucoup de me recevoir.
0: J'ai une première question. Je pense que je ne suis pas la seule, mais j'ai une interrogation sur votre nom, si je peux me permettre. Les deux noms Owardi Richardson sonnent tellement différents.
1: Je vais tout vous expliquer. Je suis née au Vietnam et descendante de l'un des premiers colons français au Vietnam, Alfred Richardson. Puis après, je me suis mariée avec un mari qui est iranien, Owardi.
0: Ah, oui.
1: Voilà. Du coup, j'ai le nom Docteur Anna Owardi Richardson.
0: D'accord. Voilà. Un peu d'iranien, un peu de français.
1: De France.
0: Et où est le Vietnam?
1: Et le Vietnam. Alors là, selon les lois de Mandel, pour moi, je suis une pure vietnamienne. Pourquoi? Parce que mon arrière-grand-père, Alfred, a épousé une vietnamienne, c'était la plus jolie fille du village, entre guillemets. Mais après, il a eu un fils unique, qui est mon grand-père, le pasteur Paul Richardson, qui après, il y a mon père, Paul Richardson a épousé une vietnamienne, mon père à moi a épousé une vietnamienne, et après 4 générations, je crois que d'après Mandel, je suis pure vietnamienne, avec un nom qui n'est pas du tout vietnamien.
0: Voilà, avec un nom qui... Et vous êtes française.
1: C'est ça, je suis française d'origine. Et d'ailleurs, quand je suis revenue pour la première fois au Vietnam, les gens s'attendaient à avoir une blonde aux yeux bleus avec ce nom. Ils étaient tout étonnés. Tu vois quelqu'un. Voilà, une pure vietnamienne.
0: Ouais, ouais, vous avez quand même, nos auditeurs ne vous voient pas, mais vous avez quand même un côté purement vietnamien. Je confirme. Et alors, vous étiez enfant au Vietnam, d'une famille d'ailleurs de 10 enfants. Donc,
1: c'est ça, oui.
0: Une grande famille.
1: Comme toutes les familles vietnamiennes, c'est des grandes filles. Je suis l'aînée de 10 enfants.
0: Ah, l'aînée en plus, oui.
1: L'aînée de 10 enfants. Et vous savez, les aînés ont beaucoup de responsabilités.
0: Bien sûr, ouais.
1: Et c'est peut-être pour ça, c'est grâce à ça que je sais pratiquement tout faire, la cuisine, tricoter, pour aider ma maman à élever mes frères et sœurs. Et donc, j'étais obligée de tout savoir faire. Mais ça m'a servi.
0: Oui. Oui, mais alors pourquoi être venue étudier la médecine? Comment ça se fait à Montpellier?
1: Voilà, quand j'ai donc fait mes études au lycée Yersin de Dalat, et à 18 ans, quand j'ai eu mon bac, le pasteur Daniel Bordreuil, qui était là-bas, a dit à mon grand-père, pasteur Paul Richardson, si tu veux qu'elle fasse médecine, choisis Montpellier. C'est la meilleure des facultés. Ah ben c'est comme ça que ça a démarré.
0: On est très honorés à Montpellier.
1: Ah ben moi et moi donc. Quelle chance.
0: Et là, vous avez fait de très belles études dans différentes disciplines de la médecine.
1: C'est ça. J'ai fait, donc bien sûr, médecine générale obligée. puis pédiatrie préventive et sociale, médecine du travail, la santé publique, la santé tropicale. Bref, j'ai une formation assez polyvalente que j'ai complétée après par un DEA de sociologie de la communication à Paul Valéry.
0: Ah, pourquoi ?
1: Parce que je me suis aperçue dans ma pratique que nous avons vraiment pas la formation des sciences humaines suffisamment formée. Et que nos facultés, bon, il faut être fort en maths, en physique, en chimie, des matières qui, au quotidien, devant nos malades, ne nous servent pas beaucoup. Mais par contre, comment communiquer, comment en prendre, voilà, ça, on n'est pas suffisamment formé. Et je pense que les sciences humaines sont très, très importantes dans la formation de futurs médecins. Et je pense que maintenant, ça commence à se... à évoluer vers ça.
2: Oui, heureusement.
1: Oui.
2: Ça, on parle davantage de médecine globale, de prendre la personne dans sa totalité.
1: Mais
2: je pense qu'il y a encore du travail.
1: Il y a beaucoup de travail. J'ai eu la chance de travailler au service dans le cadre de la coopération franco-tunisienne à la faculté de médecine de Sousse, au service de médecine communautaire. Et cet aspect-là est un... très peu connu, et j'ai eu la chance de le faire avec des collègues québécois. Le Canada, ils sont très forts là-dessus. Et j'ai beaucoup appris de l'approche communautaire de la médecine. Et puis, actuellement, c'est la santé globale. On va vers la santé globale, One Health.
2: Ouais.
1: Et donc, c'est vraiment une chance d'avoir pu, dans mon cursus professionnel, avoir pu approcher cet aspect, cette vision, cette conception de la médecine.
2: Mm-hmm.
1: Parce qu'actuellement, la conception de la santé de l'EMS, parfait état, bien-être physique, mental et social, complètement obsolète, n'est plus du tout, ne correspond plus du tout à l'évolution de notre société.
2: C'est très important ce que vous dites. Alors avant d'aller plus loin... on va faire une pause musicale. Dans cette pause musicale, vous nous avez choisi une chanson qui s'appelle Bonjour Vietnam.
1: Oui.
2: Interprétée par une chanteuse.
1: Tu An, elle s'appelle.
2: Oui, oui.
1: Et cette chanson, elle est de Balavoine.
2: Ah oui. Ah oui.
1: C'est Balavoine. Oui. Voilà.
2: D'accord.
1: Et c'est une chanson qui est devenue très célèbre au Vietnam. Et. Elle raconte un peu la guerre, elle raconte la nostalgie. Je crois que j'ai bien choisi cette chanson.
2: On a hâte de l'écouter.

0: Après cette chanson qui nous a emmenés au Vietnam, je retrouve Anna Owadi Richardson sur Radio Aviva dans Chemin de Femme. Et je voulais savoir, Anna, est-ce que vous êtes retournée au Vietnam ?
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2: Oui, bien sûr, je suis retournée au Vietnam et à la suite d'une émission à la Antenne 2. Dont l'intitulé est « Enfant de personne ». Elle raconte l'histoire d'une orpheline de Christina Noble, une orpheline irlandaise de Dublin qui a connu les pires vexations, les pires misères dans les rues et qui a décidé, avec 100 dollars en poche, de partir au Vietnam pour créer un orphelinat. Je ne sais pas pourquoi elle a choisi le Vietnam, c'est un pur hasard, mais après avoir entendu cette émission, j'étais tellement émue et je me suis dit, non mais qu'est-ce que tu fais là? Une étrangère s'occupe des Vietnamiens et toi tu... Voilà. Du coup, je suis retournée, je suis allée la voir dans son orphelinat à Saigon et c'est là où je découvre le drame de l'agent orange. Les enfants qui étaient hospitalisés sont pour la plupart victimes de l'agent orange.
0: Et vous pouvez, pour certains auditeurs, expliquer ce qu'est l'agent orange.
2: Oui, l'agent orange, c'est pendant la guerre du Vietnam, les Américains ont lancé des défoliants. L'agent orange contient de la doxine et c'est un épandage de cela pour pouvoir défolier les feuilles, hein, pour pouvoir voir l'ennemi. Et malheureusement, cet agent a des répercussions sur la santé 2, 3, 4 générations après. Donc actuellement, il y a encore des enfants qui naissent avec de grosses anomalies. Et en ce moment, j'ai une amie Tan Tonga qui fait un procès contre les responsables, en particulier Monsanto. Et actuellement, il y a tout un processus qui est en cours. Et dernièrement à Paris, nous avons inauguré une stèle en hommage à l'agent orange. Et ça, c'est vraiment un volet qui est très important dans le chemin, dans la découverte des drames de la suite de la guerre. Et donc je m'attache aussi à mettre dans les objectifs d'Adali, des amis de Dalat, sur les traces de Yersin.
0: Alors justement, si on parle d'Adali, c'est ce voyage de retour au Vietnam qui vous a donné envie de créer Adali. C'est venu ?
2: Alors là, c'est une histoire incroyable.
0: Vous avez bien dit, chers auditeurs, que c'était un roman.
2: C'est aussi une histoire incroyable parce que, bien sûr, après Saigon, je suis allée à Dalat pour revoir ma ville natale et surtout le lycée où j'ai fait mes études. Et ce lycée s'appelle lycée Yersin. Je me suis dit, mais pourquoi Yersin? Et qui est Yersin, qui est ce mec? Et quand j'ai découvert la biographie de Yersin, c'est lui qui a découvert le bacille de la peste, qui a sauvé l'humanité de la peste, et on ne le connaît pas. Mais je dis, c'est pas possible. Et moi-même, je dis, étant médecin moi-même, le bacille de la peste est Yersinia pestis, hein, pourtant. Et voilà. Et donc, en rentrant en France, je me suis dit, il faut absolument que tu crées une association pour pouvoir faire connaître et rendre hommage à Yersin.
0: Et je crois qu'en plus, vous êtes né au moment où Yersin décédait. Enfin, il y a quelque chose.
2: Oui. Alors là, c'est un clin d'œil du destin. Oui, je suis née le 15 février 1943 et Yersin est mort le 30 mars 1943. Donc en fait, nous avons respiré ensemble ma mère pendant 15 jours. Lui à Niatran et moi à Dalat. Mais c'est ça le clin d'œil du destin peut-être.
0: Vous savez, poursuivre son œuvre.
2: Oui. Il doit se retourner dans sa tombe.
0: Et alors, vous avez beaucoup exercé auprès des différents recteurs à Montpellier, en termes d'éducation à la santé, dans cette politique, dans la mise en œuvre de cette politique.
2: Oui, alors, d'abord, je crois, pour vous expliquer pourquoi j'ai créé l'association des Amis d'Alat sur les traces du Yersin, donc. Puis par la suite, j'ai travaillé donc en Tunisie au service de médecine communautaire, j'ai rencontré le professeur Henri Pujol, qui allait faire des cours là-bas. Et c'est là où il me dit, Anna, il faut absolument que tu rentres à Montpellier et que tu prennes le poste de médecin conseiller du recteur pour pouvoir travailler dans la prévention. Dès l'école et m'aider à créer Epidor, que vous connaissez bien, qui est le centre de prévention auprès de ICM, l'Institut de lutte contre le cancer. Oui. Et c'est comme ça que je me suis retrouvée à Montpellier en prenant recrutée par le recteur Bernard Tout-le-Monde, celui qui a créé le mammouth, que Claude Allègre voulait dégraisser, et avec qui je suis encore en contact aujourd'hui. Et c'est ainsi que ça a démarré. Et quand j'ai créé l'association, je suis allée voir Henri Pujol. Il me dit, professeur Pujol, moi, personne ne me connaît. Je ne pourrais rien faire sans une aide. Est-ce que vous acceptez d'en être le président d'honneur fondateur? Il me regarde, il me dit, Anna, je connais ni Dalat, ni Yersin, ni le Vietnam, mais je te connais toi, alors d'accord. Oh, oups, je dis, trop d'honneur, j'étais... Et encore, le pire, c'est que le lendemain, Raymond Aubrac me téléphone de Paris en me disant, si vous créez une association...
0: Dites qui est Raymond Aubrac pour nous.
2: Raymond Aubrac, c'est celui qui... c'est le grand... Raymond et Lucie Aubrac, je crois que tout le monde connaît à Montpellier.
0: Voilà.
2: Ça parle beaucoup plus. Et puis il y a un film sur eux le film de Lucie Aubrac, la vie de Lucie Aubrac. Et il a un rôle très particulier avec l'histoire du Vietnam parce qu'il avait reçu Ho Chi Minh à Paris. Et quand Ho Chi Minh était à Paris, est née Elisabeth, leur fille Elisabeth, qui s'appelle Elisabeth Helfer Aubrac. Et Ho Chi Minh avait voulu être le parrain d'Elisabeth. Vous voyez? Et c'est ainsi que. Et par la suite, j'ai reçu Elisabeth des années après dans Adali. J'ai une photo que je vous montrerai qui est très
0: absolument. Mais on va refaire une petite pause pour nos auditeurs et auditrices. Et là, vous avez choisi, on en parlera après la chanson. Oui. De ce pourquoi vous l'avez choisi, une chanson d'Yves Duteil, c'est La langue de chez nous. On l'écoute.
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0: reprenons avec Anna Howardy Richardson dans Chemin de femme. On vient d'écouter cette chanson La langue de chez nous.
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0: Je crois savoir pourquoi, mais dites-nous d'où vous vient cet amour pour la langue française.
2: Oui, écoutez, la francophonie. Oh, oui, je pense que vraiment j'ai la grande chance de. D'abord d'origine française finalement, parce que mon grand-père était l'un des premiers colons français, avoir la chance d'avoir fait mes études à ce lycée Yersin, où on avait des professeurs de très haut niveau, parce que pour pouvoir avoir un poste au Vietnam dans un lycée, il faut avoir beaucoup de points, et donc j'ai eu la chance d'avoir des professeurs vraiment extraordinaires, et beaucoup appris d'eux, donc je dois énormément à la langue française et à la politique de la France pour développer sa culture. Et je trouve justement dommage qu'elle ne continue pas à promouvoir cette francophonie. Voyez, et donc un de mes objectifs, c'est de promouvoir la francophonie par reconnaissance, et pour que ce qu'amène la France à travers sa langue, la langue de Molière avec toutes ses valeurs, puisse rayonner encore, non seulement au Vietnam, mais dans le monde entier, puisqu'actuellement, il y a 90 pays dans la francophonie, qui est maintenant, avec l'OIF, l'Organisation internationale de la francophonie, qui supervise tout cela.
0: Et vous trouvez que la France n'en fait pas assez?
2: Non,
0: c'est catégorique.
2: Ouais. Ah non, vraiment, c'est trop dommage, mais je pense que ça va quand même se... Ça va s'améliorer. Je pense que actuellement, avec l'état actuel, où vous voyez la géopolitique, tout ce qui se passe, l'anticolonialisme, enfin tout ce que nous vivons en ce moment, je pense que la France doit encore rayonner, continuer à rayonner à travers le monde par sa culture et par les valeurs de la francophonie. Et j'aimerais surtout dire ces valeurs qui sont très peu connues et qui pourtant sont très importantes. Égaux, différents, unis. Nous sommes égaux, bien que différents, et restons unis. Et ces valeurs ont été officiellement présentées en 1985 par Stelio Farengis, qui était le directeur général du Haut Conseil de la Francophonie. Et actuellement, pour moi, égaux, différents, unis, ce sont les valeurs de la paix, avec, quand on l'applique actuellement dans le monde. Adali organise tous les 20 mars à Montpellier la journée de la francophonie. Tous les 20 mars depuis 1998.
0: Ah oui.
2: Ouais. Et d'ailleurs, lors d'une de ces journées, Pierre Morin nous a fait un texte sur sa conception de la francophonie que j'aimerais, si on a le temps, lire. Mais ce serait vraiment on est en pleine actualité puisqu'il vient de nous quitter.
0: Bien sûr.
2: Il vient de nous quitter et il a une conception de la francophonie qui est absolument extraordinaire et qu'on devrait poursuivre et qu'on est maintenant, il nous a laissé
0: ces valeurs que vous exprimez aussi vous-même. Et j'aimerais savoir qu'est-ce que vous avez envie de dire quand vous voyez la société aujourd'hui, qu'est-ce que vous avez envie de dire aux jeunes?
2: Oui.
0: Quelle a été, vous voyez des différences, vous qui avez été dans l'éducation nationale ici et qui avez vécu votre jeunesse au Vietnam, dans l'éducation?
2: Oui.
0: Qu'est-ce que vous avez...
2: Alors, justement, cette question, je vous remercie pour cette question, parce que ça me permet de dire, ayant eu la chance donc d'avoir les pays, d'avoir été conseiller de sept recteurs à l'Académie de Montpellier et voir comment fonctionne notre mammouth, et comment au Vietnam commencer. Alors je voudrais dire pour le système vietnamien, il y a un slogan

0: qui sont dans toutes les classes au Vietnam. Tin Hap Le Hau Hau Vang. Apprends d'abord la politesse, tu apprendras à lire après.
1: Ah oui, c'est très différent.
0: Voilà,
1: aussi.
0: Alors ce slogan, les jeunes Vietnamiens ont ça dans Et je pense que c'est nous, on avait ça. Je crois que Samuel Paty serait encore vivant aujourd'hui, premièrement. Deuxièmement, il y a au Vietnam une fête dédiée aux enseignants. Hein, ça s'appelle la fête des enseignants. Ils ont choisi le 20 novembre, qui est la déclaration des droits de l'enfant. Et ce jour-là, dans les écoles, vous avez une fête organisée où les enfants et leurs parents amènent des cadeaux pour les enseignants, où il y a plein de où ils montrent le respect, les enfants montrent le respect qu'ils ont envers leurs enseignants et l'école reçoivent les parents, et je pense que ça aussi c'est très important. Je pense que en France c'est dommage qu'on n'a pas cette fête des enseignants. Ce n'est pas quelque chose de difficile à réaliser. Il faudrait peut-être instituer cette et mettre la liberté à chaque établissement scolaire de l'organiser avec les voilà.
1: Alors, notre émission touche à sa fin, malheureusement, parce qu'il y aurait encore beaucoup, beaucoup de choses à dire. Moi, j'aimerais que vous nous rappeliez, pour conclure, et ce que vous avez voulu dire dans un proverbe.
0: Oui.
1: Je sais, un proverbe vietnamien, je crois, qui vous est très cher à votre cœur.
0: Oui, oui, il y a beaucoup de proverbes vietnamiens qui me tiennent à cœur, mais celui-là en particulier. Quand tu manges les fruits d'un arbre, tu te rappelles de celui qui l'a planté. Et ça, c'est tellement important. Et j'ajouterai ceux qui l'ont arrosé.
1: C'est pour vous la reconnaissance.
0: Tout à fait, la reconnaissance. La reconnaissance. Et là, bon, en faisant ce travail pour faire connaître Yersin, Alexandre Yersin, c'est très symbolique. Pour reconnaître aussi mon grand-père qui nous a élevés. Et là, nous avons à la salle des Alpes de la faculté de médecine une table qui a appartenu à mon grand-père, que j'avais offert en 2002. C'était le centenaire de la faculté de médecine de Hanoï qui a créé Yersin. Et désormais, les futurs médecins prêtent le serment d'Hippocrate sur cette table,
1: oui.
0: Ce qui est un grand symbole.
1: Oui. Donc, c'est vraiment reconnaître l'histoire, transmettre la mémoire pour préparer
0: l'avenir,
1: comme
0: voilà.
1: vous me disiez aussi.
0: Absolument. Et nous, il faut avoir la confiance à notre jeunesse. Et en ce moment, j'ai ce devoir de mémoire donc je suis en train de travailler pour pouvoir transmettre et aider nos jeunes
1: à avancer
0: avec l'actualité, avec c'est-à-dire l'intelligence artificielle, ChatGPT, etc. et pouvoir qu'ils puissent inventer le monde de demain. Dans la paix et dans la fraternité, et le message de Edgar Morin arrive vraiment à bon escient, au bon moment.
1: Eh ben, merci beaucoup Anna Ouadri Richardson. Merci d'avoir été avec nous. Je vous remercie. Et je remercie aussi Nino à la technique de Radio Aviva. Je vous retrouve la semaine prochaine lors d'une nouvelle rencontre sur les chemins de femmes. À bientôt.
0: Merci beaucoup. À bientôt, et surtout pour un monde en paix, pacifié. C'est ça le plus important.
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1: Bonjour à toutes et à tous dans l'actualité du jour. Feu vert pour les secours à Montpellier. Lancé il y a 5 ans, le projet du centre de secours principal Montpellier Sud a été inauguré mardi. Opérationnel depuis le 1er juin dans le quartier Tournesy, il abrite la 3e caserne de la ville. Porté par le SDIS de l'Hérault, la métropole et le département, ce projet qui a coûté 15 millions d'euros devrait améliorer la rapidité d'intervention des secours. Forte des 120 pompiers qu'elle emploiera à terme, la nouvelle caserne souhaite renforcer la sécurité des Montpelliérains face aux urgences du quotidien. Dans l'Hérault, la saison des incendies vient de recommencer. Ainsi, mercredi à Pézenas, entre Montpellier et Béziers, un incendie a ravagé environ 5 hectares de végétation. Soutenu par 4 canadaires et l'hélicoptère de la sécurité civile, les soldats du feu sont intervenus rapidement afin d'éviter la propagation des flammes. Les habitations semblent indemnes, mais le stand de tir de Pézenas a été détruit. Voici qui doit nous inciter à la plus grande prudence en nous rappelant que l'été, les conditions sont réunies pour les départs de feu ravageurs. Les Halles de Sète pourraient être sacrées plus beau marché de France. De style baltard inauguré en 1890, cette infrastructure fait déjà partie du top 10. C'est que dans une ambiance vivante et chaleureuse, on peut y déguster des tielles ou encore des huîtres provenant de l'étang de Thau. Si les Halles décrochaient le titre de plus beau marché de France, la ville pourrait faire rayonner le patrimoine gastronomique local, ce qui permettrait aux producteurs de valoriser leurs produits. Vous pouvez voter pour les Halles sétoises sur le site de TF1, votre plus beau marché. Si vous souhaitez partir en camping cet été, le site PitchUp a établi un classement qui pourrait vous intéresser. En effet, le site de référencement qui a classé les meilleurs campings de France a mis à l'honneur 10 terrains en Occitanie. La première place en revient au camping 3 étoiles Saint-Martin à Millau en Aveyron. Dans les Pyrénées-Orientales, PitchUp conseille le domaine des Mimosas à Argelès-sur-Mer où, entre mer et montagne, on peut louer des villas et des chalets. C'est la fin de ce Flash Info, je vous remercie de l'avoir suivi, je vous souhaite une excellente journée à l'écoute des programmes de Radio Aviva.
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1: Bonsoir à toutes et à tous, ce soir le ciel est clair et les températures descendent jusque 24 degrés à Montpellier et 21 à Agde. Demain, une autre belle journée nous attend. Côté température, on prévoit 27 degrés le matin, mais le mercure pourrait monter jusque 34 degrés l'après-midi. Passez une très belle soirée à l'écoute des programmes de Radio Aviva.
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3: Aujourd'hui, nous avons mis fin à la guerre. Voici les mots prononcés par Donald Trump ce matin qui affirme que l'Iran a accepté de renoncer à l'arme nucléaire. Téhéran a indiqué de son côté ne pas encore avoir tranché concernant l'accord. Mais selon le média américain Axios, 4 avions américains ont été dépêchés en Europe afin de préparer une éventuelle cérémonie de signature. Elle pourrait avoir lieu dès ce week-end. Pendant ce temps, Tsahal continue ses opérations. Au Liban, environ 300 disciples du Hezbollah ont été frappés au cours de la semaine écoulée et quelques 80 terroristes ont été... éliminés. À Gaza, plusieurs infrastructures souterraines ont été détruites et plus de 20 terroristes tués, dont plusieurs hauts responsables du djihad islamique palestinien et des membres d'un réseau financier du Hamas. Enfin, en Cisjordanie, plus de 50 personnes recherchées ont été arrêtées lors de dizaines d'opérations, tandis que les forces israéliennes ont saisi environ 250 000 shekels destinés au terrorisme, soit environ 75 000 euros. En France, la Cour de cassation a annulé la requalification des faits de violence ayant entraîné la mort sans intention de la donner pour le policier auteur de tir ayant tué Naël en juin 2023. La plus haute instance judiciaire française rouvre ainsi la voie à un possible procès pour meurtre. Et enfin, les obsèques de Liana ont lieu dans la plus stricte intimité cet après-midi à Fleurance. Un rassemblement plus ouvert est prévu en parallèle devant la mairie d'Auch dans le Gers dès 14h.
0: 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Tout de suite, retour des programmes sur Radio Aviva.
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5: Bonjour à toutes et à tous. Le 29 mai 2026, l'association Postavoix a investi l'espace Rabelais de Montpellier. Le matin, un concours d'éloquence a été prévu avec 5 élèves issus de plusieurs collèges et lycées généraux et professionnels de Montpellier. Ces jeunes, tous d'établissements prioritaires, ont été accompagnés gratuitement par les bénévoles de l'association tout au long de leur année scolaire. Mais que représente vraiment cette association Postavoix? Écoutons Lisa Fournier, la responsable de l'antenne occitane. Au micro de Radio Aviva. Parle-moi justement de cette association, s'il te plaît. Qu'est-ce que c'est? Quelles sont ses missions? Qu'est-ce que ça représente aujourd'hui?
6: Trouve ta voix, c'est une association qui existe depuis 2018, qui a été créée sur le constat que l'école apprend aux élèves à écrire, à compter, mais très peu à parler. Et que la faculté de s'exprimer, l'aisance à l'oral, c'est aussi un facteur d'inégalité pour les élèves. Des élèves à qui on demande de passer des examens, des oraux, des entretiens d'embauche, mais qu'on forme très peu sur ces questions-là. Et donc, Trouve ta voix intervient gratuitement dans les établissements prioritaires d'Île-de-France et de Montpellier pour former les élèves à la prise de parole en public.
5: Les former donc, c'est-à-dire ?
6: C'est-à-dire leur proposer 11 ateliers d'initiation à la prise de parole avec des jeux, des exercices sur la voix, la posture, l'argumentaire, l'écriture d'un discours, l'aisance à l'oral, plein de choses.
5: Et ce concours d'éloquence, donc ça vient pour terminer en fait la saison scolaire, enfin la saison scolaire, pardon, l'année scolaire.
6: Oui, le concours d'éloquence lycéen, c'est un peu l'aboutissement de cette année. L'aboutissement des 11 ateliers qui ont eu lieu en classe, du travail des élèves, d'écriture, de posture, etc. Donc c'est un peu la clôture de cette année.
5: Quel autre événement sont organisés par donc, l'association Trouve ta voix à Montpellier précisément? Il y en a d'autres?
6: Eh bien oui, cet après-midi, on va être avec les collégiens, puisqu'on intervient aussi dans les classes de 4e de Montpellier et de l'Occitanie en général. On intervient aussi à Béziers et à Loupian. Et donc cet après-midi, on va célébrer plutôt les collégiens qui, eux, travaillent non pas sur un discours individuel, mais sur un discours collectif, sur des sujets qu'ils ont choisis eux-mêmes en classe, en groupe.
5: Quelle est l'importance, en fait, d'agir auprès de la jeunesse, des collégiens, des lycéens, des collégiennes et des lycéennes sur l'éloquence, sur la manière de parler, de s'exprimer, sur la manière de se tenir quand on fait un discours? Pourquoi c'est important de mettre un point d'honneur là-dessus?
6: C'est important parce que les élèves et les jeunes en général, c'est plutôt des gens qu'on écoute moins et qui ont pourtant plein de choses à dire et un regard tout à fait intéressant sur la société, sur les problèmes qu'on rencontre. Et donc, c'est important de pouvoir aussi les outiller pour qu'ils puissent parler, se sentir légitimes et être entendus par les adultes qui les entourent au quotidien.
5: Et vous le voyez, justement, qu'il y a un engouement, qu'ils ont envie de parler, qu'ils ont envie de participer en fait, au dialogue?
6: Ah oui, les élèves, ils adorent débattre, ils adorent les jeux de débat qu'on leur propose en classe, sur des sujets que ce soit très basiques et très... très basique ou sur des sujets de société, de sujets de racisme, d'inégalité, de violence faite aux femmes. Ils ont plein de choses à nous dire là-dessus.
5: Super, merci beaucoup. Est-ce que vous avez un dernier mot, peut-être un contact où est-ce qu'on peut trouver vos actualités par rapport à votre association?
6: Oui, vous pouvez nous contacter sur les réseaux sociaux, Instagram, ou directement par mail, par téléphone. Il y a nos contacts sur les réseaux et moi, je suis disponible pour échanger avec quiconque est intéressé.
5: Super. Sur les 5 finalistes du concours, 2 d'entre eux ont été sélectionnés pour aller à Paris le 11 juin dernier. Youssouf et Ange sont tous deux très surpris d'avoir été sélectionnés par le jury. On les écoute. Youssouf, lui, a décidé de consacrer son travail sur l'intelligence artificielle.
7: Franchement, je réalise pas en fait. Et c'est grâce à toutes les personnes qui m'ont aidé. Sofiane là ici présent, Mohamed là-bas, et Mamadou Dia qui malheureusement à Toulouse, il doit faire quelque chose, il est pas là. Madame Khadji, Monsieur Benchoura, mon professeur principal, et Monsieur Holdinger.
5: T'as travaillé sur quoi du coup? Qu'est-ce que tu as fait comme travail aujourd'hui qui t'a valu de partir à Paris?
7: J'ai parlé sur l'IA, j'ai parlé sur c'est mon propre complexe, j'ai parlé sur mon anecdote.
5: T'as présenté ça sous la forme de pièce de théâtre, c'est ça?
7: Exactement, un peu, oui. Je voulais donner une touche de personnalité de moi dans le discours, parce que si je prends mon propre expérience, des trucs qui appartiennent à moi, des sujets qui appartiennent à moi, je sais que voilà, les autres candidats aussi ne risqueraient pas de choisir la même chose. Donc par exemple les tisseuses de l'Empire Seljoukide que j'ai cité, c'est ma propre culture. Mon complexe, c'est moi. Et l'anecdote au début, mon introduction, c'est moi aussi. Donc,
5: quand tu préparais ton texte et que du coup tu écrivais entre guillemets sur toi-même, sur tes complexes, etc., qu'est-ce que ça t'a apporté? Ça a été difficile de parler de toi déjà devant autant de monde et d'écrire sur toi-même?
7: Au début, j'ai hésité. Je voulais pas parler, honnêtement, c'était un truc, voilà. Mais je me suis dit que je suis prêt à tout pour gagner. Et que de toute façon les gens ils vont m'oublier en moins d'une semaine. Donc je me suis dit que dans ma tête moi c'était ça passe ou ça casse.
5: Écoutons Ange maintenant. Lui est plutôt parti sur un travail d'introspection. Il parle de ses faiblesses, de ses espoirs, de son manque de confiance en lui. On l'écoute lui aussi.
8: Ça fait plaisir déjà de 1, ça a fait un peu peur. Parce que c'est pas rien quand même, c'est les galeries de c'est à Versailles. Et ben je suis fier, je suis content aussi pour les autres qui aient participé. Je suis un peu triste pour eux aussi, mais j'espère qu'ils seront là pour me soutenir.
5: Tu as bossé sur ton texte donc toute l'année. Qu'est-ce que tu as donné comme discours du coup aujourd'hui?
8: J'ai travaillé sur le sujet si mes faiblesses étaient une force, et j'ai parlé des hommes en général. Donc que nous aussi nous arrive de pleurer, et après j'ai aussi un peu parlé de moi, de mes faiblesses, ma sensibilité, mon doute. Mais
5: pourquoi est-ce que t'as voulu parler de ce sujet-là?
8: Parce que ça me tenait à cœur. Je voulais me dévoiler un peu sur ce texte. Je voulais me mettre à nu devant le monde pour prouver qui j'étais réellement, pour dire de quoi en fait je peux être capable, malgré que j'ai des faiblesses, malgré que j'ai des doutes, des peurs. Ben en fait je voulais prouver que en fait ça sert à rien d'avoir peur d'une faiblesse et qu'il faut l'accepter au lieu de la fuir.
5: Et qu'est-ce que ça t'a apporté du coup de travailler, d'écrire sur toi-même et du coup de donner aussi ce discours-là face à des dizaines de personnes?
8: Bah ça m'a permis de faire une remise en question sur moi-même, déjà de une, parce que en fait on est face aux faits, on est face à la réalité, on raconte ce qu'on est nous. Enfin, j'ai raconté comme j'étais, je me suis dévoilé, je me suis ouvert les yeux à moi-même.
5: T'as eu du mal à écrire, à travailler sur toi-même, ou au contraire c'était entre guillemets sortait tout seul?
8: J'ai surtout écrit ce que je pensais directement, et après les mots me sont venus directement en tête en lisant mes idées.
5: Ok, super. Tu étais surpris de gagner ou tu t'y attendais un petit peu, tu espérais gagner?
8: Alors franchement, les textes des autres participants étaient extrêmement bien. Je m'attendais pas à gagner. Franchement, je m'attendais à finir troisième, un truc comme ça. Mais ça m'aurait quand même fait plaisir parce que je suis arrivé ici. C'est pas pour rien. Je démérite pas. Personne n'a démérité. Au contraire, tout le monde a fait de très bons textes. J'en fais partie aussi parce que je suis fier de moi. Mais j'aurais aussi aimé que tout le monde soit content.
5: C'était Youssouf et Ange, respectivement, du lycée Jules Ferry et Pierre Mendès France de Montpellier. L'association Pose ta voix a un site internet, c'est posetavoix.org, sur lequel vous pouvez retrouver leur agenda et plus d'informations.
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1: Bonjour à toutes et à tous et bienvenue dans ce vendredi sportif. C'est bientôt le week-end et je suis accompagné de Sydney Biton. Salut Sydney.
2: Baptiste, bonjour amis sportifs. Très heureux de vous retrouver en ce vendredi.
1: Et oui, on va commencer sur les terrains de football pour la Coupe du Monde, Sydney.
2: Eh bien oui, 23e Coupe du Monde s'est ouverte hier soir avec une ouverture très sympathique en couleurs. Beaucoup de feux de Bengale, des couleurs variées représentant les deux équipes sur le terrain. Et on avait le plaisir d'entendre chanter Shakira, qui a étonné et qui a entonné les rythmes des compositions du mondial. Et oui, il fallait l'entendre, une animation extraordinaire. On avait présent sur le stade 80 000 spectateurs. Parti pour 38 jours, la première journée a donné une très belle victoire des Mexicains, qui ont battu l'Afrique du Sud, qui n'est pas au niveau, mais 2-0. Un score raisonnable pour ces Africains. Ensuite, une bonne nouvelle pour Yamal et Williams qui se sont entraînés officiellement avec l'Espagne. Donc, retour d'une petite blessure chacun et j'espère qu'ils seront à la hauteur sur le terrain. Ce soir, programme qui continue avec un Canada-Bosnie à Toronto. Ensuite, les USA-Uruguay et dans la matinée, bien sûr, parce que le décalage horaire nous permet de décaler, la Corée a battu la Tchéquie 2-1. Et on attend mardi avec impatience pour voir les Français à l'œuvre qui ont débarqué à Boston. Donc on aura un grand match France-Sénégal.
1: Et on va se tourner vers le basket, la NBA, c'était la défaite des Spurs de Sydney. Alors,
2: une question se pose pour les curieux, ça fait quand même le cinquième match. Est-ce que la recette est bonne? Je m'arrêterai sur ce commentaire. Quant à voir les résultats, eh bien, les Knicks de New York, menés à la mi-temps de 29 points, ils sont remontés doucement, en battant San Antonio Spurs, 107-106, un petit point. Un match fou. Mais on attend la suite du programme pour savoir qui gagnera cette finale NBA.
1: Et oui, parce qu'on le rappelle, New York mène la série 3-1. Voilà, ça paraît compliqué pour les San Antonio Spurs avec un buzzer de Anunoby. Ça a été exceptionnel, un match complètement dingue. Tu l'as bien dit, Sydney. Et on se tourne vers le volleyball, toujours des sports de gymnase avec la Ligue des Nations.
2: Eh bien oui, les Français ont gagné, ont renversé l'équipe italienne 3-2. Avec un nouveau venu pour sa première sélection, Daniel Liegbecchetto. Eh oui, un jeune qui renforce cette équipe hier soir à Ottawa.
1: Et on continue avec l'athlétisme, un record battu aux 110 mètres et Sydney.
2: Jacob Fart a battu le record du monde 110 mètres et à Eugene, États-Unis, en 12 secondes 75. Vraiment, record extraordinaire et attendons la progression qui s'annonce pour les futurs athlètes.
1: Et oui, tout à fait, on attend cette progression. On va jouer plus physique, rugby à 15, top 14 et pro des deux, Sydney. On va parler un peu barrage.
2: Ah bien oui, alors une grande partie attend les Catalans, nos voisins, l'USAP. Match pour le maintien ou l'accession. Eh bien oui, ils se déplacent, les Catalans, à Provence Rugby.
1: Et on va en milieu aquatique, la voile, hein, carnet noir,
2: Sydney. Ah oui, après sa victoire du Vendée Globe, le grand et talentueux navigateur Charlie Dalin est décédé à 42 ans suite d'une maladie du cancer.
1: Et on va passer à l'automobile, les 24 heures du Mans.
2: Alors bien évidemment, BMW participe et se présentera comme un futur champion. Pole position. Devant Cadillac, Alpine, 24 heures du Mans, début samedi. Il y aura des essais, certes, aujourd'hui, et j'espère que le climat et la température sera favorable pour ces 24 heures du Mans.
1: Le rallye du Grand.
2: Oui, le rallye du Grand, 70 équipages ce jour avec Nicolas Durand d'Alès. Et ça se jouera à Alès. Et il faut voir un petit peu cette compétition qui s'annonce dure, dure, dure. Le temps sera favorable, donc pas de problème sur les routes.
1: On l'espère, Sidney. Et on va parler un peu cyclisme, on va pédaler pour le Tour d'Auvergne.
2: Alors le Tour d'Auvergne, Rhône-Alpes a vu cette cinquième étape remportée par le grand et talentueux Wout van Aert, vainqueur. Et au général, rien de changé. Alex Baudin à Willard, les Dômes. Alors attendons aujourd'hui, pour les grimpeurs, la montagne pour cette sixième étape, qui sera 20 Vulbas, Crest Volant, 182 km 300, la montagne, l'altitude, eh bien, les grimpeurs vont être à l'aise dans cette étape.
1: Et pour terminer ce journal, on retourne vers le physique, mais cette fois-ci pour le rugby à 13, l'élite.
2: Alors Carcassonne a sombré hier contre Pia, 31 à 30. Et attendons pour nos amis dragons catalans la rencontre qui les attend samedi. Ils recevront Tigers. Donc bonne chance pour les dragons. Amis sportifs, merci de nous avoir écoutés. Je laisse la parole à Baptiste, qui va certainement nous annoncer une information.
1: On se donne rendez-vous à lundi, Sidney ?
2: Bien évidemment.
1: Avec toujours autant de plaisir.
2: Bon week-end.
1: Bon week-end, au revoir.

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1: Amis sportifs, bonjour. Aujourd'hui, nous avons une vedette de la natation française. Eh oui, tout se passera. Nous mettons le cap sur Uzès, origine d'Uzès, et cette demoiselle Françoise Crémence est une grande championne de natation. Elle va nous tenter très bientôt, très bientôt. Elle nous précisera tout cela, car c'est un grand bonheur. Le samedi 13 juin, à Cognac, en Charente, les 33 kilomètres au flot des Gabariers. Françoise Clémence, bonjour. Nous vous remercions de répondre présente à notre émission.
2: Avec plaisir.
1: Alors dites-nous, comment en êtes-vous venue à la natation?
2: Écoutez, j'ai commencé la natation à l'âge de 10 ans. Donc je suis en sport études depuis 2024. Et donc je suis ancienne sportive de haut niveau en natation en eau libre. Donc là j'ai déjà fait un 32 km au Canada, donc il y a 2 ans. Et cette année, donc, je vais refaire un 33 km à Cognac, donc au profit de l'association Les Roses du Gard, donc une association dédiée pour les personnes atteintes du cancer. Donc une cagnotte est en ligne pour récolter des dons et du coup aider toutes ces personnes atteintes de la maladie.
1: Alors bien évidemment, parlons quand même de votre lieu d'habitation. Hein, vous êtes gardoise de bonheur à Uzès.
2: Tout à fait. Je travaille du coup au domaine de Panerie, donc c'est un domaine qui est situé à côté de Uzès, donc à Pleuvillac. C'est un domaine viticole et oléicole. Donc j'y travaille depuis 2 ans et demi maintenant et ça me fait plaisir.
1: Alors bien évidemment, au flot des Gabariers, très importante compétition qui revient ce week-end prochain. Et ma foi, vous êtes entraîné combien de temps par semaine? Combien de jours par semaine?
2: Ça peut paraître fou, mais là je m'entraîne pas trop à cette traversée. J'y vais vraiment au mental. Et puis c'est vraiment pour l'association que je le fais. Donc il n'y a pas d'entraînement dans l'eau, mais je vais à la salle, je cours à côté. Et ça va le faire.
1: Alors votre âge, 23 ans?
2: C'est ça, tout à fait.
1: Alors 23 ans, vous nagez en eau libre depuis 4 ans. Alors, il est bien évident que la météo a son mot à dire dans cette compétition.
2: Tout à fait. En natation en eau libre, il y a une règle, on nage jamais 2 fois dans la même eau. Ça dépend vraiment du coup des conditions extérieures, donc du vent, des vagues qu'il peut y avoir parfois. Là, c'est vrai que du coup, à Cognac, ça va être la descente de la Charente. Donc, il y a juste à suivre l'eau et il n'y aura pas forcément de conditions particulières, il n'y aura pas de vagues, etc.
1: Alors évidemment, le public ne vous voit que sur une distance parce qu'il n'est pas évident de suivre le parcours de Mademoiselle Clémence.
2: C'est vrai que c'est une chance d'avoir des proches et tout l'entourage que j'ai parce qu'on peut suivre du coup la course que sur l'arrivée. C'est vrai que personne ne peut suivre pendant 33 km.
1: Discipline.
2: Donc,
1: discipline très difficile parce qu'il faut à la fois l'endurance, la résistance et ma foi la tactique par rapport au temps qui est très important parce que quand vous avez un vent qui est contre et vous avez contre les vagues, ça n'est pas évident.
2: Oui, c'est ça, c'est très compliqué. Mais là, je le fais pour l'association et puis c'est pas du tout le chrono qui sera là. Je ne le fais pas pour la performance, je le fais vraiment pour ces femmes qui se battent et pour l'assaut.
1: Alors, pouvez-vous nous dire précisément ces femmes qui se battent, cette association, le nom exact de l'association?
2: Alors, l'association, donc, c'est les Roses du Gard, située du coup à Uzès. Donc, Hélène Milan a créé l'association donc, pour les femmes et les hommes atteints du cancer.
1: Oui.
2: Donc ça permet, en fait il y a des maisons de soins qui sont dédiées à ces personnes-là et c'est pour les aider à traverser la maladie, donc pendant et après la maladie.
1: Eh bien Radio Aviva Sport vous félicite pour votre bon cœur et vraiment pour votre générosité et nous vous souhaitons bonne chance pour cette traversée.
2: Merci beaucoup et vous pouvez suivre l'aventure sur Instagram, donc c'est Clémence qui nage, tout attaché, vous avez du coup le lien de la cagnotte dans ma biographie.
1: Merci beaucoup. Et bon week-end.
2: Merci à vous.
1: Au revoir.
2: Belle journée, au revoir.

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1: Bonjour et bienvenue à la chronique des experts, l'escale Naturo. Je me suis toujours interrogée sur la manière dont je gérais mes émotions et surtout pourquoi je mangeais mes émotions. Pourquoi lorsque je sentais une émotion me traverser, une contrariété, un peu de stress, une contrariété ou une baisse d'énergie, j'étais attirée par des aliments plutôt sucrés et plutôt gras. Eh bien, je me suis penchée sur la question et je suis allée regarder au niveau biologique quelles étaient les réponses. Et j'ai découvert que nous avions une horloge circadienne. Qu'est-ce que c'est une horloge circadienne? Eh bien, c'est une horloge biologique qui rythme toute notre journée selon certaines organisations assez intéressantes que tous les mammifères ont. C'est-à-dire qu'à chaque moment de la journée, eh bien, un neurotransmetteur ou une hormone va s'activer pour justement nous booster, nous donner de la joie, du bonheur, nous réguler l'appétit ou bien métaboliser nos aliments. Vous avez par exemple la sérotonine qui répond à la sensibilité, au sommeil, qui nous permet d'avoir un sommeil de qualité, qui nous permet d'être heureux. Vous savez, c'est cette hormone du bonheur que nous produisons et qui nous rend heureux. Vous avez également la dopamine qui nous permet d'avoir de l'entrain, de la motivation, qui nous stimule, qui nous donne de l'énergie, qui nous permet de maintenir un rythme et un entrain très très positif. Et bien sûr, vous avez d'autres hormones comme la gréline et la leptine qui régulent l'appétit. L'insuline qui est le transporteur du sucre par exemple et qui est produit par le foie. Vous avez également le cortisol qui permet de métaboliser les lipides et les glucides. Et tout ceci est rythmé par cette horloge circadienne, cette horloge biologique qui a été étudiée depuis quelques années. Et bien grâce à cette compréhension de notre rythme et de notre mécanisme et notre fonctionnement biologique, j'ai compris qu'effectivement, peut-être que mon alimentation n'était pas adaptée à mes besoins. Que si je voulais, affronter le stress, affronter mes émotions, affronter mes troubles du sommeil, par exemple, je devais adapter une alimentation correcte à mes besoins biologiques. Et effectivement, certains chercheurs ont remarqué que les horaires de repas étaient très très importants, justement, et certains repas étaient nécessaires pour répondre à ces besoins. Donc j'ai élaboré une stratégie et j'ai respecté justement cette stratégie, notamment en respectant le rythme de mes repas. J'ai commencé à prendre des petits déjeuners salés le matin pour justement aider mon organisme à fabriquer de la dopamine et de la sérotonine. Donc la solution est de manger, la suggestion serait de manger un repas, on va dire, royal le matin. Un repas de roi ou de reine, c'est-à-dire un repas gras, protéiné et salé, comme des œufs par exemple, avec un bon pain aux céréales complètes. Ensuite, le midi, le déjeuner, les chercheurs suggère de manger des repas de prince ou de princesse, c'est-à-dire un peu de protéines, un peu de légumes, un peu de céréales ou de féculents, mais un peu de tout, mais pas trop, pour ne pas se surcharger. Et enfin, le soir, il suggère de dîner comme un mendiant ou une mendiante, c'est-à-dire un bouillon, une soupe ou un potage, quelque chose d'extrêmement léger et digeste, car effectivement, le soir, nous n'avons pas besoin d'un repas copieux. Et ainsi, j'ai réussi à réguler mon humeur et à limiter mes pulsions sucrées, mes fringales et mes compulsions alimentaires, ce qui m'a permis de me sentir beaucoup plus à l'aise avec mes émotions et affronter mon stress de manière quotidienne, de manière beaucoup plus agréable et positive. Voilà, j'espère que je vous ai donné quelques pistes de réflexion et je vous dis à très bientôt pour de nouvelles chroniques sur la radio Aviva.
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Tours, lundi 15 juin, mais dans le centre-ville cette fois-ci. L'enseigne Un Bar et JV, située sur l'emplacement de l'ancien Social Bar, près de la Tour de la Babote, propose une soirée comédie-club. 6 humoristes s'y succéderont à partir de 20h. C'est gratuit, mais avec une sortie au chapeau. Attention, la réservation est fortement conseillée. Les 16, 17 et 20 juin, à l'affiche du festival Le Printemps des Comédiens, figure la pièce Gint, un spectacle de l'autrice Marion Aubert et de la metteuse en scène Marion Guerrero. Pour l'occasion, elles ont réécrit Le Pire Gint d'Ibsen, une pièce majeure du répertoire. Précisons que les comédiens et comédiennes sont issus de la promotion 2026 de l'Ensade Montpellier. Le plein tarif est de 16€, les tarifs réduits vont de 8 à 14€. Rendez-vous au Hangar Théâtre, Studio 1. Dans le cadre de la semaine des fiertés, le 17 juin, de 19h30 à 20h30 au Hall Tropisme, vous pourrez profiter du concert gratuit et en plein air du collectif Kawaii, groupe montpelliérain queer et pluridisciplinaire. À travers DJ set et performance live, les musiciens et musiciennes vous feront partager leur vision inclusive de la fête et de la musique. Et pour finir, du 16 au 27 juin, à l'espace Jeunes Citoyens de Montpellier, venez plonger dans l'univers des contes sur les pas du Chaperon Rouge et du Mystérieux Loup. L'exposition intitulée « À la recherche du petit Chaperon Rouge » vous y présentera des illustrations colorées et joyeuses de Maureen Pognonnet. Ainsi s'achève l'agenda des sorties de Radio Aviva. 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À bientôt sur Radio Aviva.

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Les maxi, les 33 tours, les CD, les white, les petits 45 tours, à l'instant album de la semaine, 33 tours, The Four Tops. À suivre sur le meilleur du son des années 80, classique inédit, rarities, deux grosses perles de la collection, le Hoodic, et tout de suite... Shabazz!

l'album de la semaine sur le Funk Anthology, le Nona and Drex. It's the weekend. Il est temps pour la team de vous quitter. On se retrouve la semaine prochaine pour de nouvelles aventures Made in 80. Salut à tous.

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1: Bonjour les filles, bonjour les garçons, bienvenue sur le Funk Anthology. Vous écoutez DJ Vibe comme chaque semaine, de classiques to very rare.

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